0: qui a été conçu du Saint-Esprit, est né de la Vierge Marie, a souffert sous Ponce Pilate, a été crucifié, est mort, a été enseveli, est descendu aux enfers, le troisième jour est ressuscité des morts, est monté aux cieux, est assis à la droite de Dieu, le Père Tout-Puissant, d'où il viendra juger les vivants et les morts. Je crois en l'Esprit Saint, à la Sainte Église catholique, à la communion des saints, à la rémission des péchés, à la résurrection de la chair et à la vie éternelle. Amen. Notre Père qui es aux cieux, que ton nom soit sanctifié, que ton règne vienne, que ta volonté soit faite, sur la terre comme au ciel. Donne-nous aujourd'hui notre pain de ce jour. Pardonne-nous nos offenses, comme nous pardonnons aussi à ceux qui nous ont offensés. Et ne nous laisse pas entrer en tentation, mais délivre-nous du mal. Amen. Je vous salue, Marie, pleine de grâce. Le Seigneur est avec vous. Vous êtes bénie entre toutes les femmes. Et Jésus, le fruit de vos entrailles, est béni. Sainte Marie, Mère de Dieu, priez pour nous pauvres pécheurs, maintenant et à l'heure de notre mort. Amen. Gloire soit au Père, au Fils et au Saint-Esprit, comme il était au commencement, maintenant et toujours, et dans les siècles des siècles. Amen. Récitons maintenant la prière introductive de ce chapelet. Jésus crucifié, prosterné à tes pieds, je t'offre les larmes de sang de celle qui t'a accompagné pendant toute ta vie et pendant ton si douloureux chemin de croix avec un tendre et compatissant amour. Fais, ô bon Maître, que je prenne à cœur les enseignements des larmes de sang de la très sainte Mère pour qu'en accomplissant ta sainte volonté sur terre, je puisse te louer et te glorifier au ciel et pour toute l'éternité. Amen. Premier mystère, les larmes versées par la Vierge Marie, suite à la prophétie de Siméon pendant la présentation de Jésus au Temple. Ô Jésus, regarde les larmes de celle qui t'a le plus aimé sur terre et qui t'aime au ciel le plus intensément. Ô Jésus, écoute nos prières à cause des larmes de sang de ta très sainte Mère. Ô Jésus, écoute nos prières à cause des larmes de sang de ta très sainte Mère. Ô Jésus, écoute nos prières à cause des larmes de sang de ta très sainte Mère. Ô Jésus, écoute nos prières à cause des larmes de sang de ta très sainte Mère. Ô Jésus, écoute nos prières à cause des larmes de sang de ta très sainte Mère. Ô Jésus, écoute nos prières à cause des larmes de sang de ta très sainte Mère. Ô Jésus, écoute nos prières à cause des larmes de sang de ta très sainte Mère. Deuxième mystère, les larmes versées par la Vierge Marie pendant l'exil de la Sainte Famille en Égypte. Ô Jésus, regarde les larmes de celle qui t'a le plus aimé sur la terre et qui t'aime au ciel le plus intensément. Ô Jésus, écoute nos prières à cause des larmes de sang de ta très sainte Mère. Ô Jésus, écoute nos prières à cause des larmes de sang de ta très sainte Mère. Ô Jésus, écoute nos prières à cause des larmes de sang de ta très sainte Mère. Ô Jésus, écoute nos prières à cause des larmes de sang de ta très sainte Mère. Ô Jésus, écoute nos prières à cause des larmes de sang de ta très sainte Mère. Ô Jésus, écoute nos prières à cause des larmes de sang de ta très sainte Mère. Ô Jésus, écoute nos prières à cause des larmes de sang de ta très sainte Mère. Troisième mystère, les larmes versées par la Vierge Marie lors de sa quête de Jésus à 12 ans dans le temple de Jérusalem. Ô Jésus, regarde les larmes de celle qui t'a le plus aimé sur la terre et qui t'aime au ciel le plus intensément. Ô Jésus, écoute nos prières à cause des larmes de sang de ta très sainte mère. Ô Jésus, écoute nos prières à cause des larmes de sang de ta très sainte mère. Ô Jésus, écoute nos prières à cause des larmes de sang de ta très sainte mère. Ô Jésus, écoute nos prières à cause des larmes de sang de ta très sainte mère. Ô Jésus, écoute nos prières à cause des larmes de sang de ta très sainte mère. Ô Jésus, écoute nos prières à cause des larmes de sang de ta très sainte mère. Ô Jésus, écoute nos prières à cause des larmes de sang de ta très sainte mère. Quatrième mystère, et les larmes versées par la Vierge Marie pendant la Passion et le douloureux chemin de croix de Jésus. Ô Jésus, regarde les larmes de celle qui t'a le plus aimé sur la terre et qui t'aime au ciel le plus intensément. Ô Jésus, écoute nos prières à cause des larmes de sang de ta très sainte mère. Ô Jésus, écoute nos prières à cause des larmes de sang de ta très sainte mère. Ô Jésus, écoute nos prières à cause des larmes de sang de ta très sainte mère. Ô Jésus, écoute nos prières à cause des larmes de sang de ta très sainte mère. Ô Jésus, écoute nos prières à cause des larmes de sang de ta très sainte mère. Ô Jésus, écoute nos prières à cause des larmes de sang de ta très sainte mère. Ô Jésus, écoute nos prières à cause des larmes de sang de ta très sainte mère. Cinquième mystère, les larmes versées par la Vierge Marie pendant la crucifixion, l'agonie et la mort de Jésus sur la croix. Ô Jésus, regarde les larmes de celle qui t'a le plus aimé sur la terre et qui t'aime au ciel le plus intensément. Ô Jésus, écoute nos prières à cause des larmes de sang de ta très sainte mère. Ô Jésus, écoute nos prières à cause des larmes de sang de ta très sainte mère. Ô Jésus, écoute nos prières à cause des larmes de sang de ta très sainte mère. Ô Jésus, écoute nos prières à cause des larmes de sang de ta très sainte mère. Ô Jésus, écoute nos prières à cause des larmes de sang de ta très sainte mère. Ô Jésus, écoute nos prières à cause des larmes de sang de ta très sainte mère. Ô Jésus, écoute nos prières à cause des larmes de sang de ta très sainte mère. Sixième mystère, les larmes versées par la Vierge Marie quand le corps de Jésus est descendu de la croix et qu'elle l'a pris dans ses bras. Ô Jésus, regarde les larmes de celle qui t'a le plus aimé sur la terre et qui t'aime au ciel le plus intensément. Ô Jésus, écoute nos prières à cause des larmes de sang de ta très sainte mère. Ô Jésus, écoute nos prières à cause des larmes de sang de ta très sainte mère. Ô Jésus, écoute nos prières à cause des larmes de sang de ta très sainte mère. Ô Jésus, écoute nos prières à cause des larmes de sang de ta très sainte mère. Ô Jésus, écoute nos prières à cause des larmes de sang de ta très sainte mère. Ô Jésus, écoute nos prières à cause des larmes de sang de ta très sainte mère. Ô Jésus, écoute nos prières à cause des larmes de sang de ta très sainte mère. Septième mystère, les larmes versées par la Vierge Marie quand Jésus a été déposé dans le tombeau. Ô Jésus, regarde les larmes de celle qui t'a le plus aimé sur la terre et qui t'aime au ciel le plus intensément. Ô Jésus, écoute nos prières à cause des larmes de sang de ta très sainte mère. Ô Jésus, écoute nos prières à cause des larmes de sang de ta très sainte mère. Ô Jésus, écoute nos prières à cause des larmes de sang de ta très sainte mère. Ô Jésus, écoute nos prières à cause des larmes de sang de ta très sainte mère. Ô Jésus, écoute nos prières à cause des larmes de sang de ta très sainte mère. Ô Jésus, écoute nos prières à cause des larmes de sang de ta très sainte mère. Ô Jésus, écoute nos prières à cause des larmes de sang de ta très sainte mère. Amen. Ô Jésus, regarde les larmes de celle qui t'a le plus aimé sur la terre et qui t'aime au ciel le plus intensément. Ô Jésus, regarde les larmes de celle qui t'a le plus aimé sur la terre et qui t'aime au ciel le plus intensément. Ô Jésus, regarde les larmes de celle qui t'a le plus aimé sur la terre et qui t'aime au ciel le plus intensément. Ô Marie, Mère du bel amour, Mère de douleur et Mère de miséricorde, nous te demandons d'unir tes prières aux nôtres pour que Jésus, ton divin Fils, que nous invoquons au nom de tes larmes de sang maternel, exauce nos supplications et qu'il nous accorde avec les grâces que nous demandons aujourd'hui la couronne de la vie éternelle. Amen. Tes larmes de sang, ô Mère douloureuse, anéantissent le pouvoir de l'enfer. Ô Jésus, enchaîné, que ta divine douceur préserve le monde de la confusion qui le menace. Amen. Au nom du Père, du Fils et du Saint-Esprit. Amen.
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5: 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De Timothée 2, verset 19.
6: Le Père Pie de la communauté des Béatitudes nous propose un enseignement sur le thème « Ne crains pas de prendre Marie chez toi ». Bonne écoute radiophonique et que le Seigneur nous bénisse.

de l'évangile selon saint Matthieu, au chapitre 1, verset 19 jusqu'à 20. Joseph, son époux, qui était un homme juste et ne voulait pas la diffamer publiquement, résolut de la répudier secrètement. Il avait formé ses projets et voici que l'ange du Seigneur lui apparut en songe et lui dit, « Joseph, fils de David, ne crains pas de prendre Marie chez toi, ton épouse. Ce qui a été engendré en elle vient de l'Esprit Saint. Et elle enfantera un fils auquel tu donneras le nom de Jésus, car c'est lui qui sauvera son peuple de ses péchés. » Alléluia! Il est dit dans l'Évangile selon saint Luc au chapitre 18, verset 8, « Faites attention. Faites attention à la manière dont vous écoutez. » Je pourrais dire, faites attention à la manière dont on écoute la parole de Dieu. Faites attention à la manière dont on accueille la parole de Dieu. Faites attention, parce que cette parole n'est pas une parole humaine. Faites attention, parce que le Verbe de Dieu a traversé les ciels pour nous rejoindre. À tous ceux qui l'ont reçu, il leur a donné le pouvoir de devenir enfants de Dieu. Faites attention, la parole de Dieu est une puissance qui se déploie, est une puissance de vie pour quiconque croit. Faites attention, quand elle vient, elle est comme cette pluie qui arrose la terre. Elle ne retourne jamais sans pouvoir produire, réaliser, accomplir. C'est pourquoi elle est venue. Faites attention, la parole de Dieu est un feu dévorant. Faites attention, elle est capable de vous transformer, de bouleverser votre vie. Faites attention, c'est elle qui procure la guérison, la libération, la transformation. Faites attention à la parole de Dieu, c'est elle qui nous réunit en ces sanctuaires. Elle est souveraine, la parole de Dieu. Elle donne vie, elle transforme. Faites attention, car cette parole, c'est le Christ lui-même. Faites attention, la parole de Dieu est la pensée du Père qui s'est traduit. Faites attention, s'il y a tout ce qui existe autour de vous, les arbres, les oiseaux, tout l'univers, c'est parce que cette parole a été prononcée que ceci existe. Faites attention à la parole qui donne vie. C'est pour cela, bien-aimés, nous devons accueillir la parole de Dieu, non pas comme une parole humaine. C'est pour cela, bien-aimés, nous devons fléchir les genoux devant la parole de Dieu. C'est pour cela, chers frères et sœurs, que nous devons trembler devant la parole de Dieu. Les paroles sont vie et esprit. Et le Verbe de Dieu s'est fait chair. Il a habité parmi nous. C'est Jésus. Jean 1, 14. Et à tous ceux qui l'ont reçu, il leur donne pouvoir de devenir enfants de Dieu. Combien écoutent la parole de Dieu aujourd'hui? Combien lisent la parole de Dieu aujourd'hui? Pour ma part, ça a été toujours un grand combat. Quand je médite la parole de Dieu et lorsque je dois la prêcher, c'est tout un combat parce qu'elle me remet en question. Parce que je vois la distance, je vois l'écart qu'il y a entre la parole de Dieu et ma vie. En même temps, je ne me décourage pas. Je dis de toute éternité, Dieu a prévu cette parole pour ma vie. Et si j'obéis à cette parole, elle me donne le bonheur. Même si elle contredit ma vie, même si elle me condamne, même si elle me blesse, c'est en vue de me guérir. C'est cette parole que nous venons d'entendre. Le thème, chers frères et sœurs, c'est la parole de l'ange qui a été envoyée. Je pourrais même dire que ce n'est pas la parole de l'ange, mais c'est la parole de Dieu. Parce que l'ange a été envoyé. Il ne vient pas parler à son propre nom, de son propre chef. Il vient traduire, dire de la part du Seigneur, dire de la part de Dieu
ce que le Seigneur lui a dit. C'est cette parole que l'ange a prononcée. C'est cette parole que l'ange a dite à Saint Joseph pendant qu'il était dans sa crise.

un pas, je pourrais dire, cette parole pourrait être adressée à tous les hommes qui sont ici. Ne craignez pas de garder vos femmes. Cette parole pourrait être adressée à tous les hommes qui sont ici. Ne craignez pas de vivre les difficultés qu'il y a dans votre famille, dans votre couple. Ne craignez pas cette crise parce que Dieu a un projet. La crise n'a pas de finalité. C'est un passage. Ne crains pas, Joseph, de prendre Marie chez toi. Bien-aimé, je suis un peu tiraillé. Lorsque je dois prêcher sur cette parole, je me dis, est-ce que faut-il centrer ma prédication sur la personne de Saint Joseph, ou bien sur la personne de Marie, ou bien sur l'enfant Jésus, les fruits des entrailles de la Vierge Marie? Je me dis, non, il faut que je parle de Marie, parce que nous sommes dans un sanctuaire marial. En même temps, j'ai dit, on parle trop de Marie. Non seulement qu'on parle trop de Marie, la Vierge Marie elle-même parlait trop aussi. Elle parlait trop, la Vierge Marie. Elle a d'abord commencé par discuter avec l'ange Gabriel lors de l'Annonciation. Après, à Cana, il a fallu que la Vierge Marie aille demander à Jésus. Lorsque Jésus était dans les temples, c'est encore la Vierge Marie qui va prendre l'initiative de dire, « Mon fils, ton père et moi, nous peignons, nous te cherchons sans te trouver. » Et la même Vierge Marie, on la retrouve au pied de la croix. Mais Marie, tu ne vas pas occuper toutes les pages de l'Évangile. Et Saint Joseph, j'ai dit, est-ce que ce n'est pas l'occasion aujourd'hui de parler un peu de Saint Joseph? J'ai dit, si je parle de Saint Joseph, Marie, tu ne seras pas jalouse. Non, je me dis, comme tous les deux sont intimement unis, il y a la complémentarité. Marie ne peut jamais exister sans Joseph. Joseph ne peut jamais exister sans Marie. Jésus ne peut jamais exister sans Joseph ni Marie. Donc, il faut peut-être parler de la Trinité terrestre. Joseph, l'ombre du Père, Marie, et Jésus, les fruits de leur entrailles. Non, faut-il parler de ces trois personnes, de Marie, de Joseph et de Jésus. Alléluia. Chers frères et sœurs, je vais commencer d'abord par parler de la très sainte Vierge Marie. Lorsque nous parlons de Marie, nous la prenons comme une créature surhumaine, une créature inhumaine, une créature, on pourrait peut-être dire extraterrestre. Considérer la Vierge Marie dans ce sens-là, c'est mettre des distances. Et pourtant, la Vierge Marie est une créature. Elle est avant tout une femme. J'aimerais parler dans un premier temps de la grâce de la femme. Je vais parler de la femme. Les hommes, est-ce que vous aimez les femmes? Les hommes, est-ce que vous aimez les femmes? Les hommes, est-ce que vous aimez les femmes? Les femmes, est-ce que vous aimez les hommes? Les femmes, est-ce que vous aimez les hommes? Bon, une chose est de dire oui, une chose est de voir comment cela se vit sur terrain. Moi, Père Pi, j'aime beaucoup les femmes. J'aime beaucoup les femmes. Parce que quand je regarde la femme, je vois les vertus dont elle est porteuse. Je vois l'incarnation des vertus de la Vierge Marie dans toute femme. Voilà pourquoi j'aime les femmes. Quand je vois les femmes, je vois la tendresse, la compassion, la douceur, la patience, la vie, la consolation. En hébreu, il y a deux mots pour dire femme. Le premier mot, c'est nekeva. Nekeva. Dans le mot nekeva, Nekeva, ça signifie un creux, ça signifie réceptable, ça signifie un espace créé pour accueillir la vie, ça signifie la capacité de pouvoir contenir l'autre. De par sa nature, le vouloir ou pas, la femme a un creux qui reçoit en vue de pouvoir donner.

Qui dit femme dit accueil de la vie, envie de pouvoir donner cette vie. Et dans le mot Nekeva, il y a l'idée d'abord de la vie. La femme est celle qui donne avant tout la vie. Et pour pouvoir donner la vie, il faut d'abord qu'elle reçoive, qu'elle accueille la vie, qu'elle dise oui à la vie, qu'elle soit ouverte à la vie et qu'elle puisse donner cette vie à profusion. La femme est celle qui met au monde. La femme est celle qui met au monde un homme. Si les hommes existent, c'est parce qu'ils sont hommes par une femme. Alléluia! Alléluia! Le deuxième mot pour dire femme en hébreu, Isha. Peut-être que vous n'avez pas, ça serait un peu difficile que je puisse expliquer ce que c'est Isha. Mais je peux l'expliquer à partir des trois lettres qui constituent ces mots en hébreu. Le mot Isha est composé de trois lettres. La première lettre s'appelle en hébreu Aleph. La deuxième lettre c'est Shin. La troisième lettre, j'ai un peu du mal à la prononcer, mais je vais la prononcer. Parce qu'elle est vitale. C'est prononcer cette lettre. Vous remarquez, chers frères et sœurs, en prononçant cette lettre, elle est gustative. Il y a le souffle qui sort de la bouche. Il faut que le souffle monte du ventre et sort par la bouche. On pourrait dire en français un H aspiré qui donne le souffle. La femme est celle qui a le souffle spirituel. Dans les tétagrammes, les noms que Dieu a révélés à Moïse, ces noms composés de quatre lettres, ces noms comportent deux lettres. Les noms de Dieu comportent deux lettres. Mais la femme comporte, le nom de la femme comporte une seule lettre. Mais Dieu en a deux. Or, dans les noms en hébreu, les noms homme, ish, il n'y a, chers frères et sœurs, aucune lettre, il n'y en a pas. Il n'y a pas de souffle spirituel. Il n'y a pas de souffle, seule la femme qui comporte la lettre de Dieu. Alléluia! La raison qui explique pourquoi la femme naturellement est spirituelle, tout simplement parce que Dieu l'a voulu ainsi. L'homme, avec l'homme, tout ça se passe dans la tête. La femme est naturellement spirituelle. Regardons autour de nous. Je ne sais pas, le nombre des hommes équivaut au nombre des femmes, je ne sais pas si je me trompe, dans cette assemblée. Calculez dans le monde combien de congrégations féminines qu'il y a dans le monde et combien de congrégations masculines, combien de communautés féminines, combien de communautés masculines. La femme est naturellement spirituelle. Lorsque l'apôtre Paul dit, Éphésiens 5, 25, l'apôtre Paul dit à la femme, « Femme, soyez soumise à votre mari. Mari, aimez vos femmes comme le Christ a aimé son Église et s'est livré pour elle. » L'apôtre Paul ne demande jamais à la femme de pouvoir aimer son mari. Mais quelle est la raison? Tout simplement parce que la femme est naturellement spirituel. L'amour est naturel chez la femme. La femme ne fait pas d'effort pour aimer. C'est un mouvement naturel. Mais tandis que l'homme, pour qu'il puisse aimer, il doit se poser beaucoup de questions. Parce que tout se passe dans sa tête. Même quand tu l'aimes, il sera difficile qu'il puisse déclarer ouvertement ses intentions à la femme. Il va prendre mille chemins. Mais tandis que la femme
dans tout son être quand elle aime. Il suffit de la regarder et on sent qu'elle aime. Alléluia. Je ne sais pas si je me trompe. Alléluia. À cause de cette disposition naturelle de la femme, parce qu'elle est un être spirituel, elle sera vulnérable aux assauts du démon. Alléluia. Voilà pourquoi le serpent, le tentateur, passera par Ève. Mais la femme a un pouvoir séducteur. Parce qu'elle est naturellement spirituelle, elle va utiliser son pouvoir pour soumettre l'homme. L'homme va chercher à se défendre. Et la défense de l'homme, il va essayer de mettre ses muscles en valeur pour résister contre cette soumission. Et là, c'est la tension entre l'homme et la femme. Ne crains pas, Joseph, de prendre Marie chez toi. Ne crains pas, Joseph, de prendre Marie chez toi. L'enfant, ce qui est arrivé à Marie, c'est l'action du Saint-Esprit. L'enfant qui naîtra d'elle, tu lui donneras les noms. Tu donneras les noms à l'enfant qui naîtra de ses entrailles. C'est lui qui conduira le peuple de Dieu au salut. Joseph a vécu dans une crise, mais il s'est ouvert à la parole de l'ange qui lui a apporté le message. Je vais un peu parler de Saint Joseph. Je me suis toujours posé la question, pourquoi il y a un grand silence dans la parole de Dieu sur l'époux de Marie, Saint Joseph? Mais un jour, j'ai lu un auteur du 19e siècle qui s'appelle Bossuet. Je donne sa citation. Il disait ceci: le Christ est né de Marie. Il a été enfanté pour être donné. Il a été révélé aux apôtres pour qu'il soit proclamé. Il a été donné à Joseph pour qu'il soit tu. Je retiens trois verbes importants qui sont des actions de Dieu. Le Christ est né de la Vierge Marie pour être donné. La Vierge Marie a reçu Jésus pour qu'elle puisse donner Jésus au monde comme sauveur. Jésus a été révélé aux apôtres pour qu'il soit annoncé, pour que les apôtres fassent connaître le nom de Jésus et fassent entrer toute l'humanité dans la connaissance même du Père à travers la proclamation du nom de Jésus. Jésus a été donné à Saint Joseph pour qu'il soit tué. Joseph a reçu une mission, je pourrais même dire la seule mission au monde qu'aucun prophète n'a reçu, qu'aucun patriarche n'a reçu, qu'aucun apôtre n'a reçu. C'était la mission grandiose, la mission fondamentale. Et cette mission qui nous a valu le salut, c'était la mission de pouvoir donner le nom à Jésus. Et lorsque Jésus est né, Joseph a nommé le petit Jésus. Tu t'appelleras Yeshua. Et en prononçant ce nom, en prononçant la signification de ce nom, Joseph a accompli toute sa mission et il est entré dans la contemplation du mystère de ce nom. Et à la fin de temps, c'est Joseph qui pourra encore révéler les contenus de ces mystères que porte le nom de Jésus. Yeshua, Dieu sauve. Ce que les prophètes ont annoncé sans l'avoir vu, ce que les patriarches ont espéré sans l'avoir vu, Joseph le réalise en accomplissant la mission que l'ange lui confie. Tu t'appelleras Jésus, Yeshua. Dire ces noms, dire ces mots, c'est tout dire, chers frères et sœurs. Qu'est-ce qu'on pourra encore ajouter au nom de Jésus? Parce que c'est un nom qui est au-dessus de tout nom. Ton nom est une huile qui coule, est une onction. Ces noms qui fait bouger les enfers, ces noms par lesquels nous sommes sauvés, car il n'y a pas d'autre nom qui nous a été donné au ciel sur la terre que le nom de Jésus, ces noms qui libèrent.
Et lorsque Joseph a prononcé ces noms, Yeshua, j'aimerais, chers frères et sœurs, que nous puissions prononcer ces noms comme Joseph. Yeshua, Yeshua, Yeshua, Yeshua, Yeshua. Voilà, en prononçant ces noms, bien-aimé, Joseph s'est tu. Le Christ a été donné à Joseph pour qu'il soit tu, pour que Joseph entre dans la contemplation des mystères divins. Joseph, l'époux de Marie, a continué à transmettre la paternité à Jésus. Jésus a pris la véritable paternité de Dieu le Père à travers Joseph. Car comme dit l'apôtre Paul, Éphésiens 3:14, j'ai fléchi les genoux en présence de Dieu le Père, de qui toute paternité tire son nom au ciel et sur la terre. Lorsque les gens étaient surpris des merveilles, des miracles, des signes, des prodiges que Jésus accomplissait, Jésus était reconnu grâce à son père charpentier. N'est-il pas le fils de Joseph le charpentier? Ses frères ne sont-ils pas les enfants de Marie et de Joseph? Jésus ressemblait à Joseph. Et en voyant Jésus, les gens voyaient Joseph. Joseph a continué à transmettre la véritable paternité à son fils Jésus. La mère, Marie, c'est la tendresse, c'est l'accueil de la vie, c'est la compassion, c'est la maternité divine. Joseph, il est le père protecteur. Il est celui qui fait grandir. Il est celui qui donne l'identité. Il est celui qui protège. Il est celui qui protège le Fils, comme il a protégé Jésus des mains d'Hérode en le faisant fuir en Égypte. Il est celui qui veille sur l'enfant Jésus jusqu'à ce qu'il grandisse. Aujourd'hui, notre monde traverse une crise liée à la paternité. Combien d'enfants aujourd'hui n'ont pas connu leur père? Combien d'enfants aujourd'hui ont des sérieux problèmes avec leur père? Joseph pourrait nous être donné en ce temps, lui qui a été le père adoptif de Jésus, pour nous apprendre la véritable paternité, celle qui se reçoit avant tout de Dieu le Père. Joseph, ne crains pas de prendre Marie chez toi. Joseph, ne crains pas de prendre Marie chez toi. Joseph, ne crains pas de prendre Marie chez toi. Quelle est la crise que Joseph a traversée? Pourquoi Joseph est appelé l'homme juste, le juste époux de Marie? Atzadik Yosef, Joseph Yosef Atzadik, le juste. Joseph est juste parce qu'il a accueilli la volonté de Dieu. Cette volonté de Dieu qui l'a contrarié, qui a contredit même la loi, parce que selon la loi, une femme qui tombe enceinte sans qu'il y ait un rapport sexuel légitime avec l'homme de sa vie, la loi sanctionnée. La justice de Joseph consiste à acquérir la volonté de Dieu, aller au-delà de la loi, prendre une décision secrète pour répudier Marie, pour qu'elle ne soit pas diffamée. Joseph, c'est un homme juste parce qu'il a accueilli la volonté de Dieu. Et par le fait qu'il a accueilli la volonté de Dieu, or la volonté de Dieu, comme dit 1 Timothée 2:4, ce que tous les hommes soient sauvés et parviennent à la connaissance de la vérité, en accueillant la volonté de Dieu le Père. Joseph a permis que le genre humain soit sauvé et que tous nous puissions entrer dans la connaissance de la vérité que sera le Fils de Dieu, Jésus-Christ, notre Sauveur. Bien-aimés, nous allons prendre un petit temps
des prières. Alléluia. Alléluia. Alléluia. Nous allons prendre un petit temps de prière. Tout à l'heure, quand je parle de Saint-Joseph, je vous l'ai dit, vous n'êtes pas obligés de le croire, mais je l'ai dit dans la foi. Je vois comme une main, je suppose que c'est celle de Saint-Joseph, qui se pose, qui circule, qui se pose sur quelques hommes parmi nous, qui ont de sérieux problèmes. J'ai du mal à dire l'expression, mais je vais la dire, qui sont homosexuels. Saint-Joseph tend sa main pour libérer ces hommes, pour les guérir. Merci pour ta visite par la présence de Saint-Joseph, de Sainte-Marie, de l'enfant Jésus. Oh, merci Marie de toucher aussi des femmes aux tendances homosexuelles qui sont dans cette pratique. Merci de les toucher maintenant. Viens Seigneur Jésus, que ton nom réalise sa mission. Maintenant, viens Seigneur Jésus souffler sur nous maintenant.

0: et ta guérison germera promptement. Ta justice marchera devant toi et la gloire de l'Éternel sera ton arrière-garde.
1: Alléluia. Qu'est-ce qu'alléluia pour ma mère? Alléluia. Alléluia. À son nom, son clan. 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

ça, Emmanuel. Il est l'heure.

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0: Pour votre salut, il est 1h.

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0: Pour votre salut, il est 2h.
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4: Prions. 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

Ce matin, je voudrais partager avec toi la parole de Dieu, tirée de l'évangile de Luc, au chapitre 1er, le verset 5 à 20, le verset 26 à 36. Il est écrit: du temps d'Hérode, roi de Judée, il y avait un sacrificateur nommé Zacharie de la classe d'Abia. Sa femme était d'entre les filles d'Aaron et s'appelait Élisabeth. Tous deux étaient justes devant Dieu, observant d'une manière irréprochable tous les commandements et toutes les ordonnances du Seigneur. Ils n'avaient point d'enfants, parce qu'Élisabeth était stérile, et ils étaient l'un et l'autre avancés en âge. Or, pendant qu'il s'acquittait de ses fonctions devant Dieu, selon le tour de sa classe, il fut appelé par le sort, d'après la règle du sacerdoce, à entrer dans le temple du Seigneur pour offrir le parfum. Toute la multitude du peuple était dehors en prière. Alors un ange du Seigneur apparut à Zacharie et se mit debout à droite de l'autel des parfums. Zacharie fut troublé en le voyant et la frayeur s'empara de lui. Mais l'ange lui dit: ne crains point, Zacharie, car ta prière a été exaucée. Ta femme Élisabeth t'enfantera un fils et tu lui donneras le nom de Jean. Il sera pour toi un sujet de joie et d'allégresse, et plusieurs se réjouiront de sa naissance, car il sera grand devant le Seigneur. Il ne boira ni vin ni liqueur enivrante, et il sera rempli de l'Esprit Saint dès le sein de sa mère. Il ramènera plusieurs des fils d'Israël au Seigneur leur Dieu. Il marchera devant Dieu avec l'Esprit et la puissance d'Élie pour amener les cœurs des pères vers les enfants et les rebelles à la sagesse des justes, afin de préparer au Seigneur un peuple bien disposé. Zacharie dit à l'ange: à quoi reconnaîtrai-je cela? Car je suis vieux et ma femme est avancée en âge. L'ange lui dit: je suis Gabriel, je me tiens devant Dieu. J'ai été envoyé pour te parler et pour t'annoncer cette bonne nouvelle. Et voici, tu seras muet et tu ne pourras parler jusqu'au jour où ces choses arriveront, parce que tu n'as pas cru à mes paroles qui s'accompliront en leur temps. Au 6e mois, l'ange Gabriel fut envoyé par Dieu dans une ville de Galilée appelée Nazareth, auprès d'une vierge fiancée à un homme de la maison de David nommé Joseph. Le nom de la vierge était Marie. L'ange entra chez elle et lui dit: « Je te salue, toi à qui une grâce a été faite. Le Seigneur est avec toi. » Troublée par cette parole, Marie se demandait ce que pouvait signifier une telle salutation. L'ange lui dit: ne crains point, Marie, car tu as trouvé grâce devant Dieu. Et voici, tu deviendras enceinte et tu enfanteras un fils, et tu lui donneras le nom de Jésus. Il sera grand et sera appelé fils du Très-Haut. Et le Seigneur Dieu lui donnera le trône de David, son père. Il régnera sur la maison de Jacob éternellement, et son règne n'aura pas de fin. Marie dit à l'ange: comment cela se fera-t-il, puisque je ne connais point d'homme? L'ange lui dit: le Saint-Esprit viendra sur toi et la puissance du Très-Haut te couvrira de son ombre. C'est pourquoi le Saint-Enfant qui naîtra de toi sera appelé Fils de Dieu. Voici, Élisabeth, ta parente, a conçu elle aussi un fils en sa vieillesse. Et celle qui était appelée stérile est dans son 6e mois. Car rien n'est impossible à Dieu. Parole du Seigneur notre Dieu.

0: Chers sœurs dans le Seigneur, lorsque nous prenons Genèse chapitre 1, verset 28, Dieu dit à Adam et à Ève, « Soyez féconds, multipliez-vous, remplissez la terre. » Dans ce passage, Dieu a délégué une responsabilité et une mission importante à l'homme, celle de créer de nouvelles vies. En enfantant, on plaît donc à Dieu et l'on participe à son plan. Dieu, bien qu'il nous ait fait co-créateur, demeure l'unique auteur de la vie. Le psaume 139, versets 16 à 17 le couvre lorsqu'il dit « Tu m'as fait ce que je suis et tu m'as tissé dans le ventre de ma mère. Je n'étais encore qu'une masse informe, tes yeux me voyaient. » En Ruth chapitre 4, verset 13, il est aussi écrit « Bouz prit Ruth, qui devint sa femme, et il alla vers elle. L'Éternel permit à Ruth de concevoir, et elle enfanta un fils. » C'est pourquoi nous devons partir d'un point, essentiel. Un enfant est une bénédiction qui vient de Dieu. Dans le texte qui sous-tend notre thème, l'écrivain divin raconte deux histoires, celle de Zacharie et d'Élisabeth, son épouse, et celle de Marie, une jeune vierge promise à un homme de la lignée de David. Dans la première histoire, les deux personnes nous sont présentées. Zacharie était sacrificateur. Élisabeth était descendante de Aaron, appartenant donc à la lignée des sacrificateurs selon Lévitique 21, verset 16. Un sacrificateur est un ministre attitré du culte. C'est lui qui officie à l'autel et accomplit certains rites pour la communauté. Ces deux personnes étaient donc des adorateurs du Dieu vivant. Le verset 6 dit ceci, « Les deux étaient justes devant Dieu, observant d'une manière irréprochable tous les commandements et toutes les ordonnances du Seigneur. » Zacharie et Élisabeth, par leur vie, avaient ôté tout ce qui pouvait constituer un obstacle à la bénédiction de Dieu. Si nous nous appuyons sur Ésaïe 59, verset 1 qui dit « La main de l'Éternel n'est pas trop courte pour nous sauver, ni son oreille trop dure pour entendre, mais ce sont nos fautes et nos péchés qui l'empêchent de nous exaucer. » Cette précaution avait deux aspects. D'abord, tous deux appartenaient à une lignée bénie, car ils étaient tous deux de la caste des adorateurs de Yahvé. Or, Deutéronome chapitre 7, verset 12 à 14 déclare « Si vous écoutez ces ordonnances, et si vous les observez et les mettez en pratique, l'Éternel, ton Dieu, gardera envers toi l'alliance et la miséricorde qu'il a jurée à tes pères. Tu seras béni plus que tous les peuples. Il n'y aura chez toi ni homme, ni femme stérile, ni bête stérile parmi tes troupeaux. » Si donc leurs parents étaient des personnes qui vivaient avec Dieu, la parole de Dieu stipule que la malédiction des pères retombe sur les enfants jusqu'à la quatrième génération. Mais cette malédiction ne pouvait les atteindre. Or, qu'en est-il de nous? Notre lot quotidien, nous le connaissons. Idolâtrie, adoration de génie, consultation, sorcellerie. Nous sommes issus en général de familles idolâtres, donc qui sont sous la malédiction, avec les adorations d'esprits qui ne glorifient pas le nom de Dieu. À cela s'ajoutent les avortements, l'impudicité, l'adultère, la fornication dans laquelle le plus souvent nous vivons et nous aimons à nous prélasser. Souvent, il y a également les envoûtements dont nous sommes l'objet, d'anciens gars, d'anciennes copines, d'amis, de parents. Il nous faut, frère, comprendre une chose essentielle. Élisabeth et son épouse Zacharie étaient justes devant Dieu. Mais bien souvent, nous ne le sommes pas. Il nous faut donc nous repentir de nos agissements pour ôter le problème sur nos vies et faire lever la colère de Dieu, afin que nous puissions entrer dans la bénédiction de l'enfantement. Le texte dit que bien que justes, Zacharie et Élisabeth n'avaient pas d'enfants. Mais je remarque qu'ils ne sont pas allés chercher une solution à ce problème chez un marabout. Ils ne sont pas allés chez un devin. Ils ne sont pas allés chez un génie. Ils ne sont pas allés chez un sorcier. Mais bien au contraire, ils étaient l'un et l'autre avancés, certes en âge, mais ils étaient fidèles au Seigneur. Leur quête ne les a pas conduits à désespérer au point de maudire Dieu, au point de l'abandonner, de se détourner de lui. Au contraire, ils étaient justes devant Dieu. Le texte dit qu'Élisabeth était stérile. Mais Zacharie n'a pas quitté sa femme pour autant. Il ne l'a pas accusée d'être à l'origine de ses malheurs. Sa stérilité n'était pas devenue une injure pour elle. Zacharie n'était pas allé chercher ailleurs ce que sa femme ne pouvait lui donner. Malachie chapitre 2 verset 15 dit « Prenez donc garde en votre esprit, au qu'aucun ne soit infidèle à la femme de sa jeunesse, car je hais la répudiation, dit l'Éternel, le Dieu d'Israël. » On ne nous dit pas que la famille de Zacharie était venue maltraiter son épouse parce qu'elle ne pouvait enfanter. La traiter de terre cimetière, de garçon. On dit que tous deux étaient justes devant Dieu. La parole déclare en effet que l'un et l'autre étaient avancés en âge. Zacharie et Élisabeth avaient vieilli ensemble. La stérilité d'Élisabeth était devenue leur stérilité à toutes les deux. Lui aussi était humainement incapable de procréer, car la stérilité n'est pas seulement féminine, mais elle peut être aussi masculine. Mais pour les Africains, il n'y a que les femmes qui sont stériles. On oublie souvent que chez l'homme, même après avoir eu un enfant dans la jeunesse, une stérilité peut s'installer parce qu'on travaille trop, parce qu'on est stressé, parce qu'on a été malade, parce qu'on a eu la fièvre. Et cela entraîne une azoospermie, une asthénospermie, une oligospermie, diverses causes de stérilité chez l'homme. Et ce que l'on oublie, c'est que la stérilité chez l'homme est différente de l'impuissance. Mais nous devons savoir une chose, c'est que l'impossibilité d'un couple pour enfanter n'est pas seulement liée à la femme. Il peut être aussi lié à l'homme. Et au lieu de nous informer, nous nous lançons l'un et l'autre la pierre et nous sombrons dans le jugement. Au lieu d'aller nous faire analyser, nous nous sommes sentis trahis, bernés. Et au lieu d'en parler, nous nous sommes tus. Et nous avons basculé dans la critique, dans le murmure, dans le jugement, dans la haine, dans les palabres. Et notre désir est devenu pour nous une obsession. Nous vivons enfant. Nous dormons enfant. Nous respirons enfant. L'enfant est devenu notre Dieu. Et nous l'aimons plus que Dieu. Nous le désirons plus que Dieu. Et il est devenu une idole à telle enseigne que si nous venons à Dieu, c'est pour qu'il nous le donne. Notre désir a affecté notre relation avec notre femme, avec notre mari. Pas de rapport en dehors des périodes de fécondité. Il n'y a plus de joie à se retrouver ensemble. Or, Dieu est amour. Et nous savons que lorsqu'il exprime son amour, celui-ci est exceptionnel. C'est l'amour véritable. Il sous-tend un engagement total, une fidélité sans faille tout au long de notre vie et une vie de sacrifice envers la personne choisie. 1 Jean chapitre 3, 16, dit, voici comment nous savons ce que c'est que d'aimer. Christ a donné sa vie pour nous. Manifester cet amour, c'est se donner sans réserve et aimer l'autre et pour toujours. C'est le sens du mariage chrétien et c'est ce que Dieu nous propose. Le Seigneur utilise d'ailleurs l'image du mariage pour décrire la loyauté, sa loyauté envers son peuple. Ézéchiel 16, verset 8 dit, il dit, je me suis aperçu que tu avais atteint l'âge de l'amour. Je t'ai prêté serment pour conclure mon alliance avec toi. Le Seigneur l'Éternel le déclare, c'est ainsi que tu es devenu mienne. Et Hébreux chapitre 13, verset 5 dit, je ne te laisserai pas, non, je ne t'abandonnerai jamais. Cela pour dire que l'union physique est destinée à exprimer la fusion de nos vies. C'est pourquoi Dieu a dit à la création que l'homme et la femme étaient nus l'un devant l'autre et ils n'en avaient point honte. D'où la nécessité de se parler, de s'ouvrir et de porter ensemble le lourd fardeau de la stérilité. Sinon, on commence à rêver au passé, à une relation passée, à une vie passée. Or, Matthieu chapitre 5, 28 dit, « Eh bien, moi, je vous le dis, si quelqu'un jette sur une femme un regard chargé de désir, il a commis dans son cœur l'adultère avec elle. » C'est l'adultère mental, l'infidélité. Le texte nous dit que Zacharie et Élisabeth étaient justes devant Dieu. Et le verset 8 dit que Zacharie continuait son service dans le temple. Il servait Dieu et mieux encore, il intercédait pour le peuple. Ma sœur, où te trouves-tu? Sers-tu Dieu dans la maison de Dieu? Ou bien ce problème t'a éloigné de Dieu et de tes frères, de tes sœurs? Le texte dit que c'est pendant que Zacharie s'acquittait de sa tâche, qu'il servait Dieu, que l'ange est venu avec une parole pour lui. L'ange lui a dit, « Ne crains point, Zacharie, car ta prière a été exaucée. Ta femme, Élisabeth, t'enfantera un fils et tu lui donneras le nom de Jean. » Zacharie, à ce moment, ne priait pas pour ce sujet. Il s'acquittait de sa tâche envers Dieu et envers ses frères. Mais l'ange dit, ta prière a été exaucée, car la parole de Dieu est la vérité. Ne dit-elle pas en Matthieu chapitre 6, verset 33, cherchez premièrement le royaume de Dieu et sa justice, et toutes choses vous seront données de surcroît. Ma sœur, cherchons le royaume de Dieu. Auquel est le fondement du royaume? Qu'est-ce qui nous permet d'entrer dans le royaume, dans la victoire? C'est Jésus-Christ de Nazareth. Quel est le moyen par lequel nous avons été sauvés? C'est par le sang de Jésus. Parce que 1 Pierre chapitre 1 verset 18 à 19 dit, sachant que ce n'est pas par des choses périssables, par de l'argent ou par de l'or, que vous avez été rachetés de la vaine manière de vivre, que vous avez hérité de vos pères, mais par le sang précieux de Jésus, comme d'un agneau sans défaut et sans tache. Frères, sœurs, il y a eu un échange divin. Jésus a donné sa vie. Il est mort pour que toi tu aies la vie. Jésus est devenu péché pour que tu obtiennes la sanctification. Jésus est devenu malédiction pour que tu obtiennes la bénédiction. Jésus a été condamné afin que tu obtiennes la rédemption. Le sang, c'est l'élément essentiel de l'alliance avec Dieu. Ma sœur, Christ peut faire encore aujourd'hui pour toi ce qu'il a promis. Christ peut encore t'apporter la solution à ton problème. Si la stérilité que tu vis aujourd'hui est liée à un péché, ma sœur, un repenti sincère peut apporter le pardon et t'ouvrir la porte sur une vie nouvelle. Tu dois savoir que tu as été justifié selon Éphésiens chapitre 1 verset 7 qui dit « En lui, nous avons la rédemption par son sang, la rémission de nos péchés selon la richesse de sa grâce. » Romains chapitre 3, 24 dit « Et ils sont gratuitement justifiés par la grâce, par le moyen de la rédemption qui est en Jésus-Christ. » Quel que soit ce que vous avez fait jusqu'à ce jour, quel que soit ce qui peut expliquer votre stérilité, ce qui peut expliquer, ma sœur, ta stérilité, le péché ne peut plus être entre toi et Dieu, entre toi et ta bénédiction, car Christ t'a justifié. Et la parole qui a été annoncée à Zacharie en ce jour est une parole qui était adressée à toi aussi. L'ange te dit, ne crains pas, ne crains pas, ma sœur. Je ne sais pas comment tu t'appelles. Ma sœur Charlotte, ma sœur Edith, ma sœur Lucie, ma sœur Louise, ne crains pas car ta prière a été exaucée. Zacharie a demandé à l'ange, à quoi reconnaîtrais-je cela? Car je suis vieux et ma femme est avancée en âge. La médecine t'a peut-être condamné. La maladie est présente, mais cette parole est adressée à toi. Car à la maladie, Dieu applique un remède. C'est Jésus-Christ. Ésaïe 53, verset 5 dit, c'est par ses meurtrissures que nous sommes guéris. Peut-être que l'incrédulité s'est installée, que tu ne crois plus au miracle de Dieu. C'est pourquoi l'ange a fermé la bouche de Zacharie et lui a dit que tu ne vas plus pouvoir parler jusqu'à ce que tu vois ses promesses se réaliser. Ma sœur, tu dois savoir garder le silence devant Dieu et devant ses promesses. La médecine t'a peut-être condamné, elle a peut-être diagnostiqué un kyste ovarien, un fibrome, une acidité utérine, une azoospermie, une asthénospermie, une oligospermie. Mais sache que la volonté de Dieu, c'est que tu sois guéri et que tu remplisses la terre par une progéniture qui glorifie son nom. La maladie, elle n'est pas plus naturelle que le péché. Et les deux sont venus au monde à la chute de l'homme et leur remède se trouve aussi dans la rédemption. Car Exode 15, verset 26, Dieu se déclare. Il dit, je suis le Dieu qui te guérit. Exode 23, 25 dit, vous servirez l'Éternel, votre Dieu, et il bénira votre pain et vos eaux. Et j'éloignerai la maladie du milieu de toi. Il n'y aura dans ton pays ni femme qui avorte, ni femme stérile. C'est une alliance de guérison que Dieu a faite avec son peuple et que Dieu a fait aujourd'hui avec toi. Quand ils ont été confrontés à la maladie, ils se sont tournés vers Dieu dans le repentir. Et Dieu les a guéris. Lorsque nous lisons Nombre 21, versets 7 à 9, ma sœur, Dieu guérissait tous ceux qui avaient été dans le désert, mordus par les serpents brûlants, symbole du péché et de la malédiction. Il leur suffisait simplement de regarder au serpent d'airain fixé sur la pêche. Ce serpent qui préfigurait le calvaire, qui préfigurait Jésus crucifié. Lorsqu'ils le regardaient, tous étaient guéris. Il est d'autant plus logique que tous ceux qui regardent aujourd'hui Jésus-Christ prouvent la guérison. Jean 3, 16 dit, « Comme Moïse éleva le serpent dans le désert, il faut de même que le Fils de l'homme soit élevé, Autrefois, Israël avait péché contre Dieu. Aujourd'hui, le genre humain a péché contre Dieu. La morsure des serpents venimeux était mortelle. Aujourd'hui, le salaire du péché, c'est la mort, selon Romains chapitre 6, 23. Le peuple avait imploré Dieu et Dieu avait entendu leur cri et fourni un remède, le serpent élevé. Chaque personne qui fait appel à Dieu aujourd'hui découvre qu'il a entendu son cri et fourni un remède. Jésus-Christ élevé sur le bois de la croix. En ce temps-là, le remède était pour quiconque avait été mordu. Aujourd'hui, le remède est pour quiconque croit. Le remède leur donnait à la fois le pardon de leurs péchés et la guérison du cœur. En Christ, nous pouvons recevoir le pardon de nos péchés et aussi la guérison de nos corps malades. Il n'y a eu aucune exception. Le remède est pour quiconque avait été mordu. Aujourd'hui, le remède est pour quiconque croit. Ceux qui avaient été mordus n'avaient pas besoin de quémander ou d'apporter une offrande à Dieu. Il n'y avait qu'une condition. Quiconque regardera. Pour nous aussi, il n'y a qu'une seule condition. Quiconque croit. Et le Seigneur d'ajouter, s'agissant du miracle qu'il était en train d'accomplir en la Vierge Marie, ceci. Voici. Élisabeth, ta parente, a conçu, elle aussi, un fils en sa vieillesse. Et celle qui était appelée stérile est dans son sixième mois. Ma sœur, rien n'est impossible à Dieu. Dieu peut le faire pour toi. Dieu se souvint de Rachel. Il exauça sa prière. Et elle devint féconde. Dieu se souvint de Rachel. Il l'exauça et elle devint féconde. Genèse chapitre 30, verset 22. De même que Dieu s'est souvenu de Rachel, de même que Dieu a posé son regard d'amour sur la Vierge Marie et envoyé l'ange lui dire, tu as trouvé grâce devant Dieu. De même en ce jour, cette parole de Dieu s'accomplira sur ta vie. Et Dieu t'adressera à toi aussi cette parole. Tu as trouvé grâce devant Dieu. Tu seras mère d'un fils. Et la parole qui a été adressée à l'épouse d'Abraham, cette parole-là sera la tienne. Tu expérimenteras la puissance et la gloire de Dieu. Et ton cœur se réjouira, car il est écrit, la stérile même enfante cette fois. Que Dieu te bénisse et que Dieu bénisse tes entrailles. Amen.
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0: Pour votre salut, il est 3 heures.
2: La parole est une lampe à mes pieds et une lumière sur mon sentier. Psaume 119, verset 105.
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0: de toi.
1: Dieu est Père de toute miséricorde. L'humilité sont les conséquences. Mais d'abord, miséricorde comme chemin de pardon. Dieu, Père de toute miséricorde. Et dans cette partie, je voudrais montrer d'abord qu'est-ce que la miséricorde de Dieu. En petit 2, Jésus comme icône de la miséricorde de Dieu. Et puis si vous avez la chance, en petit 3, ce sera la phase un peu applicative, l'Église, nouveau prophète de la miséricorde de Dieu. Et évidemment, je vais tirer les conclusions. Comment est-ce que on pourrait, à partir de la miséricorde, retrouver le chemin du pardon pour un monde plus fraternel et un monde plus juste? Alors, le mot miséricorde évoque la sensibilité à la misère, au malheur d'autrui. Dieu est chaque fois bouleversé, retourné dans ses entrailles, remué au plus profond de son être face à la misère humaine sous toutes ses formes, à savoir le péché, la faiblesse humaine, les incapacités, les insuffisances, les échecs, les drames et surtout les malheurs, au malheur d'autrui. Pour parler de la miséricorde de Dieu, l'Ancien Testament a recours à deux termes hébraïques qui disent la même chose avec des nuances très particulières. Dans l'Ancien Testament donc, il y a deux manières d'exprimer le mot miséricorde. Le premier est ezed et traduit une profonde attitude de grâce. Donc le premier qui est ezed, H-E-D, une profonde attitude de grâce et d'amour. Ça, c'est la première conception dans l'Ancien Testament. Dans les relations, par exemple, interpersonnelles, il dénote la bienveillance et la fidélité réciproque. Nous sommes en train de parler de la miséricorde comme chemin de pardon. Après, on va voir l'humilité, ce sont les attitudes un peu, voilà, ce sont les autres. Mais la miséricorde, qui est un fait, qui est la chose la plus importante, c'est la miséricorde que je vous demande et non les sacrifices. Vous avez vu? Ça, c'est tout l'évangile. C'est la miséricorde que je vous demande et non les sacrifices. Donc, dans les relations interpersonnelles, ce mot-là dénote la bienveillance et la fidélité réciproque entre deux personnes par rapport à un engagement commun. Nous avons pris ensemble un engagement et voilà que l'autre, de par son agir, de par l'expression de sa liberté, il enfreint à cette règle que communément nous avons établie ensemble. Alors, l'autre partie lui doit miséricorde, doit lui pardonner. Donc, il s'agit aussi du fait que ce mot est chargé d'une morale, donc d'un agir concret d'une personne, une note morale et aussi une note juridique, puisqu'on a établi ensemble un lien. Donc, moralement, nous sommes dans l'obligation de suivre. Deuxièmement, du fait même que nous avons établi une règle, ça devient juridique. Ce mot est en général utilisé dans l'Ancien Testament pour exprimer une action de Dieu en rapport à l'alliance conclue avec Israël au Sinaï. Quelle est cette alliance? Il dit voilà, moi je suis le Seigneur ton Dieu. Devant moi, tu n'adoreras aucun autre Dieu. Je suis le seul. Hachim, Dieu, Adonai, je suis le seul. Il n'y a pas d'eux, c'est moi. Alors, si tu fais fidélité, moi je serai toujours fidèle, c'est ce que Dieu dit. Mais toi, il faut faire tout pour que tu sois aussi fidèle. Vous voyez? Dans vos propres familles, c'est comme ça, il y a la guerre. C'est parce que l'autre n'a pas encore pris le pistolet. Mais la guerre avec le langage, la guerre avec les attitudes, la guerre avec notre comportement. Évidemment, pour arriver au pardon, il faudrait qu'on fasse des concessions. Il faudrait aussi que l'autre partie accepte mon pardon. Je vais donner le pardon. Ou bien il veut me demander le pardon. Je suis d'accord. Mais il faudrait que lui aussi soit dans les dispositions de me pardonner et d'accepter mon pardon. Cette alliance demande de la part de Dieu fidélité à sa parole. Dieu doit être fidèle à la parole que lui-même il a donnée. Ça c'est important. Et à sa promesse de la part d'Israël. Il a promis, il dit mon petit, tu étais esclave en Égypte. Comme par exemple nous, nous sommes en guerre. Je viens pour te libérer parce que j'ai entendu ton cri. Mais attention, sois fidèle à moi. Ne choisis pas autre que moi, ton Dieu. Est-ce que vous suivez? Dieu fidèle à sa parole et à sa promesse en faveur d'Israël. Obéissance et respect des clauses de notre part. Autrement, Dieu n'était plus tenu à l'obligation de fidélité. Lui, son nom même, c'est fidélité. Donc, il n'est plus tenu dans cette clause que nous avons faite. Mettez toujours en idée qu'il y a la partie morale, qui est l'agir de l'homme, et la partie juridique, qui sont les clauses de ce contrat que nous avons signé ensemble, entre nous et avec Dieu. Et c'est justement là que ressort l'originalité du mot miséricorde dans l'Ancien Testament pour dire la miséricorde de Dieu en ce sens que malgré la désobéissance, la récidive du non-respect des clauses de l'Alliance par Israël, Dieu demeurait toujours fidèle, lui témoignant son amour par sa miséricorde. Dieu, comme je vous l'ai dit, lui, il est toujours fidèle. Voilà, Moïse s'est débrouillé. Il dit, ah, moi tu m'as choisi. Alors je viens à ta rencontre pour prendre les clauses de l'Alliance. À peine Moïse est parti, les gens, ils ont regardé quand il dit, le gars là même, depuis qu'il est parti là, il ne vient pas. Regardez, ils nous ont mis au milieu ici au désert. Il n'y a pas à manger, il n'y a pas à boire. En Égypte au moins, on était esclaves. Mais au moins on mangeait de la viande. Il y avait du lait, il y avait miel. Quand même, on est en esclavage, hein, mais quand même, on mangeait. 40 jours, voilà, les bonnes dames là, elles disent, bon, moi j'ai or, prenez. On n'a qu'à faire notre veau d'or. Parce que vraiment, ce type qui est parti là-bas, on ne sait même pas si on l'attrape en route, on l'a tué, on va l'attendre comment. Le bien commun qui était là pour nous tous, il y a certains qui l'ont dilapidé. C'est la même chose. Regardez dans l'administration. Parce que pour qu'il y ait miséricorde, pour qu'il y ait pardon, il faudrait qu'on enlève toutes les petites étiquettes. On regarde celui du nord, on dit, ah lui, non, d'accord, il est comme ça. Celui-ci, ah sud, il est comme ça. Nous-mêmes, à l'intérieur, on a mis des étiquettes sur chacun, en fonction de ta région, de ton ethnie, de ton groupe social, de ton tout. Est-ce que vous comprenez? Donc pour parler de miséricorde là, c'est plus profond que les grands discours que vous tenez dans les journaux là. Il faut qu'on enlève toutes les petites étiquettes. Sinon, on va faire un grand discours et puis on va laisser le cancer se développer. Le deuxième mot qui exprime la miséricorde dans l'Ancien Testament, c'est Rahamim. Il signifie entrailles, au sens de matrice, donne à têter. Là où se donne et se tisse la vie. Là où la mère et enfant sont intimement liés. Si vous voulez, ce qu'on appelle le cordon ombilical. C'est ça la miséricorde dans l'Ancien Testament. Où se tissent les liens les plus intimes. C'est comme quand un Africain se marie. Il dit à tout, cœur à cœur, deux cœurs s'embrassent. Les Européens disent, je te donne la bague. Parce que l'annulaire ici est lié à la veine du cœur. Pour exprimer toute mon infinité à toi. Donc ce mot-là exprime cela. Selon Philippe, il exprime donc l'amour d'une mère pour son enfant, le lien très profond qui la lie à son fils. De ce lien naît un amour tout spécial, gratuit, synonyme de tendresse, de bonté, de compréhension et de pardon. La finalité, c'est toujours le pardon. Ah, mais il faut arriver à l'autre. Tendresse, bonté, compréhension mutuelle et ensuite pardon. Enfin, moi, je veux chercher à comprendre. Toi, tu veux aussi chercher à comprendre. Je veux que tu me comprennes. Je veux aussi pouvoir te comprendre. Mais peut-être fais-toi comprendre. Dans l'expérience historique du peuple Israël, la certitude que Dieu est miséricorde se fonde tout comme la paternité que nous venons de voir sur l'événement de l'Exode. La libération de l'esclavage d'Égypte, ce n'est pas à cause d'un mérite ni d'une qualité quelconque qu'Israël, que Dieu a voulu le secourir alors qu'il peinait en Égypte. C'est par pure grâce, cadeau. La miséricorde, comme le pardon, c'est pure grâce, c'est don de Dieu. C'est lui qui suscite au sein de notre être cette capacité de vouloir se déranger pour aller vers l'autre. Et la grandeur de la vie chrétienne, c'est que même si j'ai raison et que l'autre ne veut pas accepter ma raison, je fasse le premier pas. C'est ça la grandeur de la vie chrétienne. Autrement, les païens en font autant. Ils se pardonnent entre eux. Mais quelle est la nette différence entre nous et eux? C'est notre capacité, nous, de faire le premier pas. Même si nous avons raison, l'autre ne veut pas accepter qu'on ait raison. Ça ne fait rien. Avançons. Ce n'est pas à cause d'un mérite, mais par pure grâce. C'est un acte purement gratuit de Dieu qui traduit excellemment sa miséricorde. Dieu a été tout simplement touché, remué au plus profond de lui-même par la miséricorde de ce peuple. J'ai vu, dit-il, la misère de mon peuple en Égypte. Je l'ai entendu crier sous les coups de ses chefs de corvée. Et voilà pourquoi je me suis dérangé pour lui. Cadeau, il a regardé. Il a entendu les cris de son peuple et il s'est dérangé. Nous aussi, nous avons crié vers notre Dieu. Dieu qui est à notre côté. Maintenant, il ne nous demande pas des choses extraordinaires. Hein? Il nous demande de petites choses, ce dont nous sommes capables. Il dit, chacun regarde dans sa vie, puis essaie de demander pardon. À son même niveau, commencez d'abord le pardon et la réconciliation chez vous à la maison. S'il y a la paix à la maison, il aura la paix dehors. Parce que plus ou moins, chacun vient de quelque part. Enfin, la nuit au moins, il dort quelque part, quoi. Mais au moins, s'il y a la paix là où il dort, là, il aura la paix dehors. Si on a bien donné l'éducation à la maison,
0: c'est vraiment dommage que l'enfant puisse être mal éduqué dehors. C'est pas possible.
1: Dieu s'est donc révélé à Israël par sa miséricorde. Et à chaque moment, il n'a cessé de lui témoigner, soit en le sauvant des mains des ennemis, soit en pardonnant ses fautes.
0: Regardez,
1: sauver des mains de l'ennemi et pardonner ses fautes. Mais là, Israël a pu exprimer ses péchés, sa faute. Là, Israël a pu montrer que voilà le peuple qui est contre moi. Voilà le peuple qui a volé l'arche de l'Alliance. Regardez Israël, il a au moins exprimé ce dont il souffrait. Il dit, voilà, on souffre trop en Égypte ici. Il criait. Et Dieu a entendu. Mais toi, tu ne reconnais même pas ce que tu as fait. Comment tu veux être pardonné? Par qui? Dis-moi que tu as péché d'abord. Mais tu n'as pas encore dit. Tu dis, pardonne-moi. Quand bien même le châtiment paraissait inévitable, tant Israël était englouti dans le péché, l'amour, la miséricorde de Dieu triomphait toujours. Toujours. Dieu toujours prêt à nous pardonner.
0: Mais il faut reconnaître.
1: Cela me rappelle les paroles pleines d'espérance de saint Thomas d'Aquin qui disait qu'il ne faut désespérer du salut de personne en cette vie en raison de la toute-puissance et de la miséricorde de Dieu. Il ne faut jamais désespérer. Toujours dans le sens de la miséricorde. Dieu est riche en miséricorde, dit l'apôtre Paul. C'est encore à juste titre qu'il appelle le Père des miséricordes, en vertu de son infinie bonté et de sa compassion pour la détresse humaine. L'illustration concrète de cette miséricorde nous est donnée dans le Nouveau Testament par la parabole de l'enfant prodigue.
0: Regardez, un petit s'élève, son papa n'est pas encore mort. Il dit, donne-moi un héritage, donne-moi mon héritage. Mais son papa n'est pas encore mort. Il a pris l'héritage, il est parti.
1: Et puis regardez la révélation du grand frère. Il dit, il est parti gaspiller là-bas avec les filles. Quand c'est fini, maintenant tu viens, tu tues le veau gras.
0: Eh, il n'est pas encore mort son papa. Mais il est pris, il est parti. Heureusement qu'il y a un Dieu pour tout. Sa tête a cogné là-bas. Il dit, ah, chez mon papa, je mangeais bien. Mais ici, là, même ce que les porcs sont en train de manger, là, ils n'arrivent pas à manger.
1: En tout cas, là, je vais retourner vers mon père. Et je lui dis, père, j'ai péché contre toi et contre le ciel.
0: Lui au moins, ah, vous avez vu,
1: il a reconnu et il est retourné. Et qu'est-ce que le papa a fait? Il a tué le veau gras. La grandeur de la miséricorde de Dieu. Est-ce que vous suivez, les amis? C'est très important. Une fois que vous êtes entré dans cette perspective de la miséricorde infinie de Dieu, alors toute votre vie doit être pardon, réconciliation et fraternité.
0: Regardez, qui souffre? C'est nous encore.
1: Prenez un chef d'une entreprise. Il dit qu'il est chef par rapport à qui?
0: Par rapport à ceux qui sont là. Mais si on n'est plus là, il va gouverner qui? Il est quoi même? Il n'est rien.
1: Est-ce que vous comprenez? Donc la logique des choses, Dieu même va arranger les choses. Nous, on fait notre travail. C'est lui qui convertit. À travers cette parabole est décrite de manière saisissante la situation pécheresse de tout homme symbolisée par la rupture de l'enfant avec son père. Relatée ici à travers la grande déchéance morale et matérielle de l'enfant, la perte totale de sa dignité humaine.
0: Il a tout perdu?
1: Non! Parce qu'il y a un minimum qu'on appelle réparation.
0: Il y a d'abord l'aveu, le fait de reconnaître vraiment que ça ne va pas, et puis ensuite réparation si c'est possible.
1: Comme le père de la parabole, Dieu guette sur le chemin. Il attend notre retour à la maison. Il nous attend. C'est le but de la miséricorde de Dieu, redonner à chaque être humain sa dignité d'enfant de Dieu. Ce sera d'ailleurs la mission du Christ, le révélateur du Père. Petit 2, Jésus, icône de la miséricorde de Dieu. Dès son entrée dans l'histoire des hommes, Jésus s'est frotté à la misère du monde. Dans sa toute première prédication, en accomplissant la prophétie d'Isaïe, il donnait les grands axes de sa mission. L'Esprit du Seigneur est sur moi, parce qu'il m'a conféré l'onction pour annoncer la bonne nouvelle aux pauvres. Il m'a envoyé proclamer aux captifs la libération et aux aveugles le retour à la vie. Renvoyer les opprimés en liberté, proclamer une année de grâce par le Seigneur. Luc chapitre 4, versets 18 à 19. Jésus a pris fait et cause pour les pauvres et les exclus de la société en vue de leur montrer le visage compatissant, miséricordieux du Père. La vue des foules comparées à des brebis sans berger les mouvait. Pris de pitié envers elles, du fait de leur misère, il les nourrissait, guérissait les malades, ressuscitait les morts. Par toutes ses actions et bien d'autres encore qui ne laissaient personne indifférent, il a témoigné surtout la sollicitude de la miséricorde du Père en faveur de la souffrance humaine.
0: C'est ce que le Maître a fait. C'est ce qu'il continue de faire. Encore faudrait-il qu'on lui donne la possibilité de nous guider. Là encore, on doit travailler.
1: Il sait ce dont nous avons besoin, mais il a besoin de notre participation. Autrement, il serait un Dieu manipulateur de conscience.
0: Il a besoin de notre participation. Voilà pourquoi il est important que nous puissions prendre acte de ce que Dieu veut.
1: À l'égard des pécheurs, il exprime la même compassion. Entre dans leur maison, s'assoit à leur table et mange avec eux.
0: Ah ! Regardez ce que le Maître a fait.
1: L'épisode de la femme adultère en Jean 8 nous permet d'apprécier la profondeur de cette miséricorde.
0: Écoutons à cet effet un grand saint, Saint Augustin. Qu'est-ce qu'il nous dit pour commenter la scène? Jésus resta seul et la femme était là, debout. Regardez bien l'image. Ils sont restés tous les deux, la misère et la miséricorde. Nous avons entendu la voix de sa justice, sa réponse aux pharisiens accusateurs. Écoutons la voix de sa douceur. Je ne te condamne pas, va. Le Seigneur condamne donc le péché et non le pécheur. C'est la même chose dans le travail. Dieu n'a pas condamné l'homme parce qu'il a péché pour qu'il travaille. Non, il a maudit la terre pour laquelle l'homme va usufruire.
2: Ah.
0: Ici, il condamne le péché et non le pécheur. Encore faudrait-il que nous venions pour lui présenter le péché pour qu'il puisse condamner et nous libérer. La femme, elle est pécheresse, elle-même est SEO. Elle connaît la conséquence, on devait la lapider. Heureusement, Jésus était là. Il dit, mes petits, celui qui n'a jamais péché n'a qu'à la lapider. On a dit quoi? Ça commençait par les plus vieux, parce que plus tu es vieux, plus tu as beaucoup de péchés. Plus tu dues, parce que c'est chaque jour qu'on pêche. Donc plus tu as 50 ans, donc on sait que tu as beaucoup plus. Alors ici, c'est très important. Le témoignage le plus sublime rendu par Jésus à la miséricorde de Dieu en faveur des hommes est le don de sa vie sur la croix pour le salut du genre humain, gratuitement par amour. Il a pris sur lui nos infirmités et s'est chargé de nos maladies. Quelle compassion! Jésus est mort avec nos péchés pour donner la vie. Oui, il veut nous donner la vie. On n'a qu'à lui donner nos péchés. C'est chacun qui doit travailler. Sinon, nous sommes foutus. Alors, toutes ces attitudes, si nous voulons bien comprendre, cette mission de révélation de la miséricorde de Dieu ne s'arrête pas avec le départ physique de Jésus de ce monde. Désormais, c'est l'Église qui a reçu tout pouvoir de la part du Christ qu'il appartient à gérer cet héritage. Voilà pourquoi, en petit 3, je voulais parler de l'Église comme nouveau prophète de la miséricorde de Dieu. Là, on va voir qu'est-ce que nous pouvons faire. Après, on va voir dans quelle attitude, donc humilité, simplicité. Ça, c'est autre chose. Mais voyons le point saillant. L'Église, nouveau prophète de la miséricorde de Dieu. Dans son encyclique sur la miséricorde de Dieu, le pape Jean-Paul II nous interpelle en ces termes. Il faut que l'Église de notre temps prenne une conscience plus profonde et plus motivée de la nécessité de rendre témoignage à la miséricorde de Dieu dans toute sa mission, conformément à la tradition de l'Ancienne et de la Nouvelle Alliance, et surtout à la suite de Jésus-Christ lui-même et de ses apôtres. L'Église doit rendre témoignage à la miséricorde de Dieu révélée dans le Christ en toute sa mission de Messie, en la professant tout d'abord comme vérité salvifique de foi. Regardez les amis, vous voulez proclamer quoi s'il n'y a rien en vous? On dit on ne donne que ce qu'on a. Si toi-même, en toi, il n'y a pas la miséricorde, tu vas proclamer quoi? Tu vas annoncer quoi? Enfin, tu peux annoncer, mais tu vas annoncer rien. S'il n'y a pas la miséricorde en toi, tu n'es pas aussi dans les dispositions pour avoir cette miséricorde-là. Tu veux annoncer quoi? Si toi-même, dans ton être, dans ton fort intérieur, tu ne mûris pas ce qu'on appelle le pardon, la réconciliation, la fraternité, l'amour, tu vas donner quoi? Enfin, tu vas donner, mais tu vas donner rien. Donc, c'est important. Parce que autrement, ça serait un grand discours. Ça, tout ce que je vous dis là, vous connaissez. Mais dans la pratique, comment on va faire? Dans la pratique, commencez d'abord chez vous à la maison. Quand vous êtes en désaccord avec votre mari, combien de temps vous prenez pour vous réconcilier? Vous vous boudez de fois, une semaine, deux semaines, deux fois, un mois. À plus forte raison, quelqu'un qui a pris pistolet, couteau pour te tuer cadeau. Tu n'as rien fait. Au moins, avec ton mari, tu vois ce qu'il t'a fait. Tout au long de cette année, nous sommes invités à suivre les recommandations du Saint-Père, du Pape. Nous avons la mission d'annoncer et de proclamer la miséricorde de Dieu dans le monde d'aujourd'hui. Heureux les miséricordieux, car ils obtiendront miséricorde. Heureux, bienheureux, la béatitude. Heureux les miséricordieux, ils obtiendront miséricorde. C'est une invitation à la compréhension, à la sollicitude, au pardon et à l'amour du prochain au quotidien. C'est chaque jour, les amis. Ce n'est pas facile, mais ce n'est pas impossible. Ce n'est pas facile de pardonner, mais ce n'est pas impossible de pardonner. On peut faire encore des sacrifices. Ça, c'est encore possible. Alors, chers amis, quelles sont les dispositions nécessaires et intérieures à avoir pour qu'effectivement nous arrivions au pardon? La première des choses, chers amis, c'est de prendre conscience de notre baptême, de prendre conscience de notre vie chrétienne, de notre état de chrétien. D'abord, c'est ça. Parce que on parle de chrétiens et de chrétiennes, et non d'Abidji, d'Abouré, de Bété, non. Nous sommes chrétiens, fils d'un même père. C'est tout. C'est la première réalité. Nous sommes tous chrétiens et chrétiennes. Donc, il n'y a pas d'étiquette à mettre. La seule étiquette à mettre, c'est chrétien ou bien chrétienne. Il n'y a pas nord-sud. Pour le moment, c'est le pardon, on cherche, la réconciliation. Donc, les amis, pour conclure, je tiens à vous dire que on a besoin de mettre beaucoup d'eau dans notre vin pour qu'on puisse avancer. Je dis par le baptême d'abord, le fait de savoir que nous sommes chrétiens. Deuxièmement, c'est chez nous à la maison qu'on doit déjà cultiver. Parce que quand on s'est tué devant l'injustice, quand nous-mêmes nous avons commis l'injustice, quand nous avons pris 10 francs, bien 25 francs, avant de délivrer un certificat, quand nous avons fait ceci et cela, chacun est responsable. Chacun est responsable. On s'est tué devant l'injustice. Chacun est responsable. Faut pas dire c'est l'autre. Toi, enlève-toi ton étiquette là d'abord. C'est ça. Si vous voulez pardon, là, bah, il ne s'agit pas d'écrire ça. Humilité, miséricorde, chemin de pardon. Et puis on va faire les grandes théories. Et puis concrètement, dans votre vie de chaque jour, vous ne faites pas des efforts pour arriver au pardon. Ça sert à quoi? Regardez, actuellement, il y a beaucoup qui vaquent à d'autres occupations. Si vous êtes déplacé de chez vous, c'est pour rencontrer Dieu, pour changer, et non pour retourner gratuit. Ça, c'est important. Et c'est chacun qui doit faire la pédagogie de rentrer dans cette spiritualité. C'est ça qui est très important. Le fait même de vous déplacer, et vous avez déboursé des sous, ça peut valoir à une bière, à un bon repas. Mais vous avez dit pour le Seigneur, et pour entendre sa parole, nous venons ici. Nous nous retournons, comme le maître a dit à ses disciples, retirons-nous et reposons-nous un peu. Non seulement pour se reposer. Donc, les amis, c'est important. Ce Jésus que vous êtes venu rencontrer, il ne peut pas vous laisser retourner dans vos coins, dans vos maisons, dans votre village, dans votre ville, dans votre quartier, sans vous donner sa grâce. Parce que le simple fait de décider, déjà vous êtes dans le plan de salut de Dieu. C'est pour lui que vous êtes venu. Ce n'est pas à cause du Père Roger qui va venir, mais à cause de Jésus. C'est par pure grâce que nous sommes là. Alors prenez acte de cela. Quel que soit votre péché, regardez le Maître, il est miséricordieux, nous attend. Quel que soit notre péché, même le plus grave possible, même si on a tué, le Maître est prêt pour nous pardonner. Encore faudrait-il qu'on se laisse pardonner. Il veut te prendre par ta main. Il veut te guider là où il veut, que tu sois heureux. Es-tu prêt, prête à lui donner ta main? C'est ça. C'est ça la grandeur de notre rencontre ici. Et c'est important. C'est par pure grâce. Et le Maître vous aime. Mettez votre confiance en lui. Regardez, je suis africain comme vous. Il n'y a plus de sorciers. Il n'y a rien. Nous avons perdu le temps pour des siècles. Il n'y a rien. C'est moi, je vous dis. Les cas de sorcellerie, 98% c'est des empoisonnements. Il n'y a rien. Si vous avez confiance, ils ne peuvent rien. Même s'ils ont versé du poison, vous marchez dedans avec dignité. Il n'y a rien. C'est moi, je vous dis. Il n'y a rien. Moi-même, je suis chef sorcier. Il n'y a rien dedans. Ça, il faut avoir confiance. Ça, il n'y a rien. Depuis que j'ai compris cela, ceux qui se disent sorciers, là, ils courent quand ils me voient. Depuis que j'ai compris cela, tu veux, tu ne veux pas, tu vas mourir. Il y a la vie, il y a la mort. Entre la vie et la mort, il faut vivre avec Jésus. Il n'y a rien. Celui qui dit qu'il veut manger votre âme, il faut lui dire, mange tout. Mais je sais que j'appartiens à Jésus. C'est tout. Il faut lui dire, n'a qu'à manger, n'a qu'à faire ce qu'il veut. Il faut avoir le courage de leur dire. Parce que plus tu as peur, plus tu dégages une force qu'il peut manipuler. Plus tu es digne et libre, plus lui aussi court. Il dit, ah, le gars là-même, on dirait qu'il est sorcier. Oh, c'est lui qui pense qu'il est sorcier. Mais c'est important, hein, les amis. Mais il faut être libre. Il n'y a rien. Tous ces mysticismes qu'on a vécu durant des décennies, c'est pour nous perdre le temps.

0: Et donc, vous faites très attention. Il faut être libre et digne. Votre argent, là, ne prenez plus pour aller faire des consultations. Vous perdez votre temps. Prenez pour demander des messes. Et Jésus va vous donner la grâce. Je vous dis ce que je sais. Je vous communique ce que je sais. Ça, je vous dis. Vous savez pourquoi l'Europe continue d'être développée? Ils demandent plus de messes que quiconque. Des fois, nous, dans notre diocèse, on prie pour les gens de là-bas parce que c'est leur argent qui vient. Pourquoi on dit du mal pour eux? Mais vous, vous êtes là, doko. C'est pour aller payer les moutons, pour aller faire des sacrifices. Là, vous êtes capable. Mais pour donner 2000 francs, 1500 francs, pour que le Seigneur puisse vous guérir, vous donner la force et la grâce? Non. Ah, je n'ai pas l'argent. D'autres même donnent 500 francs, bien 100 francs. Mon père, moi, je n'ai pas l'argent. Mais le même soir, il a l'argent pour aller chez sa copine. Est-ce que vous comprenez? Ça aussi, on doit être logique envers nous pour arriver au pardon. Ce sont des attitudes concrètes que nous devons avoir. Il faut passer à l'acte. Et c'est important, les amis. Ne perdez plus votre temps pour les choses inutiles. Si vous avez des canaries, que vous voyez que c'est trop pesant pour vous de soulever, il faut venir m'appeler. Moi, je vais enlever ça. Il n'y a rien dedans. Si vous avez des talismans ou vous voulez vous en défaire, il faut m'appeler. Il dit que c'est canari de genoux, bien quoi. Il dit, génie, comme toi, tu es fort, moi, je te prends. Il faut venir chez moi. Il ne faut pas aller chez celui-là. Il faut venir chez moi. Il n'y a rien. J'ai pris, ça fait 6 ans maintenant que j'ai ramassé canari des gens. Ils ne peuvent rien faire. Ils cassent même. Puis je brûle. Il n'y a rien dedans. Mais les gens ont peur. Vous avez peur de quoi? Comment est-ce que moi, je peux être esclave d'un canari? Mais vous, c'est logique ici? Esclave d'un canari? Enfin, moi, je ne comprends pas. Peut-être vous comprenez ça. C'est là que vous avez ça sous vos lits. Est-ce que vous comprenez ça? Il faut être libre. Regardez, quand Dieu vous a créé là, comment il a fait? Vous étiez né nu. Il n'y avait aucune protection sur vous. Ou bien il y a des gens, quand ils sont nés nets, il y avait cette de sécurité. Mais il n'y avait rien. Pourquoi vous trouvez la nécessité, quand vous grandissez, de mettre la sécurité? Qui vous a dit ça? Dieu qui vous a créé là n'est pas assez grand pour se défendre. Il a mis en chaque être toutes les possibilités, toutes les capacités pour lutter contre tout esprit, toute force contraire à la loi d'amour. Ça, il a mis en nous. Autrement, nous ne sommes pas à son image. Mais il faut être libre et digne. C'est vrai, c'est triste, c'est dommage. Mais pour le moment, donnons-nous la main. C'est ça. Ça ne change pas notre nom. Ça ne change pas notre comportement. L'important, c'est qu'on arrive à la fraternité, à l'amour. Que je puisse lui dire bonjour. Que la journée soit bonne pour lui. Que je sois capable de lui dire ça. Alors donnons-nous la main. Et celui qui dit que les sorciers n'a qu'à se lever, il n'est rien. Quand je regarde, il dit que les sorciers, il est pété comme ça. Il peut faire, pas tomber. Il n'y a rien. Ils ont perdu trop notre temps, les amis. Ça me fait mal. C'est ça qui me fait plus mal. Bon, voilà, les amis, donc je vais conclure pour nous dire qu'il est important de mettre notre confiance dans le Seigneur. Dans cette recherche de justice, de la vérité et surtout dans la recherche du pardon, pardonner. Chacun n'a qu'à faire des efforts pour rencontrer son Dieu à travers le frère, à travers la sœur. Si nous commençons d'abord ce soubassement-là, doucement, doucement, si nous réconcilions avec un, deux ou trois individus, après un autre va faire un, deux, trois individus, on avance. Pardonnez. Si l'autre ne veut pas accepter votre pardon, il faut faire comme dans l'évangile. Il faut avancer. Il faut le laisser. Il n'a qu'à faire ce qu'il veut. Il faut avancer. Parce que tu ne peux rien inventer. C'est Dieu lui-même qui touche les cœurs. Toi, annonce et propose ton pardon. Le reste, c'est Dieu lui-même qui va s'arranger. Alors pardonnez, avançons. Soyez contents et fiers d'être appelés filles et fils de Dieu. Fils d'un même Père. Frère de Jésus. C'est lui qui nous donnera sa grâce. Et il nous donne toujours sa grâce. C'est nous qui ne voulons pas profiter. Donc faisons des efforts. Voilà. Je vous remercie pour votre attention.
1: Le Père Roger Awa vient de nous proposer un enseignement sur la miséricorde. Merci de nous avoir suivis. Que le Seigneur nous bénisse.

puissance divine, esprit de sainteté et de force, nous avons besoin de toi. Viens, guide ton peuple, car nous t'attendons. Viens, Saint-Esprit, viens.

0: Père Tout-Puissant, d'où il viendra juger les vivants et les morts. Je crois en l'Esprit Saint, à la Sainte Église catholique, à la communion des saints, à la rémission des péchés, à la résurrection de la chair, à la vie éternelle. Amen.
1: Notre Père qui es aux cieux, que ton nom soit sanctifié, que ton règne vienne, que ta volonté soit faite sur la terre comme au ciel.
0: Donne-nous aujourd'hui notre pain de ce jour. Pardonne-nous nos offenses, comme nous pardonnons aussi à ceux qui nous ont offensés. Et ne nous laisse pas entrer en tentation, mais délivre-nous du mal.
1: Car c'est à toi qu'appartiennent
0: le règne, la puissance et la gloire pour les siècles des siècles. Amen.
1: À l'honneur de Dieu, Trinité, je vous salue Marie, pleine de grâce, le Seigneur est avec vous. Vous êtes bénie entre toutes les femmes et Jésus, le fruit de vos entrailles est béni.
0: Sainte Marie, Mère de Dieu, priez pour nous pauvres pécheurs, maintenant et à l'heure de notre mort. Amen.
1: Je vous salue Marie, pleine de grâce, le Seigneur est avec vous. Vous êtes bénie entre toutes les femmes et Jésus, le fruit de vos entrailles est béni.
0: Sainte Marie, Mère de Dieu, priez pour nous pauvres pécheurs, maintenant et à l'heure de notre mort. Amen.
1: Je vous salue Marie, pleine de grâce, le Seigneur est avec vous. Vous êtes bénie entre toutes les femmes et Jésus, le fruit de vos entrailles est béni.
0: Sainte Marie, Mère de Dieu, priez pour nous pauvres pécheurs, maintenant et à l'heure de notre mort. Amen.
1: Gloire au Père, au Fils et au Saint-Esprit.
0: Comme il était au commencement, maintenant et toujours, dans les siècles des siècles. Amen.
1: Notre Dame de toute grâce,
0: priez pour nous.

0: Premier mystère douloureux, l'agonie de Jésus. Fruit du mystère, le regret des péchés. Prions.
1: Notre Père qui es aux cieux, que ton nom soit sanctifié, que ton règne vienne, que ta volonté soit faite sur la terre comme au ciel.
2: Donne-nous aujourd'hui notre pain de ce jour.

0: c'est à toi qu'appartiennent le règne, la puissance et la gloire pour les siècles des siècles.
1: Amen.
0: Je vous salue Marie, pleine de grâce, le Seigneur est avec vous. Vous êtes bénie entre toutes les femmes et Jésus, le fruit de vos entrailles est béni.
2: Sainte Marie, Mère de Dieu, priez pour nous pauvres pécheurs, maintenant et à l'heure de notre mort. Amen.
0: Je vous salue Marie, pleine de grâce, le Seigneur est avec vous. Vous êtes bénie entre toutes les femmes et Jésus, le fruit de vos entrailles est béni.
2: Sainte Marie, Mère de Dieu, priez pour nous pauvres pécheurs, maintenant et à l'heure de notre mort. Amen.
0: Je vous salue Marie, pleine de grâce, le Seigneur est avec vous. Vous êtes bénie entre toutes les femmes et Jésus, le fruit de vos entrailles est béni.
2: Sainte Marie, Mère de Dieu, priez pour nous pauvres pécheurs, maintenant et à l'heure de notre mort. Amen.
0: Je vous salue Marie, pleine de grâce, le Seigneur est avec vous. Vous êtes bénie entre toutes les femmes et Jésus, le fruit de vos entrailles est béni.
2: Sainte Marie, Mère de Dieu, priez pour nous pauvres pécheurs, maintenant et à l'heure de notre mort. Amen.
0: Je vous salue Marie, pleine de grâce, le Seigneur est avec vous. Vous êtes bénie entre toutes les femmes et Jésus, le fruit de vos entrailles est béni.
2: Sainte Marie, Mère de Dieu, priez pour nous pauvres pécheurs, maintenant et à l'heure de notre mort. Amen.
0: Je vous salue Marie, pleine de grâce, le Seigneur est avec vous. Vous êtes bénie entre toutes les femmes et Jésus, le fruit de vos entrailles est béni.
2: Sainte Marie, Mère de Dieu, priez pour nous pauvres pécheurs, maintenant et à l'heure de notre mort. Amen.
0: Je vous salue Marie, pleine de grâce, le Seigneur est avec vous. Vous êtes bénie entre toutes les femmes et Jésus, le fruit de vos entrailles est béni.
2: Sainte Marie, Mère de Dieu, priez pour nous pauvres pécheurs, maintenant et à l'heure de notre mort. Amen.
0: Je vous salue Marie, pleine de grâce, le Seigneur est avec vous. Vous êtes bénie entre toutes les femmes et Jésus, le fruit de vos entrailles est béni.
2: Sainte Marie, Mère de Dieu, priez pour nous pauvres pécheurs, maintenant et à l'heure de notre mort. Amen.
0: Je vous salue Marie, pleine de grâce, le Seigneur est avec vous. Vous êtes bénie entre toutes les femmes et Jésus, le fruit de vos entrailles est béni.
2: Sainte Marie, Mère de Dieu, priez pour nous pauvres pécheurs, maintenant et à l'heure de notre mort. Amen.
0: Je vous salue Marie, pleine de grâce, le Seigneur est avec vous. Vous êtes bénie entre toutes les femmes et Jésus, le fruit de vos entrailles est béni.
2: Sainte Marie, Mère de Dieu, priez pour nous pauvres pécheurs, maintenant et à l'heure de notre mort. Amen.
0: Que la gloire soit rendue à Dieu le Père, le Fils et le Saint-Esprit.
2: Comme il était au commencement, maintenant et toujours, dans les siècles des siècles. Amen.
0: Notre-Dame de la paix,
2: priez pour nous.

0: Deuxième mystère douloureux, la flagellation. Fruit du mystère, le combat contre le mal.
1: Notre Père qui es aux cieux, que ton nom soit sanctifié, que ton règne vienne, que ta volonté soit faite sur la terre comme au ciel.
2: Donne.

0: toi qu'appartiennent le règne, la puissance et la gloire pour les siècles des siècles.
1: Amen.
0: Je vous salue Marie, pleine de grâce. Le Seigneur est avec vous. Vous êtes bénie entre toutes les femmes et Jésus, le fruit de vos entrailles est béni.
2: Sainte Marie, Mère de Dieu, priez pour nous pauvres pécheurs, maintenant et à l'heure de notre mort. Amen.
0: Je vous salue Marie, pleine de grâce. Le Seigneur est avec vous. Vous êtes bénie entre toutes les femmes et Jésus, le fruit de vos entrailles est béni.
2: Sainte Marie, Mère de Dieu, priez pour nous pauvres pécheurs, maintenant et à l'heure de notre mort. Amen.
0: Je vous salue Marie, pleine de grâce. Le Seigneur est avec vous. Vous êtes bénie entre toutes les femmes et Jésus, le fruit de vos entrailles est béni.
2: Sainte Marie, Mère de Dieu, priez pour nous pauvres pécheurs, maintenant et à l'heure de notre mort. Amen.
0: Je vous salue Marie, pleine de grâce. Le Seigneur est avec vous. Vous êtes bénie entre toutes les femmes et Jésus, le fruit de vos entrailles est béni.
2: Sainte Marie, Mère de Dieu, priez pour nous pauvres pécheurs, maintenant et à l'heure de notre mort. Amen.
0: Je vous salue Marie, pleine de grâce. Le Seigneur est avec vous. Vous êtes bénie entre toutes les femmes et Jésus, le fruit de vos entrailles est béni.
2: Sainte Marie, Mère de Dieu, priez pour nous pauvres pécheurs, maintenant et à l'heure de notre mort. Amen.
0: Je vous salue Marie, pleine de grâce. Le Seigneur est avec vous. Vous êtes bénie entre toutes les femmes et Jésus, le fruit de vos entrailles est béni.
2: Sainte Marie, Mère de Dieu, priez pour nous pauvres pécheurs, maintenant et à l'heure de notre mort. Amen.
0: Je vous salue Marie, pleine de grâce. Le Seigneur est avec vous. Vous êtes bénie entre toutes les femmes et Jésus, le fruit de vos entrailles est béni.
2: Sainte Marie, Mère de Dieu, priez pour nous pauvres pécheurs, maintenant et à l'heure de notre mort. Amen.
0: Je vous salue Marie, pleine de grâce. Le Seigneur est avec vous. Vous êtes bénie entre toutes les femmes et Jésus, le fruit de vos entrailles est béni.
2: Sainte Marie, Mère de Dieu, priez pour nous pauvres pécheurs, maintenant et à l'heure de notre mort. Amen.
0: Je vous salue Marie, pleine de grâce. Le Seigneur est avec vous. Vous êtes bénie

0: entre toutes les femmes et Jésus, le fruit de vos entrailles, est béni.
1: Sainte Marie, Mère de Dieu, priez pour nous pauvres pécheurs, maintenant et à l'heure de notre mort. Amen.
0: Que la gloire soit rendue à Dieu le Père, le Fils et le Saint-Esprit.
1: Comme il était au commencement, maintenant et toujours, dans les siècles des siècles. Amen.
0: Notre-Dame de la paix,
1: priez pour nous.

0: Troisième mystère douloureux, le couronnement d'épines. Fruit du mystère, la force dans les humiliations. Prions.
1: Notre Père qui es aux cieux, que ton nom soit sanctifié, que ton règne vienne, que ta volonté soit faite sur la terre comme au ciel.
2: Donne-nous aujourd'hui notre pain de ce jour. Pardonne-nous nos offenses, comme nous pardonnons aussi à ceux qui nous ont offensés. Et ne nous laisse pas entrer en tentation, mais délivre-nous du mal.
1: Car c'est à toi qu'appartiennent
2: le règne, la puissance et la gloire pour les siècles des siècles.
1: Amen. Je vous salue Marie, pleine de grâce. Le Seigneur est avec vous. Vous êtes bénie entre toutes les femmes et Jésus, le fruit de vos entrailles, est béni.
3: Sainte Marie, Mère de Dieu, priez pour nous pauvres pécheurs, maintenant et à l'heure de notre mort. Amen.
1: Je vous salue Marie, pleine de grâce. Le Seigneur est avec vous. Vous êtes bénie entre toutes les femmes et Jésus, le fruit de vos entrailles, est béni.
3: Sainte Marie, Mère de Dieu, priez pour nous pauvres pécheurs, maintenant et à l'heure de notre mort. Amen.
1: Je vous salue Marie, pleine de grâce. Le Seigneur est avec vous. Vous êtes bénie entre toutes les femmes et Jésus, le fruit de vos entrailles, est béni.
3: Sainte Marie, Mère de Dieu, priez pour nous pauvres pécheurs, maintenant et à l'heure de notre mort. Amen.
1: Je vous salue Marie, pleine de grâce. Le Seigneur est avec vous. Vous êtes bénie entre toutes les femmes et Jésus, le fruit de vos entrailles, est béni.
3: Sainte Marie, Mère de Dieu, priez pour nous pauvres pécheurs, maintenant et à l'heure de notre mort. Amen.
1: Je vous salue Marie, pleine de grâce. Le Seigneur est avec vous. Vous êtes bénie entre toutes les femmes et Jésus, le fruit de vos entrailles, est béni.

0: priez pour nous, pauvres pécheurs, maintenant et à l'heure de notre mort. Amen.
1: Je vous salue, Marie, pleine de grâce. Le Seigneur est avec vous. Vous êtes bénie entre toutes les femmes, et Jésus, le fruit de vos entrailles, est béni.
0: Sainte Marie, Mère de Dieu, priez pour nous, pauvres pécheurs, maintenant et à l'heure de notre mort. Amen.
1: Je vous salue, Marie, pleine de grâce. Le Seigneur est avec vous. Vous êtes bénie entre toutes les femmes, et Jésus, le fruit de vos entrailles, est béni.
0: Sainte Marie, Mère de Dieu, priez pour nous, pauvres pécheurs, maintenant et à l'heure de notre mort. Amen.
1: Je vous salue, Marie, pleine de grâce. Le Seigneur est avec vous. Vous êtes bénie entre toutes les femmes, et Jésus, le fruit de vos entrailles, est béni.
0: Sainte Marie, Mère de Dieu, priez pour nous, pauvres pécheurs, maintenant et à l'heure de notre mort. Amen.
1: Je vous salue, Marie, pleine de grâce. Le Seigneur est avec vous. Vous êtes bénie entre toutes les femmes, et Jésus, le fruit de vos entrailles, est béni.
0: Sainte Marie, Mère de Dieu, priez pour nous, pauvres pécheurs, maintenant et à l'heure de notre mort. Amen.
1: Je vous salue, Marie, pleine de grâce. Le Seigneur est avec vous. Vous êtes bénie entre toutes les femmes, et Jésus, le fruit de vos entrailles, est béni.
0: Sainte Marie, Mère de Dieu, priez pour nous, pauvres pécheurs, maintenant et à l'heure de notre mort. Amen.
1: Que la gloire soit rendue à Dieu le Père, le Fils et le Saint-Esprit.
0: Comme il était au commencement, maintenant et toujours, dans les siècles des siècles. Amen.
1: Notre-Dame de la paix,
0: priez pour nous.

0: Quatrième mystère douloureux, la montée au calvaire. Fruit du mystère, la pénitence. Prions. Notre Père qui es aux cieux, que ton nom soit sanctifié, que ton règne vienne, que ta volonté soit faite sur la terre comme au ciel.
1: Donne-nous aujourd'hui notre pain de ce jour. Pardonne-nous nos offenses, comme nous pardonnons aussi à ceux qui nous ont offensés. Et ne nous laisse pas entrer en tentation, mais délivre-nous du mal.
0: Car c'est à toi qu'appartiennent
1: le règne, la puissance et la gloire pour les siècles des siècles. Amen.
0: Je vous salue Marie, pleine de grâce, le Seigneur est avec vous. Vous êtes bénie entre toutes les femmes et Jésus, le fruit de vos entrailles, est béni.
1: Sainte Marie, Mère de Dieu, priez pour nous pauvres pécheurs, maintenant et à l'heure de notre mort. Amen.
0: Je vous salue Marie, pleine de grâce, le Seigneur est avec vous. Vous êtes bénie entre toutes les femmes et Jésus, le fruit de vos entrailles, est béni.
1: Sainte Marie, Mère de Dieu, priez pour nous pauvres pécheurs, maintenant et à l'heure de notre mort. Amen.
0: Je vous salue Marie, pleine de grâce, le Seigneur est avec vous. Vous êtes bénie entre toutes les femmes et Jésus, le fruit de vos entrailles, est béni.
1: Sainte Marie, Mère de Dieu, priez pour nous pauvres pécheurs, maintenant et à l'heure de notre mort. Amen.
0: Je vous salue Marie, pleine de grâce, le Seigneur est avec vous. Vous êtes bénie entre toutes les femmes et Jésus, le fruit de vos entrailles est béni.
1: Sainte Marie, Mère de Dieu, priez pour nous pauvres pécheurs, maintenant et à l'heure de notre mort. Amen.
0: Je vous salue Marie, pleine de grâce, le Seigneur est avec vous. Vous êtes bénie entre toutes les femmes et Jésus, le fruit de vos entrailles,

0: Vous salue Marie, pleine de grâce, le Seigneur est avec vous. Vous êtes bénie entre toutes les femmes et Jésus, le fruit de vos entrailles, est béni.
1: Sainte Marie, Mère de Dieu, priez pour nous pauvres pécheurs, maintenant et à l'heure de notre mort. Amen.
0: Je vous salue Marie, pleine de grâce, le Seigneur est avec vous. Vous êtes bénie entre toutes les femmes et Jésus, le fruit de vos entrailles, est béni.
1: Sainte Marie, Mère de Dieu, priez pour nous pauvres pécheurs, maintenant et à l'heure de notre mort. Amen.
0: Je vous salue Marie, pleine de grâce, le Seigneur est avec vous. Vous êtes bénie entre toutes les femmes et Jésus, le fruit

0: Amen.
1: Je vous salue, Marie, pleine de grâce, le Seigneur est avec vous. Vous êtes bénie entre toutes les femmes, et Jésus, le fruit de vos entrailles, est béni.
2: Sainte Marie, Mère de Dieu, priez pour nous pauvres pécheurs, maintenant et à l'heure de notre mort. Amen.
1: Je vous salue, Marie, pleine de grâce, le Seigneur est avec vous. Vous êtes bénie entre toutes les femmes, et Jésus, le fruit de vos entrailles, est béni.
2: Sainte Marie, Mère de Dieu, priez pour nous pauvres pécheurs, maintenant et à l'heure de notre mort. Amen.
1: Gloire au Père, au Fils et au Saint-Esprit.
2: Comme il était au commencement, maintenant et toujours, dans les siècles des siècles. Amen.
1: Notre Dame de toute grâce,
2: priez.

0: Cinquième mystère douloureux, la mort de Jésus. Fruit du mystère, le pardon des offenses. Prions.
1: Notre Père qui es aux cieux, que ton nom soit sanctifié, que ton règne vienne. Que ta volonté soit faite sur la terre comme au ciel.
2: Donne-nous aujourd'hui notre pain de ce jour. Pardonne-nous nos offenses, comme nous pardonnons aussi à ceux qui nous ont offensés. Et ne nous laisse pas entrer en tentation, mais délivre-nous du mal.
1: Car c'est à toi qu'appartiennent
2: le règne, la puissance et la gloire pour les siècles des siècles. Amen.
1: Je vous salue Marie, pleine de grâce, le Seigneur est avec vous. Vous êtes bénie entre toutes les femmes et Jésus, le fruit de vos entrailles, est béni.
2: Sainte Marie, Mère de Dieu, priez pour nous pauvres pécheurs, maintenant et à l'heure de notre mort. Amen.
1: Je vous salue Marie, pleine de grâce, le Seigneur est avec vous. Vous êtes bénie entre toutes les femmes et Jésus, le fruit de vos entrailles, est béni.
2: Sainte Marie, Mère de Dieu, priez pour nous pauvres pécheurs, maintenant et à l'heure de notre mort. Amen.
1: Je vous salue Marie, pleine de grâce, le Seigneur est avec vous. Vous êtes bénie entre toutes les femmes et Jésus, le fruit de vos entrailles, est béni.
2: Sainte Marie, Mère de Dieu, priez pour nous pauvres pécheurs, maintenant et à l'heure de notre mort. Amen.
1: Je vous salue Marie, pleine de grâce, le Seigneur est avec vous. Vous êtes bénie entre toutes les femmes et Jésus, le fruit de vos entrailles, est béni.
2: Sainte Marie, Mère de Dieu, priez pour nous pauvres pécheurs, maintenant et à l'heure de notre mort. Amen.
1: Je vous salue Marie, pleine de grâce, le Seigneur est avec vous. Vous êtes bénie entre toutes les femmes et Jésus, le fruit de vos entrailles, est béni.
2: Sainte Marie, Mère de Dieu, priez pour nous pauvres pécheurs, maintenant et à l'heure de notre mort. Amen.
1: Je vous salue Marie, pleine de grâce, le Seigneur est avec vous. Vous êtes bénie entre toutes les femmes et Jésus, le fruit de vos entrailles, est béni.
2: Sainte Marie, Mère de Dieu, priez pour nous pauvres pécheurs, maintenant et à l'heure de notre mort. Amen.
1: Je vous salue Marie, pleine de grâce, le Seigneur est avec vous. Vous êtes bénie entre toutes les femmes et Jésus, le fruit de vos entrailles, est béni.
2: Sainte Marie, Mère de Dieu, priez pour nous pauvres pécheurs, maintenant et à l'heure de notre mort. Amen.
1: Je vous salue Marie, pleine de grâce, le Seigneur est avec vous. Vous êtes bénie entre toutes les femmes et Jésus, le fruit de vos entrailles, est béni.
2: Sainte Marie, Mère de Dieu, priez pour nous pauvres pécheurs, maintenant et à l'heure de notre mort. Amen.
1: Je vous salue Marie, pleine de grâce, le Seigneur est avec vous. Vous êtes bénie entre toutes les femmes et Jésus, le fruit de vos entrailles, est béni.
2: Sainte Marie, Mère de Dieu, priez pour nous pauvres pécheurs, maintenant et à l'heure de notre mort. Amen.
1: Je vous salue Marie, pleine de grâce, le Seigneur est avec vous. Vous êtes bénie entre toutes les femmes et Jésus, le fruit de vos entrailles, est béni.
2: Sainte Marie, Mère de Dieu, priez pour nous pauvres pécheurs, maintenant et à l'heure de notre mort. Amen.
1: Gloire au Père, au Fils et au Saint-Esprit.
2: Comme il était au commencement, maintenant et toujours, dans les siècles des siècles. Amen.
1: Notre Dame de toute grâce,
2: priez.

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0: Pour votre salut, il est 5h.
3: Deux personnes peuvent-elles marcher ensemble sans s'être d'abord accordées? On ne s'était pas accordé. Maintenant, on est accordé.
4: Now we agree.
3: Pendant que je travaillais,
4: while I was working,
3: j'étais dans une banque.
4: I was in a bank.
3: Et j'étais responsable de la communication ici au niveau communautaire.
4: Of communication.
3: J'ai déjà rendu ce témoignage.
4: I have talked about.
3: Est-ce que
4: this
3: quelqu'un
4: before?
3: Ne connaît pas ce témoignage?
4: That somebody knows that testimony.
3: Alors pendant que je suis assise en train de travailler aux grandes entreprises,
4: working,
3: je suis au téléphone,
4: on the phone,
3: responsable de communication.
4: Chief of communication.
3: Est-ce que pour tel événement vous avez fait la bâche?
4: So did you
3: vous
4: do
3: avez fait la piste média? Est-ce que les spots sont faits?
4: Are the spots ready?
3: Je suis à la banque,
4: I am at the bank,
3: en train de travailler,
4: working,
3: mais je travaille en même temps pour ma communauté.
4: But at the same time, working
3: mon
4: for
3: patron
4: the community.
3: Était un Français.
4: My boss was a Frenchman.
3: Il passe.
4: He was walking.
3: Il repasse.
4: Back and forth.
3: Je ne savais pas.
4: I didn't know that.
3: Qui m'épiait.
4: That he was spying on
3: me. Je ne savais pas.
4: I didn't know.
3: Que mon sort était en train d'être décelé.
4: That my life was.
3: Un matin, mon patron m'appelle.
4: And one morning, he called me.
3: Madame Bonny, venez me voir.
4: Mrs. Bonny, come to see
3: il
4: me.
3: Il m'informe.
4: And he's telling
3: que
4: me.
3: Que d'ici quelques temps.
4: That.
3: Je vais
4: soon,
3: recevoir un courrier.
4: I will receive a
3: et
4: letter.
3: Et qu'on va me renvoyer.
4: And be fired.
3: La seule question que je lui pose.
4: The only question that I asked.
3: Chef, pourquoi?
4: Boss, why?
3: Parce qu'on s'est rendu compte.
4: Because we have realized
3: que vous ne travaillez pas que pour la banque.
4: That you don't just work for the
3: on
4: bank.
3: On voit des gens.
4: We see people.
3: Avec des croix.
4: With cross.
3: Venus vous saluer ici.
4: Come to greet you in here.
3: Ce sont pas des clients.
4: They are not customers.
3: On vous entend au téléphone.
4: We can hear you on the
3: vous
4: phone.
3: Vous parlez de piste média.
4: Talking about media.
3: Vous parlez des sports.
4: Talking about sports.
3: Nous avons décidé.
4: We have decided
3: de vous libérer.
4: To fire you.
3: J'ai regardé derrière.
4: So I looked behind me.
3: Il n'y a pas de papa.
4: No dad.
3: J'ai regardé derrière moi.
4: And I looked behind.
3: Il n'y a pas de maman.
4: No mother.
3: J'ai regardé derrière moi.
4: And I looked behind.
3: Il n'y a pas de mari.
4: No husband.
3: J'ai regardé derrière moi.
4: I looked behind me.
3: Il n'y a pas d'amant caché dans les ténèbres.
4: No lovers hiding in the
3: dark. J'ai regardé derrière moi.
4: And I looked behind me.
3: Il n'y a pas de bien.
4: No.
3: J'ai regardé dans les ténèbres derrière moi.
4: And I looked behind me.
3: Il n'y a pas de compte fourni.
4: No bank account.
3: J'ai regardé à l'intérieur de moi.
4: And I looked inside.
3: Il était toujours assis sur son.
4: He was still seated on his throne.
3: Je suis allé m'asseoir.
4: So I went back.
3: Je me suis dit.
4: Sat, and I told myself.
3: Si je ne le savais pas.
4: If I didn't know.
3: Au moment où ils se sont réunis pour prendre la décision.
4: When they were making that
3: mon
4: decision.
3: Mon Dieu le savait.
4: My God knew.
3: Et si Dieu permet qu'on me renvoie de la banque.
4: If he allows
3: c'est que
4: me to
3: Dieu
4: be
3: a un autre
4: fired,
3: plan pour moi.
4: That he has another plan.
3: Je me suis assise.
4: So I sat.
3: J'ai continué à travailler.
4: I kept working.
3: Je n'ai pas intercédé.
4: I didn't intercede.
3: Je n'ai pas prié.
4: I didn't pray.
3: Je n'ai pas eu des angoisses.
4: I wasn't
3: j'ai afraid. Regardé au dedans de moi.
4: I looked in the side
3: est-il
4: of
3: encore me. Assis sur son trône?
4: Is he still on his throne?
3: Où est-ce que quelqu'un est venu le déloger?
4: Somebody came and
3: quand
4: moved
3: je me suis
4: him.
3: Rendu compte qu'il était assis,
4: when I realized he was
3: j'ai cliqué sur quitter.
4: I left.
3: Et un jour,
4: and one day,
3: la sœur Honorine vient me voir.
4: Sister Honorine
3: au bureau,
4: in my office.
3: Je suis membre fondateur.
4: I am a member.
3: Moi-même,
4: member.
3: Je porte pas souvent la croix.
4: I don't wear my clothes.
3: La voilà dans le plateau.
4: She's
3: avec la croix sur son boubou.
4: With a big cross.
3: J'ai fait ça au nom.
4: So I told her.
3: J'ai dit quand Dieu nous a envoyé à créer la communauté, tu étais là.
4: When God sent us into the community, were you there?
3: C'est vous là qui créez des problèmes.
4: You are the one causing trouble.
3: Mais tu viens au plateau. Mais c'est quoi? Pourquoi tu mets une grosse croix comme ça sur ta camisole?
4: How come you have such a big cross on you?
3: Elle dit, on veut te renvoyer. Je dis oui. Elle a allé, elle a réuni tout le monde.
4: So she gathered
3: elle
4: everyone.
3: Dit, prions pour elle, ils vont la renvoyer.
4: And she said, let's pray for her. She'll
3: elle
4: be
3: n'a
4: fired.
3: Personne.
4: She doesn't have anyone.
3: Si on la renvoie, qu'est-ce qu'elle va devenir?
4: If she's fired, what will she become?
3: Elles se sont réunies.
4: So they gathered.
3: Elles m'ont convoqué.
4: And they called me.
3: Je suis pas parti.
4: And didn't went.
3: Elles m'ont reconvoqué.
4: They called me again.
3: Je suis pas parti.
4: And I didn't went.
3: Trois fois.
4: Three times.
3: Je suis pas parti.
4: I didn't went.
3: Il est assis.
4: He was sitting.
3: Sous son trône.
4: On his throne.
3: Mon patron me reconvoque.
4: My boss called me again.
3: Je dis, je vais chercher ma lettre de renvoi.
4: And I tell myself, I'm going
3: to
4: take my
3: letter.
4: He said, sit down.
3: Vous savez ce qui s'est passé?
4: Do you know what happened?
3: Je dis non, monsieur.
4: And I said no, sir.
3: Il dit, vous vous souvenez que vous avez traité deux dossiers épineux ici à la banque? Effectivement, quelques mois plus tôt, on m'avait donné deux dossiers difficiles à traiter. J'ai eu du mal à les traiter. J'ai invoqué le Saint-Esprit. Il m'a donné l'intelligence. J'ai pu dénouer les dossiers. Or, quand nous nous traitons les dossiers, ça va à la direction générale. Ça va chez le PDG. Et ça va à Paris.
4: And he go to Paris.
3: Le PDG connaissait nos noms.
4: So he knew our
3: il
4: names.
3: Ne nous connaissait pas de visage.
4: He never saw us.
3: À la réunion où on allait me renvoyer,
4: at the meeting,
3: le PDG était là.
4: He was there.
3: On lui a demandé,
4: and they asked him,
3: monsieur, nous allons renvoyer
4: sir,
3: une de nos collaboratrices.
4: We want to fire
3: il dit laquelle?
4: And he said, which one?
3: On dit Madame Bonny.
4: Mrs. Bonny.
3: Il dit quoi?
4: He said, what?
3: Ce nom me dit quelque chose.
4: This name
3: reminds mon patron.
4: My boss,
3: qui devait me renvoyer,
4: that was about to fire me,
3: rappelle au PDG,
4: reminds to the manager,
3: que tel dossier, vous vous souvenez,
4: that you remember that file,
3: c'est qui a dénoué le dossier.
4: He was the one that fixed it.
3: Il rappelle encore au PDG,
4: so he remind him again,
3: que le deuxième dossier,
4: that the second file,
3: c'est qui l'a dénoué.
4: She's the one who dealt
3: le
4: with
3: PDG
4: it.
3: Dit,
4: so the manager said,
3: mais si avec les gens qui viennent en croix,
4: with those people that coming with the
3: et
4: cross,
3: si avec les nombreux coups de fil,
4: and with those phone calls,
3: elle arrive à dénouer de tels dossiers.
4: She's able to fix those type
3: mais
4: of files.
3: Mais pourquoi la renvoyer?
4: Why do you want to fire her?
3: Mais donnez-lui une promotion.
4: Give her a promotion.
3: Chers frères et sœurs, j'ai été promu.
4: Brothers and sisters, I got a promotion.
3: La prière de repos.
4: The prayer of rest.
3: Est-il encore assis sur
4: Is
3: le trône?
4: Is he still seated on his throne?
3: La prière sacramentelle.
4: The sacramental prayer.
3: C'est la prière.
4: The prayer
3: eucharistique.
4: Of the Eucharist.
3: Le sommet de la prière.
4: The higher place
3: on
4: of
3: nous
4: the
3: a
4: prayer.
3: Tellement enseigné sur ça que je passe.
4: We were taught on it so
3: la
4: much.
3: Prière incessante.
4: The endless prayer.
3: C'est les prières que nous faisons de façon constante.
4: Prayers that we do constantly.
3: Seigneur Jésus, Fils du Dieu vivant, aie pitié
4: Jesus,
3: de moi, pécheur. Je passe.
4: I'm a sinner.
3: La prière du cœur ou l'oraison.
4: The prayer of oraison.
3: Tout le monde
4: of the
3: sait ce que c'est que l'oraison.
4: Everyone knows what
3: c'est
4: it is.
3: Ce commerce d'amitié entre nous et Dieu.
4: Is the intimacy between
3: Je
4: you
3: passe.
4: And God. I'm moving on.
3: La prière de méditation ou la lectio divina.
4: Prayer of meditation.
3: C'est la méditation, la prière qui s'inspire de la méditation de la parole de
4: It's
3: Dieu.
4: A prayer inspired by
3: L'Église définit trois grandes étapes dans la lectio divina.
4: There are three steps.
3: La lectio. La méditation, c'est pas grave. Et la contemplation,
4: contemplation.
3: C'est pas grave. Après la prière de méditation, vous avez la prière de contemplation.
4: Then you have a prayer of contemplation.
3: Alors, chers frères et sœurs, la première étape, c'est d'aller rencontrer Dieu.
4: The first step is to meet God.
3: La seconde étape, c'est de rentrer dans l'intimité de Dieu.
4: The second one is to be intimate with
3: Mais quand on a fini ces sept prières pour entrer dans l'intimité de Dieu,
4: when you are done with this prayer,
3: il faut sortir.
4: You have to go
3: il
4: out.
3: Faut aller pour le service.
4: To go and serve.
3: Dieu nous aspire à lui.
4: God brings
3: afin de nous remplir.
4: To fill us.
3: Pour le bien commun.
4: To be able to go
3: combien parmi nous avons fait des cénacles depuis des années?
4: How many among
3: et
4: us
3: qui sommes encore assis sur les bancs?
4: And we are sitting on
3: on n'est pas encore dans l'attitude de ceux qui sortent pour aller au service.
4: We are not going to serve.
3: Ce cénacle-ci,
4: this cénacle,
3: nous l'avons dit.
4: We have said it.
3: Le père fondateur vous l'a dit.
4: The father founded it.
3: Est un cénacle de puissance et de pouvoir.
4: A cénacle of power and authority.
3: Les temps sont finis.
4: Times are ending.
3: Où les chrétiens restent assis.
4: Where Christians just
3: il faut rentrer dans les prières.
4: Just pray.
3: Qui nous mettent au service.
4: You have to start praying.
3: Et dans les prières qui nous mettent au service.
4: The prayer that brings
3: nous
4: us
3: avons
4: to
3: la
4: serve.
3: Prière de l'ordinaire.
4: The prayer of
3: comment
4: ordinary.
3: Des choses ordinaires je fais de ça ma vie de prière.
4: How ordinary,
3: c'est la prière de l'enfant spirituel, de la petite Thérèse.
4: The prayer of the
3: dans les petites choses,
4: in the small
3: j'élève mon âme à Dieu.
4: I raise up my
3: la deuxième
4: soul
3: prière,
4: to God, the second prayer,
3: la prière de demande.
4: Of request.
3: Chers frères et sœurs,
4: brothers and sisters,
3: je veux que quelqu'un fasse une différence
4: I want someone
3: entre
4: to
3: la
4: make
3: prière
4: the difference
3: de demande
4: between the prayer
3: et
4: of
3: la prière request, d'intercession.
4: The prayer and intercession.
3: Chaque fois que tu pries pour toi-même,
4: every time you pray for
3: pour tes besoins,
4: for your own needs,
3: tu n'es pas dans une prière d'intercession.
4: You are not in a prayer of intercession.
3: Tu es dans une prière de demande.
4: It is a prayer of request.
3: Tu demandes pour toi.
4: You are asking for yourself.
3: La prière d'intercession,
4: the prayer of intercession,
3: c'est la prière dans laquelle je m'oublie.
4: In this prayer, you forget about yourself.
3: Et où je prie pour les autres.
4: And you pray for
3: où je prie pour les situations.
4: Or for
3: où je prie pour que ça change.
4: For them to change.
3: La prière de guérison.
4: Prayer of healing.
3: Je pense que peut-être le père fondateur a fait cette prière.
4: Maybe our father
3: elle communique l'onction de guérison.
4: Communicate the anointing
3: la
4: of
3: prière
4: healing
3: de guérison.
4: Prayer of healing.
3: On la demande pour guérir.
4: We ask to heal
3: il y a
4: people
3: une prière dont on ne parle pas souvent.
4: There are prayer that we
3: parce
4: don't
3: que
4: talk
3: les gens ne l'aiment pas.
4: Because people don't like
3: c'est
4: it
3: la prière de souffrance.
4: The prayer of suffering.
3: Alléluia. Quelqu'un a déjà entendu cette prière?
4: Somebody heard that before.
3: La prière de souffrance.
4: The prayer of suffering.
3: On demande à Dieu.
4: You ask God.
3: Seigneur.
4: Lord.
3: Donne-moi le fardeau de mon frère.
4: Give me the burden of my
3: afin
4: brother.
3: Afin qu'il soit soulagé.
4: So that he will be relieved.
3: Seigneur.
4: Lord.
3: Je suis prêt à recevoir la maladie.
4: I'm ready to receive the
3: ou
4: disease.
3: Ou même quand je suis malade.
4: Or even when I'm sick,
3: je dis à Dieu,
4: I tell God,
3: je t'offre ma maladie
4: I offer you my
3: pour le salut du monde.
4: For the salvation
3: voyez,
4: of the
3: dans
4: world.
3: Toutes les apparitions de la Vierge Marie,
4: all of the appearance of
3: elle
4: the Virgin
3: adore
4: Mary,
3: la prière de souffrance.
4: She's expecting for the
3: la Vierge
4: prayer of suffering. She says,
3: rentrez dans des sacrifices.
4: Go into sacrifice.
3: Acceptez de souffrir.
4: Agrees to suffer.
3: Offrez cela pour le salut
4: offer
3: des âmes.
4: For the salvation
3: pour le
4: of
3: salut
4: soul,
3: des prêtres.
4: Salvation of
3: la
4: priest,
3: prière de souffrance.
4: Prayer of suffering.
3: C'est celle-là que Saint Paul a fait.
4: Is the one Holy Paul did.
3: Il dit je. Quelqu'un peut me passer la référence? Dans la prière de souffrance de Saint Paul.
4: The prayer of suffering of Saint
3: il dit,
4: Paul. He said.
3: Je participe à la souffrance
4: I
3: du Christ.
4: I participate to the suffering
3: Saint Paul
4: of Christ.
3: Accepte de payer également le prix.
4: To also pay the price.
3: Pour que les gens soient sauvés.
4: So that people will be saved.
3: Chers frères et sœurs.
4: Brothers and sisters.
3: Vous pouvez offrir votre chasteté.
4: You can offer
3: pour le salut
4: your
3: du
4: chastity
3: monde.
4: For the salvation of the world.
3: La prière d'autorité.
4: Prayer of authority.
3: C'est là où je ne m'adresse pas à Dieu.
4: Is where I'm not talking
3: je
4: to
3: prends
4: God.
3: Autorité.
4: I take authority.
3: Pour demander
4: to request
3: que ça change.
4: That things
3: je rentre dans le camp de l'ennemi et je vais arracher le pouvoir, j'exerce le pouvoir que Dieu m'a donné.
4: Back using the power that God gave me.
3: La prière radicale.
4: The radical
3: la
4: prayer.
3: La prière radicale.
4: The radical prayer.
3: C'est la prière qu'une femme de la Bible a faite.
4: Is the prayer of
3: et je voudrais que très rapidement nous regardions cette femme.
4: Did in the Bible.
3: C'est l'une de mes saintes patronnes.
4: It's one of my faves.
3: Anne.
4: Models.
3: La fille de Phanuel.
4: Daughter of Phanuel.
3: On parle d'elle de, dans l'évangile de Saint Luc.
4: We talk about in the Gospel
3: au chapitre
4: of Luke,
3: 2.
4: Chapter 2.
3: En parlant de Siméon,
4: talking about Simeon,
3: on fait référence à eux.
4: We refer to
3: mes chers frères et sœurs,
4: brothers and sisters,
3: je voudrais que nous nous arrêtions une minute sur Anne.
4: I want to take a minute.
3: La parole de Dieu dit.
4: Anne. The word of God
3: pendant
4: said,
3: que Joseph et Marie sont allés au temple
4: while Joseph and Mary
3: pour offrir
4: temple,
3: le sacrifice le huitième jour,
4: to offer the sacrifice on the eight days, day,
3: Dieu
4: God,
3: a appelé Siméon,
4: called Simeon,
3: pour qu'il vienne au temple.
4: So I will come
3: mais
4: to the
3: pourquoi?
4: Temple. Why?
3: Parce que Dieu avait fait une promesse à Siméon.
4: Because God made
3: tu ne mourras pas.
4: You will not die
3: sans avoir vu le salut,
4: and
3: le Messie.
4: Still you see the Messiah.
3: Siméon est venu parce que Dieu le lui a dit.
4: So he went to the temple before,
3: mais la Bible
4: God
3: parle à côté de Siméon d'une femme.
4: But the Bible talks
3: voilà
4: also
3: tout ce qu'on nous dit
4: woman
3: d'elle.
4: That's all
3: on
4: we
3: dit
4: hear about them.
3: Anne, la fille de Phanuel,
4: daughter of
3: Phanuel, âgée de 84 ans,
4: she was 84,
3: était une veuve.
4: She was a widow.
3: Elle a vécu 7 années avec son mari.
4: She lived 7 years with her
3: et
4: husband.
3: Depuis qu'elle est veuve,
4: and from the day she
3: elle
4: was
3: est
4: a widow,
3: dans le temple,
4: she is in the temple,
3: priant Dieu,
4: praying God,
3: jour et nuit,
4: days and night,
3: et dans le jeûne,
4: and in the fast.
3: Je croyais que quelqu'un aurait dit un violent
4: amen.
3: Mais quand j'analyse la vie, quand j'analyse la vie de Anne, je
4: when I think
3: atterrir.
4: About Anne's life,
3: quand j'analyse la vie de Anne, chez les Juifs, life, quand une femme s'est mariée trop tardivement,
4: when a woman gets married in the Jewish culture,
3: la Bible
4: usually,
3: dit, qu'elle a vécu 7 ans avec son mari.
4: So she lived for 7 years
3: 17
4: with her
3: plus
4: 7, husband.
3: Ça fait combien?
4: 17 plus 7
3: 24 ans.
4: Is 24 years.
3: Anne est devenue veuve à 24
4: she
3: ans.
4: Become a widow around 24.
3: Au moment où on la voit dans la Bible,
4: when we saw her,
3: elle avait 84
4: she
3: ans.
4: Was 84.
3: 84 moins 24.
4: 84 minus 24.
3: Quelqu'un peut me dire?
4: Somebody can tell me.
3: Pendant 60
4: for 60 years of her life,
3: Anne était dans le temple.
4: She was in the temple.
3: Dans le jeûne.
4: In the fast.
3: Dans la prière.
4: Prayer.
3: Anne était dans le temple.
4: She was in the temple.
3: Dans le jeûne.
4: In fast.
3: Dans la prière.
4: In prayer.
3: À l'époque de Anne, ça n'allait pas dans leur pays.
4: It wasn't going good in
3: les
4: the country.
3: Les Romains étaient au pouvoir.
4: Romans were in
3: à l'époque
4: the power.
3: De Anne.
4: In Anne's
3: ça n'allait pas au temple.
4: Time, it wasn't
3: les pharisiens et les sadducéens s'entre-déchiraient.
4: People were
3: à l'époque de Anne.
4: In end,
3: rien n'allait dans le pays.
4: Nothing was good in the country.
3: Mais Anne n'était pas comme nous.
4: But she wasn't as
3: Chris Yappi dit quoi?
4: What does Chris Yappi say?
3: Qui connaît sa sonnerie?
4: Who knows his ringtone?
3: Comment on fait la sonnerie là?
4: What is his ringtone?
3: Anne n'était pas tous les jours.
4: She wasn't.
3: En train de s'affairer.
4: Gossiping.
3: Pour savoir qu'est-ce qui se passe dans le pays.
4: To know what's going on in the country.
3: Hier, yeah. Une heure de retard. Je vais finir. Alléluia. Anne n'était pas dans les affaires.
4: She wasn't gossiping.
3: Qu'est-ce que Rod a encore fait?
4: What had
3: qu'est-ce que les Sadducéens disent?
4: What did those
3: qu'est-ce que les pharisiens
4: saying?
3: Disent?
4: What are the Pharisees
3: parce que Anne avait
4: saying?
3: Compris quelque chose.
4: Because she understood
3: pour
4: something.
3: Faire bouger les lignes, changer les choses.
4: To make things change.
3: Ce n'est pas en écoutant tous les jours Chris Yappi.
4: It's not listening about gossip.
3: Ce n'est pas en dévorant les journaux.
4: It's not in reading
3: c'est en allant dans le temple
4: but it being
3: au
4: in
3: pied
4: the temple,
3: de celui qui est capable de faire bouger les lignes.
4: Of the one who is able to change
3: Anne a prié.
4: She prayed.
3: Anne a jeûné.
4: She fasted.
3: Mais laissez-moi vous dire quelque
4: let me
3: chose.
4: Tell you something.
3: La Bible déclare
4: the Bible declares,
3: dans le livre d'Amos,
4: in the book of Amos
3: que Dieu ne fait rien
4: God doesn't do anything
3: sans en révéler les secrets à ses prophètes.
4: Secrets
3: pendant
4: prophets,
3: que les Juifs discutaient, Anne priait pour que le Messie
4: was praying
3: pendant que les Juifs
4: s'affairaient
3: dans le silence de sa vie,
4: in the silence
3: dans
4: of
3: l'intériorité
4: life,
3: de sa vie,
4: in her inner life,
3: dans l'effacement de sa vie,
4: in her simple
3: Anne priait,
4: she was praying,
3: Anne jeûnait,
4: she was fasting,
3: Anne disait Seigneur que le Messie vienne pendant 60 ans,
4: for 60
3: Anne
4: years,
3: a prié,
4: she prayed,
3: Anne a jeûné,
4: she fasted,
3: à la 59e année,
4: at the 59th year,
3: Dieu ne fait rien sans en révéler les secrets à ses
4: when
3: prophètes.
4: God does he
3: Dieu a chuchoté dans les oreilles d'Anne.
4: He told Anne,
3: l'ange Gabriel ira
4: angel Gabriel
3: s'adresser
4: go
3: à une jeune fille juive
4: young lady,
3: afin que le Messie vienne.
4: So that the Messiah
3: quand Anne a eu l'information,
4: when she heard that,
3: Anne est rentrée en prière
4: she started to pray
3: pour que la Vierge accepte.
4: So that the Virgin
3: Anne est rentrée en prière
4: she started to pray
3: pour que rien ne vienne entraver
4: so
3: la venue du Messie.
4: Will come against the future
3: lorsque
4: of the Messiah.
3: Jésus allait naître,
4: when Jesus was about
3: Anne
4: to be born,
3: était en prière.
4: She was praying
3: quand Hérode voulait tuer l'enfant,
4: when Herodias wanted to kill the boy, she was praying.
3: Mais comment est-ce que nous savons cela?
4: How do we know that?
3: Lorsque Anne et Marie et Joseph présentent l'enfant
4: when Mary
3: au temple,
4: and Joseph was presenting
3: les
4: the
3: autres
4: baby
3: passaient.
4: At the temple,
3: personne n'a reconnu
4: around
3: dans cet enfant le Messie
4: d'Israël
3: attendait.
4: Messiah that
3: mais parce
4: was
3: que Anne dans la prière a vu
4: but
3: le Messie.
4: Anne, in the prayer,
3: parce que Anne
4: him
3: dans la prière a prié pour qu'il vienne.
4: Because she prayed for him to come in
3: lorsque
4: prayer,
3: l'enfant a été présenté
4: when
3: au temple,
4: he was presented
3: la
4: to the
3: parole
4: temple
3: de Dieu nous dit
4: the Bible says
3: que Anne est sortie.
4: She
3: voilà la seule
4: out
3: fois où Anne sort.
4: That the only
3: Anne
4: time
3: est sortie.
4: She got out
3: et
4: of
3: quand
4: temple
3: Anne est sortie, qu'est-ce qu'elle est venue faire?
4: And when she went
3: elle
4: out of a
3: parlait
4: temple
3: de l'enfant à tous ceux qui
4: she was talking about the child to everyone.
3: Qu'est-ce
4: listening
3: que tu as dit sur le Messie?
4: What do you have to say about the Messiah?
3: Anne pouvait parler de l'enfant.
4: She could have spoken
3: parce
4: about
3: que
4: the
3: dans
4: child
3: la prière, elle a connu l'enfant.
4: In prayer, she knew him.
3: Chers frères et sœurs,
4: brothers and sisters,
3: j'atterris.
4: I'm landing.
3: Nous vivons dans un monde difficile.
4: We are living in a difficult
3: le monde
4: world.
3: Est devenu difficile.
4: The world become
3: le diable ne se cache plus.
4: The devil is
3: le diable se manifeste vis-à-vis.
4: The devil is manifesting.
3: Hier, je lisais
4: yesterday, I was
3: que dans une église en Allemagne,
4: that in a church in
3: les
4: Germany,
3: prêtres ont décidé,
4: priests had decided,
3: malgré l'interdiction du Vatican,
4: against the
3: de bénir les mariages homosexuels.
4: To bless homosexual marriages.
3: Plusieurs églises.
4: A lot of churches.
3: Aux États-Unis.
4: In USA.
3: On met des tables.
4: We put some tables.
3: On écrit une enseigne.
4: And we write.
3: C'est ici l'église de Satan.
4: This is the church of Satan.
3: Tous ceux qui sont intéressés viennent.
4: All of the people interested come
3: and
4: register.
3: On les introduit dans l'église de Satan.
4: They are introducing the church of
3: J'ai
4: Satan.
3: J'ai lu dernièrement.
4: I saw lately.
3: Que les blancs ont décidé de faire une expérience.
4: That people have decided to do an experiment.
3: Faire arriver à produire des êtres.
4: Be able to produce beings.
3: Arriver à faire en sorte.
4: To be able to produce,
3: que les chiens enceintent les femmes.
4: To make dogs get
3: et ce qui est sorti de là,
4: and what came out
3: on a
4: of
3: mis
4: it
3: ça dans un musée.
4: Was put in a museum.
3: Et les gens regardent.
4: And people go
3: chers
4: and
3: frères
4: look
3: et sœurs,
4: at this. Brothers
3: depuis
4: and sisters.
3: Des années, nous faisons des cénacles.
4: For a long time, we are doing
3: le monde continue à descendre.
4: The world continues
3: depuis
4: to get
3: des
4: down.
3: Années, nous faisons des cénacles.
4: We have been doing cénacles
3: les
4: for a lot of years.
3: Les femmes chrétiennes continuent à s'amenuiser. Depuis des années, nous faisons
4: for a lot
3: des cénacles.
4: Of years, we are doing cynicals.
3: Dieu a besoin maintenant
4: God needs now
3: d'une nouvelle génération
4: a
3: de
4: new
3: chrétiens.
4: Generation of Christians.
3: Dieu a besoin, chers frères et sœurs, d'une nouvelle génération de chrétiens qui se sacrifient dans la prière, dans le jeûne, pour faire advenir le règne de Dieu.
4: Prayer and fasting to bring
3: Dieu
4: the
3: a besoin.
4: God needs
3: des ânes au milieu de nous.
4: And among us.
3: Dieu a besoin des Judith au milieu
4: God
3: de nous.
4: Need Judith among
3: des
4: us.
3: Gens qui dans le secret
4: prient.
3: Vous leur âme à Dieu.
4: Gives the,
3: vous leur cœur à Dieu.
4: Gives their heart to God.
3: Vous leur chasteté à Dieu.
4: Chastity to God.
3: Vous leur sanctification
4: give
3: à Dieu.
4: Sanctification to God.
3: Vous leur parole à Dieu.
4: The word to God.
3: Depuis 22 ans que
4: for
3: mon mari m'a quitté,
4: that my husband
3: j'ai décidé de vouer ma chasteté au Seigneur pour le salut des âmes.
4: To the Lord for the salvation of souls.
3: Chers frères et sœurs,
4: brothers and sisters,
3: tout le monde connaît la douceur de cette chose.
4: Everyone knows how good it is.
3: Mais quand nous voyons la détresse
4: but
3: de notre
4: when
3: monde,
4: you see the distress
3: quand nous voyons
4: of the
3: comment
4: world,
3: l'Église est attaquée,
4: when we see how
3: quand nous voyons
4: is
3: comment
4: attacked,
3: les âmes consacrées sont attaquées,
4: how souls
3: les responsables
4: attacked,
3: de communautés sont attaqués,
4: communities
3: les
4: are
3: chrétiens
4: attacked,
3: sont attaqués,
4: Christians are attacked,
3: nous ne pouvons pas continuer à être dans la spiritualité de l'aisance et de l'abondance.
4: We can't just be spiritual.
3: Il faut des gens qui se lèvent.
4: We need people to stand.
3: Et le Saint-Esprit doit te conduire dans le type de prière que toi tu dois faire.
4: Needs to lead you in the type of prayer
3: j'ai
4: you have to do.
3: J'ai défini 21 formes de prière.
4: I've defined 21 types
3: of prayers.
4: Il y a une
3: prayers. Forme qui est pour toi.
4: One of them is for you.
3: Et le monde n'avance pas.
4: And the word is not moving
3: parce que
4: forward.
3: Tu ne t'es pas encore levé.
4: Because you didn't
3: parce que tu n'es pas encore entré dans cette dimension.
4: You didn't enter
3: parce
4: that dimension.
3: Parce que tu nages dans les eaux troubles.
4: You're still swimming
3: on m'a
4: into
3: fait
4: troubled
3: ça.
4: Waters. Somebody
3: on
4: did that
3: m'a
4: to
3: pas
4: me.
3: Fait ça.
4: They didn't do
3: on
4: that to me.
3: Dit ça.
4: They said God
3: on
4: about
3: m'a
4: me.
3: Dit ça.
4: They haven't
3: le
4: told me that.
3: Avance à grand pas.
4: And the devil is
3: Dieu
4: moving forward.
3: Dieu veut des prophètes de la prière ici.
4: God wants prophets of prayer in
3: Dieu
4: here.
3: Dieu veut des prophètes de la prière.
4: He wants prophets
3: des gens qui se lèvent, qui se sacrifient, qui se sanctifient. Des gens pour qui
4: people.
3: L'intérêt du royaume est primordial, chers
4: for
3: frères
4: those,
3: et sœurs. J'ai laissé un travail de 4 millions.
4: I left a job.
3: J'ai marché ici pendant des années.
4: I was working for
3: j'ai
4: years.
3: Perdu tous mes avantages.
4: I lost my benefits.
3: Mais les intérêts du royaume sont primordiaux par rapport à mon aisance sociale.
4: The benefits are more important for
3: chers
4: me.
3: Frères et sœurs,
4: brothers and sisters,
3: Dieu ne te demandera pas forcément ce genre de
4: maybe
3: sacrifice.
4: God is not going to ask
3: mais
4: you
3: où que tu sois,
4: the same type of
3: tu as une prière à faire.
4: But wherever you are,
3: où
4: you
3: que
4: have
3: tu
4: a
3: sois,
4: do, wherever
3: tu as une mission dans la prière.
4: You have a mission
3: où que
4: in
3: tu
4: prayer,
3: sois,
4: wherever
3: et
4: you
3: tu
4: are,
3: quelque chose à faire.
4: You have something
3: et si
4: to
3: les
4: do.
3: Choses ne bougent pas,

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2: Prions. Seigneur notre Dieu, toi qui es la source de tout bien et qui inspire à tes enfants le désir de soutenir l'annonce de l'Évangile à travers les ondes de Radio Maria. Tu connais leur générosité, leur confiance et les sacrifices qu'ils consentent pour que ta parole soit annoncée. Que les cœurs soient consolés, que leur espérance rejoigne ceux qui vivent dans l'épreuve. Daigne Seigneur les bénir abondamment. Accorde-leur la santé du corps et la paix de l'âme. Bénis leur famille, leur foyer, leurs activités et leur travail. Ouvre devant eux des chemins de prospérité. Préserve-les de tout mal et ne laisse jamais manquer à leur vie ce qui est nécessaire. Récompense leur générosité en donnant bien au-delà de ce qu'ils offrent. Que leur charité porte des fruits de sainteté et que grâce à leur soutien fidèle, notre radio continue d'être un instrument d'évangélisation, de consolation et de paix pour tous ceux qui l'écoutent. 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À vous tous qui, de près ou de loin, avez participé à la réalisation des projets de Radio Maria, que Dieu notre Père, Père de notre Seigneur Jésus-Christ, répande en plénitude sur vous ses bénédictions, au nom du Père, et du Fils, et du Saint-Esprit. Amen.

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2: Au nom du Père et du Fils et du Saint-Esprit, Amen. Mon Seigneur et mon Dieu, je crois fermement que tu es ici, que tu me vois, que tu m'entends. Je t'adore avec profonde révérence. Je te demande le pardon de mes péchés et la grâce de faire avec profit ce moment de prière. Ma Mère Immaculée, Saint Joseph, mon Père et Seigneur, mon ange gardien, intercédez pour moi. Il nous est agréable, Seigneur, de lire dans l'Évangile des scènes de la vie ordinaire, des moments de la vie quotidienne que tu as partagés avec tes disciples. Il y a eu de grands miracles, il y a eu des moments intenses, il y a eu aussi des moments peut-être un peu plus simples, et ces moments également nous permettent de tirer une leçon pour notre vie, et ils nous permettent également de voir ta vie quotidienne avec les disciples, l'amitié, la fraternité qui s'est formée et qui s'est créée, et l'amour que les disciples te portaient, Seigneur. Un de ces moments, c'est celui qu'on lit dans l'évangile de la messe d'aujourd'hui. C'était un samedi, un jour de sabbat, c'est ce que raconte Saint Luc. Donc tu sais que mon cher auditeur, ma chère auditrice, tu sais que le jour du sabbat, les Juifs n'avaient pas le droit, n'ont pas le droit de travailler. Et donc il y avait plein de critères, plein de limites pour déterminer ce qui était un travail ou ce qui n'en était pas. Or là, le jour du sabbat, eh bien, Jésus, toi Seigneur, avec tes disciples, tu traverses les champs et il se trouve que les disciples ont faim. Et donc ils arrachent les épis et les épis de blé, puis ils commencent à les manger après les avoir froissés dans leurs mains. Et ça, c'est considéré comme un travail, quelque chose qui, semble-t-il, n'était pas permis le jour du sabbat. En tout cas, il y a des pharisiens, donc des personnes qui sont instruites dans la loi, qui vont faire ce reproche aux disciples. Pourquoi faites-vous ce qui n'est pas permis le jour du sabbat? Alors, c'est intéressant de noter que l'Évangile dit que ce sont les disciples qui font cela, et c'est Jésus qui répond. C'est toi, Seigneur, qui répond. Nous voyons que quand tes disciples sont mis en cause, eh bien, Seigneur, tu les défends, tu réponds pour eux. Alors, quelle va être cette réponse? N'avez-vous pas lu ce que fit David un jour qu'il eut faim, lui-même et ceux qui l'accompagnaient? Il entra dans la maison de Dieu, prit les pains de l'offrande, en mangea et en donna à ceux qui l'accompagnaient, alors que les prêtres seulement ont le droit d'en manger. Il leur disait encore, dit saint Luc, le Fils de l'homme est maître du sabbat. Voilà, Jésus explique que c'est lui qui décide ce qu'on peut faire ou non le jour du sabbat, et qu'il y a un précédent dans l'Ancien Testament. Le roi David a fait quelque chose qui n'était pas permis, mais parce que la nécessité l'y a poussé, Seigneur, toi, tu vas donc rappeler aux pharisiens ce précédent du roi David et tu nous montres par là combien nous devons nous attacher à l'essence, au cœur même de l'Évangile. Combien il est important que tout soit inspiré par l'amour de Dieu. Et tu nous dis aussi, tu poses très clairement cette définition, on pourrait dire, que tu es maître du sabbat, tu déclares que tu es maître du sabbat. Voilà, le Seigneur nous montre que c'est lui qui est le maître, c'est lui qui décide, et nous, nous le suivons. Les pharisiens n'ont pas été capables d'aller chercher, eux qui pourtant connaissaient les Écritures, ils n'ont pas été capables d'aller chercher ce précédent du roi David, qui avait mangé les pains qui pourtant étaient réservés aux prêtres, parce que la nécessité le voulait. Ils n'ont pas été capables de bien comprendre les Écritures. Et nous pouvons nous poser nous-mêmes, toi et moi, toi qui m'écoutes, cette question. Est-ce que je ne suis pas de temps en temps un petit peu comme les pharisiens qui manquent de perspective ? Est-ce que je n'ai pas, moi aussi, de temps en temps, mes rigidités, des attitudes ou des points de vue qui doivent être guéris par Dieu ? Est-ce que je n'ai pas des attitudes ou des points de vue qui sont peut-être courants autour de moi, mais qui dans le fond ne sont pas justes, sont peut-être même faux ? Est-ce que ma vision du monde est pleinement conforme à l'Évangile ? Ou bien est-ce qu'il y a des choses qui, au contraire, doivent être réformées ? Seigneur, si tu veux que je change ma façon de penser sur un sujet ou un autre, dis-le-moi, indique-le-moi. Je te demande de me le montrer dans la prière, par les conversations que je pourrais avoir avec des amis, avec d'autres personnes, par l'enseignement de l'Église, bien sûr, l'enseignement du pape et des évêques. Seigneur, aide-moi à me rapprocher de toi dans tout ce que je pense. Et s'il y a des choses sur lesquelles il faut que je change, des opinions qui faudrait que j'améliore, eh bien, montre-le-moi, Seigneur, et aide-moi à en changer, à m'améliorer. Il y a peut-être des façons de faire autour de moi qui sont courantes, mais qui ne sont pas bonnes. Un étudiant, par exemple, peut voir que beaucoup de gens autour de lui trichent aux examens. Ça ne veut pas dire qu'il peut le faire. Il ne doit pas tricher aux examens parce que c'est dans le fond un mensonge. C'est mentir au correcteur, à la société aussi, qui lui donne ses examens. Et le mensonge n'est jamais acceptable. Chacun peut voir dans sa conscience s'il y a des opinions qui sont fort bien reçues autour de lui, autour d'elle, et qui pourtant ne sont peut-être pas très bonnes et qui pourtant, par osmose, sont devenues également ses propres opinions, ou au moins l'ont en partie séduit. Le Seigneur, par cet évangile que nous avons lu et que nous lirons à la messe aujourd'hui, nous invite à nous débarrasser de nos rigidités. Ça ne veut pas dire... Attention, ça ne veut pas dire ne pas être ferme dans la foi, bien au contraire. Il s'agit d'être souple là où il faut être souple et ferme là où il faut être ferme. Bien sûr, c'est dans la prière en particulier et dans la formation doctrinale notamment, qu'on perçoit et que l'on discerne. C'est les moments où il faut être ferme, les moments où il faut être souple. Mais le Seigneur nous appelle à nous débarrasser des rigidités qui nous empoisonnent la vie et qui empoisonnent aussi la vie des autres, et notamment les personnes qui sont autour de nous. Il y a des choses, des rigidités en nous qui peuvent vraiment compliquer la vie des autres. Et bien Seigneur, s'il te plaît, aide-moi à en guérir, aide-moi à m'en débarrasser. Aide-moi, Seigneur, également à savoir adapter mes projets en fonction de la charité, de l'amour de Dieu et de l'amour des autres. Parce que parfois, nous sommes dérangés dans notre journée, nous sommes dérangés dans nos projets par les autres. Et le Seigneur nous demande de nous adapter, de ne pas dire non, je fais ce que j'avais prévu parce que c'est bien et parce que je veux le faire, etc. Et rester sur une position un peu volontariste ou rigide, alors que ce qui compte, c'est l'amour de Dieu et l'amour des autres. Donc, si je reprends l'exemple de l'étudiant, non plus celui qui triche aux examens, mais l'étudiant qui a prévu de réviser, et c'est une bonne chose, il va réviser ses examens. Cet étudiant, un ami ou une amie vient le voir pour lui parler d'un problème. Cet étudiant ne va pas repousser son ami pour lui dire « Écoute, là, c'est le moment de mes révisions. Donc, reviens à partir de 18h30, parce qu'à 18h30, je serai disponible pour t'écouter, parce qu'à 18h30, c'est le moment où j'écoute les autres. » Évidemment, ce serait caricatural, ce serait risible, ce serait ridicule. Il faut savoir bouleverser ses projets pour les autres, pas pour satisfaire la paresse ou la gourmandise ou que sais-je encore, mais pour, par amour pour les autres, modifier ses projets, ne pas être trop attaché à ses opinions, écouter les autres. Voilà ce que toi, Seigneur, tu nous demandes, entre autres, dans l'Évangile, à travers la lecture de l'Évangile d'aujourd'hui. Nous nous tournons vers la Vierge Marie, qui, elle, avait toujours le regard tourné vers Dieu, vers Jésus et vers les autres, qui savait toujours s'adapter à chacun et qui sait toujours, comme une mère parfaite qu'elle est, s'adapter à chacun de ses enfants. Et nous lui demandons son intercession pour que nous aussi, nous puissions la suivre sur le chemin qui nous mène à Jésus. Je te remercie, mon Dieu, des bonnes résolutions, des actes d'amour et des inspirations que tu m'as communiquées dans cette méditation. Je te demande de m'aider à les mettre en pratique. Ma Mère Immaculée, Saint Joseph, mon Père et Seigneur, mon ange gardien, intercédez pour moi.
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0: Pour votre salut, il est 6 heures.
2: L'ange du Seigneur porte l'annonce à Marie. Je vous salue Marie, pleine de grâce. Le Seigneur est avec vous. Vous êtes bénie entre toutes les femmes. Et Jésus, le fruit de vos entrailles, est béni.
3: Sainte Marie, Mère de Dieu, priez pour nous pauvres pécheurs, maintenant et à l'heure de notre mort. Amen.
2: Voici la servante du Seigneur.
3: Qu'il me soit fait selon ta parole.
2: Je vous salue Marie, pleine de grâce. Le Seigneur est avec vous. Vous êtes bénie entre toutes les femmes. Et Jésus, le fruit de vos entrailles, est béni.
3: Sainte Marie, Mère de Dieu, priez pour nous, pauvres pécheurs, maintenant et à l'heure de notre mort. Amen.
2: Et le Verbe s'est fait chair.
3: Et il a habité parmi nous.
2: Je vous salue, Marie, pleine de grâce. Le Seigneur est avec vous. Vous êtes bénie entre toutes les femmes. Et Jésus, le fruit de vos entrailles, est béni.
3: Sainte Marie, Mère de Dieu, priez pour nous, pauvres pécheurs, maintenant et à l'heure de notre mort. Amen.
2: Priez pour nous, Sainte Mère de Dieu,
3: afin que nous soyons rendus dignes des promesses du Christ.
2: Que ta grâce, Seigneur, se répande dans nos cœurs. Par le message de l'ange, tu nous as fait connaître l'incarnation de ton Fils bien-aimé. Conduis-nous par sa passion et par sa croix jusqu'à la gloire de la résurrection par le Christ notre Seigneur.
3: Amen.

Lecture du livre de Jérémie. Voici venir des jours, déclare le Seigneur, où je conclurai avec la maison d'Israël et avec la maison de Juda une alliance nouvelle. Ce ne sera pas comme l'alliance que j'ai conclue avec leur père le jour où je les ai pris par la main pour les faire sortir d'Égypte. Mon alliance, c'est eux qui l'ont rompue, alors que moi, j'avais des droits sur eux. Mais voici quelle sera l'alliance que je conclurai avec la maison d'Israël quand ces jours-là seront passés, déclare le Seigneur. Je mettrai ma loi au plus profond d'eux-mêmes. Je l'inscrirai dans leur cœur. Je serai leur Dieu et ils seront mon peuple. Ils n'auront plus besoin d'instruire chacun son compagnon ni chacun son frère en disant « Apprends à connaître le Seigneur ». Car tous me connaîtront, des plus petits jusqu'aux plus grands, déclare le Seigneur. Je pardonnerai leurs fautes, je ne me rappellerai plus leurs péchés. Ainsi parle le Seigneur, lui qui a fait le soleil pour éclairer pendant le jour, qui a établi la lune et les étoiles pour éclairer pendant la nuit, qui agite la mer et fait mugir ses flots. Il se nomme le Seigneur de l'univers. »

Dans notre monde où persiste la haine et la division, quelqu'un est venu, disons-lui notre espérance.

Nous ne savons pas prier comme il faut. Soyons attentifs à la voix de l'Esprit qui vient prier en nous.

0: Prions. Dieu, vainqueur de tout mal, tu as élevé de terre ton Fils Jésus, et par lui nous avons la vie éternelle. Attire à lui tous les hommes et fais briller en leur cœur la lumière de son visage, car il vit et règne avec toi et l'Esprit Saint pour les siècles des siècles.
1: Amen.
2: Que le Seigneur

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0: Bienvenue, amis auditeurs, à cette nouvelle émission de la Bible sur les ondes. Dans l'émission précédente, Dieu réalise sa promesse et donne un fils à Abraham et à Sarah. Lorsque leur fils Isaac a un certain âge, Dieu teste l'obéissance d'Abraham en lui demandant de sacrifier Isaac. À cause de l'obéissance d'Abraham, Dieu le bénit et sauve son fils Isaac. Abraham devient très vieux et le Seigneur le bénit dans tout ce qu'il fait. Les années passent et Isaac est en âge de se marier. Alors, Abraham pense à l'avenir de son fils. Comment trouver une bonne femme pour Isaac? Écoutons ce qui se passe.
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0: Abraham est devenu très vieux. Le Seigneur l'a béni dans tout ce qu'il a fait. Un jour, Abraham parle au plus vieux de ses serviteurs. C'est lui qui s'occupe de tous ses biens. Il lui dit,
1: « Mets ta main sous ma cuisse. Jure-moi une chose par le Seigneur, le Dieu qui a fait le ciel et la terre. Pour mon fils, tu ne prendras pas comme femme une fille de Canaan, ce pays où j'habite. Tu iras dans mon pays et dans ma famille. Là, tu choisiras une femme pour mon fils Isaac. »
0: Le serviteur lui répond,
2: « La femme refusera peut-être de me suivre ici. Alors, est-ce que je dois ramener ton fils dans le pays que tu as quitté ?»
0: Abraham répond,
1: « Non, surtout pas. Ne ramène pas mon fils là-bas. Le Seigneur, le Dieu qui est au ciel, m'a fait quitter la maison de mon père et le pays de ma famille. Il m'a parlé et il m'a fait ce serment. Je donnerai ce pays à tes enfants et aux enfants de leurs enfants. Il enverra son ange devant toi. Alors, tu pourras ramener de là-bas une femme pour mon fils. Si la femme ne veut pas te suivre, tu seras libéré du serment que tu vas faire. En tout cas, ne ramène pas mon fils là-bas. »
0: Alors, le serviteur met la main sous la cuisse d'Abraham et il jure de faire ce qu'il commande. Le serviteur prend 10 chameaux de son maître et il emporte tout ce que son maître a de meilleur. Il se met en route vers la ville de Nahor, dans le nord de la Mésopotamie.
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4: Abraham sait bien que les jeunes filles du pays de Canaan n'adorent pas le vrai Dieu. C'est pourquoi il envoie son serviteur chercher une femme pour Isaac dans son pays d'origine. Amis auditeurs, Abraham est le père de la foi et aussi un père responsable. En effet, il veille à ce que la volonté de Dieu se fasse non seulement dans sa propre vie, mais aussi dans celle de sa famille. C'est pourquoi il cherche à trouver une femme convenable pour son fils, afin que celle-ci ne puisse pas détourner Isaac du chemin de Dieu. Quel exemple de père responsable! Chers parents, il faut vous impliquer dans la vie de vos enfants et les éduquer selon la parole de Dieu. Aujourd'hui, le constat est bien triste. Beaucoup de parents s'intéressent uniquement à la réussite financière de leurs enfants en négligeant leur relation avec le vrai Dieu.
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5: Écoutez ce qui se passe ensuite.
0: Le serviteur d'Abraham fait cette prière.
2: Seigneur, Dieu de mon maître Abraham, permets-moi de faire une rencontre heureuse aujourd'hui. Montre ainsi ta bonté pour Abraham, mon maître. Le voici près du puits, et les filles des habitants de la ville vont venir chercher de l'eau. Je vais demander à une jeune fille de pencher sa cruche pour que je puisse boire. Eh bien, si elle me répond, « Bois, et je donnerai aussi de l'eau à tes chameaux, je le saurai. C'est elle que tu as choisie pour Isaac, ton serviteur. Par là, je saurai que tu montres ta bonté envers mon maître. »
0: Le serviteur d'Abraham n'a même pas fini de parler. Rebecca arrive, la cruche sur l'épaule. C'est la fille de Bethuel. Bethuel est le fils de Milca et de Nahor, le frère d'Abraham. C'est une jeune fille très belle. Aucun homme n'a couché avec elle. Elle descend vers le puits, elle remplit sa cruche et remonte. Le serviteur d'Abraham court vers elle et lui dit,
2: « S'il te plaît, donne-moi à boire un peu d'eau de ta cruche. »
0: Elle répond,
6: « Je t'en prie, bois. »
0: Vite, elle fait descendre sa cruche le long de son bras pour lui donner à boire. Quand elle l'a fini, elle dit,
6: « Je vais aussi puiser de l'eau pour faire boire tous tes chameaux. »
0: Elle se dépêche de vider sa cruche dans l'abreuvoir. Ensuite, elle court de nouveau chercher de l'eau au puits. Elle en puise pour tous les chameaux. L'homme la regarde sans dire un mot. Il se demande,
2: « Est-ce que le Seigneur a fait réussir mon voyage, oui ou non ?»
4: Eliezer prie pour que Dieu guide son choix. Arrivé à destination, Eliezer demande à Dieu de le conduire vers une jeune femme respectueuse, serviable, travailleuse et responsable. Quelle surprise pour Eliezer de voir que la première jeune femme qu'il rencontre remplit ses conditions et qu'elle est en plus originaire du pays d'Abraham. Elle se nomme Rebecca et elle est très belle. Alors, Éliézer se demande si c'est cette femme qui est la réponse à sa prière. Ami auditeur, Dieu fait des merveilles. Alors, nous devons confier tout au Seigneur dans la prière, surtout des sujets délicats et importants comme le choix d'un mari ou d'une femme.
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0: Quand les chameaux ont fini de boire, l'homme donne à la jeune fille un anneau en or pesant environ 6 grammes. Il lui donne aussi 2 bracelets en or pour ses poignets. Chacun pèse plus de 100 grammes. Il lui demande
2: « Tu es la fille de qui ? Dis-le-moi, s'il te plaît. Dans la maison de ton père, est-ce qu'il y a de la place pour passer la nuit, pour moi et ceux qui sont avec moi ?»
0: Rebecca répond
6: « Je suis la fille de Bethuel et la petite fille de Milka et de Nahor. »
0: Puis elle ajoute
6: « Chez nous, il y a beaucoup de paille et d'herbes sèches. Il y a aussi de la place pour vous loger. »
0: L'homme se met à genoux devant le Seigneur. Il dit
2: « Merci au Seigneur, le Dieu de mon maître Abraham. Pendant tout mon voyage, il a montré sa bonté et sa fidélité envers mon maître. Le Seigneur m'a conduit directement dans la famille de mon maître. »
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4: Enfin, Éliézer arrive dans la cour de la jeune fille. À sa grande surprise, il découvre que ce sont des parents d'Abraham. Or, dans la culture des Juifs, ils ont l'habitude de se marier avec des parents lointains. Alors, le serviteur tombe à genoux devant le Seigneur et le remercie. Il dit « Merci au Seigneur, le Dieu de mon maître Abraham. Il m'a conduit directement dans la famille de mon maître. »
5: Éliézer est alors accueilli par la famille de Rebecca qui écoute son histoire. Écoutons.
0: La jeune fille court chez sa mère pour lui raconter tout ce qui s'est passé. Or, Rebecca a un frère appelé Laban. Laban sort vite pour rejoindre le serviteur d'Abraham près du puits. Il a vu l'anneau et les bracelets au poignet de sa sœur. Et Rebecca lui a raconté ce que l'homme lui a dit. Il trouve cet homme avec ses chameaux près du puits. Laban dit au serviteur d'Abraham
7: « Viens chez nous, toi que le Seigneur a béni. Pourquoi est-ce que tu restes dehors ? J'ai préparé la maison et j'ai fait de la place pour les chameaux. »
0: Le serviteur d'Abraham vient donc chez Laban et il décharge les chameaux. Laban leur fait donner de la paille et de l'herbe sèche. On apporte aussi de l'eau. Alors, le serviteur d'Abraham et ceux qui l'accompagnent se lavent les pieds. On lui présente de la nourriture, mais il dit
2: « Je ne mangerai pas avant de dire ce que j'ai à dire. »
0: Laban lui dit
7: « Alors parle !»
4: Après la longue histoire de son voyage, les parents de Rebecca reconnaissent que le Seigneur est en train d'agir. Ils comprennent que ce plan de mariage vient du Seigneur.
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5: Quand Éliézer voit que les parents sont d'accord, il commence à sortir les cadeaux. Écoutons.
0: Puis il sort de ses bagages des bijoux en argent et en or, avec des vêtements. Il les donne à Rebecca. Il offre aussi de très beaux cadeaux à son frère et à sa mère. Ensuite, le serviteur d'Abraham et ceux qui l'accompagnent mangent et boivent. Puis ils vont se coucher. Le matin suivant, quand ils sont levés, le serviteur d'Abraham dit aux frères de Rebecca et à sa mère
2: « Laissez-moi retourner chez mon maître. »
0: Ils répondent
8: « Rebecca va rester encore un peu avec nous une dizaine de jours. Ensuite, elle pourra partir. »
0: Mais le serviteur dit
2: « Ne me retenez pas. Le Seigneur a fait réussir mon voyage. Laissez-moi donc retourner chez mon maître. »
0: Ils disent
8: « Appelons la jeune fille et demandons-lui son avis. »
0: Le frère et la mère de Rebecca appellent la jeune fille. Ils lui demandent
8: « Est-ce que tu veux partir avec cet homme ?»
0: Rebecca répond
6: « Oui, je suis d'accord. »
0: Alors, la famille de Rebecca la laisse partir avec la femme qui s'occupe d'elle. Elles s'en vont avec le serviteur d'Abraham et avec ceux qui l'accompagnent. La famille de Rebecca la bénit.
7: « Toi, notre sœur, deviens la mère de millions de personnes. » Que tes enfants et les enfants de leurs enfants prennent les villes de ceux qui te détestent. »
0: Rebecca et ses servantes montent sur les chameaux et elles suivent le serviteur d'Abraham. Ils partent tous ensemble. Isaac a quitté le puits de Lahaï-Roï. Il habite la région du sud. Un soir, au coucher du soleil, il sort se promener dans la campagne. Tout à coup, il voit des chameaux qui arrivent. Quand Rebecca aperçoit Isaac, elle descend de son chameau. Puis, elle demande au serviteur d'Abraham.
6: « Je vois un homme dans la campagne. Il vient à notre rencontre. Qui est-ce ?»
0: Le serviteur répond.
2: « C'est mon maître. »
0: Alors, Rebecca prend son voile et elle cache son visage. Le serviteur raconte à Isaac tout ce qu'il a fait. Ensuite, Isaac fait entrer Rebecca dans une tente. C'était la tente de Sarah, sa mère. Isaac aime Rebecca. Elle devient sa femme. C'est ainsi qu'Isaac se console de la mort de sa mère.
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4: Les parents de Rebecca savent que ce mariage vient du Seigneur. Ils sont d'accord, mais demandent quand même l'avis de leur fille Rebecca. Celle-ci dit « Oui, je suis d'accord ». Alors, elle quitte ses parents pour le pays de son mari et ses parents la bénissent. Rebecca arrive chez Abraham et devient la femme d'Isaac. Chers amis auditeurs, cette histoire est merveilleuse, n'est-ce pas? Deux jeunes gens que Dieu a réservés l'un pour l'autre se retrouvent. Remarquez aussi que les parents de Rebecca ne la forcent pas à se marier à une personne qu'elle n'a pas choisie. On lui demande son avis. Il y a beaucoup de leçons à tirer de cette histoire. Pour tous ceux qui cherchent un partenaire pour le mariage, ou pour les parents qui cherchent des maris ou des femmes pour leurs enfants, les critères d'hier sont les mêmes aujourd'hui. Il est bon d'avoir un partenaire respectueux et responsable. Et surtout, un homme ou une femme qui met sa confiance en Dieu. Si vous êtes dans ce cas, priez comme Eliezer pour que Dieu vous guide. Suivez les conseils de personnes responsables. C'est Dieu qui arrange le mariage entre Isaac et Rebecca. Et c'est un vrai mariage d'amour. Faisons confiance à Dieu. Il va nous combler de joie.
5: Amis auditeurs, vous venez d'entendre l'histoire d'Éliézer, le serviteur d'Abraham qui a trouvé une femme pour Isaac, le fils de son maître. Cette histoire est tirée du livre de Genèse, chapitres 24 et 25. À bientôt, amis auditeurs, et que Dieu vous comble de sa joie.
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3: Évangile de Jésus-Christ selon Saint Matthieu, chapitre 16, versets 24 à 28. En ce temps-là, Jésus disait à ses disciples, « Si quelqu'un veut marcher à ma suite, qu'il renonce à lui-même, qu'il prenne sa croix et qu'il me suive. Car celui qui veut sauver sa vie la perdra, mais qui perd sa vie à cause de moi la trouvera. Quel avantage, en effet, un homme aura-t-il à gagner le monde entier si c'est au prix de sa vie? Et que pourrait-il donner en échange à sa vie? Car le Fils de l'homme va venir avec ses anges dans la gloire de son Père. Alors, il rendra à chacun selon sa conduite. Amen, je vous le dis. Parmi ceux qui sont ici, certains ne connaîtront pas la mort avant d'avoir vu le Fils de l'homme venir dans sa gloire. »

0: En ce jour où notre nation, notre pays, la Côte d'Ivoire, rend grâce à Dieu pour son indépendance, l'Évangile nous rejoint avec un message particulièrement exigeant, celui du renoncement à soi-même et du don de sa vie pour le Christ. Jésus vient d'annoncer à ses disciples qu'il doit souffrir, être mis à mort et ressusciter. Pierre avait alors refusé cette perspective. Jésus lui montre que le chemin de Dieu n'est pas celui de la recherche du pouvoir ou de la gloire humaine, mais celui de l'amour qui se donne. Il dit alors à ses disciples, « Si quelqu'un veut marcher à ma suite, qu'il renonce à lui-même, qu'il prenne sa croix et qu'il me suive. » Ces paroles ne sont pas une invitation à rechercher la souffrance pour elle-même. Jésus ne célèbre pas la douleur. Il révèle plutôt que l'amour véritable exige parfois le sacrifice, le dépassement de soi et le refus de vivre uniquement pour ses intérêts personnels. Que sera l'homme de gagner le monde entier s'il vient à perdre son âme? Dans une société où beaucoup recherchent la réussite, l'argent, la reconnaissance ou le pouvoir, le Christ nous rappelle que la vraie valeur d'une vie ne se mesure pas seulement à ce que l'on possède, mais à ce que l'on est capable de donner. Frères et sœurs, aimer véritablement son pays ne consiste pas seulement à célébrer une date historique. Cela suppose un engagement quotidien pour le bien commun. Une nation ne se construit pas seulement dans les discours, mais par des citoyens capables de renoncer à l'égoïsme, à la corruption, à la violence et à l'indifférence. L'Évangile d'aujourd'hui nous invite donc à une nouvelle manière de vivre notre citoyenneté, mettre nos talents au service des autres, rechercher la justice, respecter la dignité de chaque personne et travailler à la paix. Notre indépendance véritable ne sera jamais seulement politique ou économique. Elle sera aussi morale et spirituelle. Lorsque nous serons libérés de tout ce qui détruit la fraternité et empêche la corruption d'une société juste, prions frères et sœurs pour notre pays, la Côte d'Ivoire. Demandons au Seigneur de bénir notre pays, d'accorder à ses dirigeants la sagesse nécessaire et de faire de chacun de nous des artisans de paix, de justice et de fraternité. Amen. 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
3: Chapitre 2. La célébration sacramentelle du mystère pascal. Célébrer la liturgie de l'Église. Qui célèbre?
4: Qui agit dans la liturgie?
5: Dans la liturgie, c'est le Christ total, Christus totus, tête et corps qui agit. En tant que souverain prêtre, il célèbre avec son corps, qui est l'Église du ciel et de la terre.
4: Qui célèbre la liturgie céleste?
5: La liturgie céleste est célébrée par les anges, les saints de l'ancienne et de la nouvelle alliance, en particulier par la Mère de Dieu, les apôtres, les martyrs et une multitude immense que nul ne peut dénombrer, de toute nation, race, peuple et langue. Apocalypse, chapitre 7, verset 9. Quand nous célébrons dans les sacrements le mystère du salut, nous prenons part à cette liturgie éternelle.
4: Comment l'Église de la terre célèbre-t-elle la liturgie?
5: L'Église sur la terre célèbre la liturgie en tant que peuple sacerdotal, au sein duquel chacun agit selon sa fonction propre, dans l'unité de l'Esprit Saint. Les baptisés s'offrent en sacrifice spirituel, les ministres ordonnés célèbrent selon l'ordre qu'ils ont reçu pour le service de tous les membres de l'Église. Évêques et prêtres agissent dans la personne du Christ tête.
3: Comment célébrer?
4: Comment est célébrée la liturgie?
5: La célébration liturgique est composée de signes et de symboles dont la signification, enracinée dans la création et dans les cultures humaines, se précise dans les événements de l'ancienne alliance et s'accomplit pleinement dans la personne et dans les œuvres du Christ.
4: D'où proviennent les signes sacramentels?
5: Certains proviennent de la création, la lumière, l'eau, le feu, le pain, le vin, l'huile. D'autres proviennent de la vie sociale, laver, oindre, rompre le pain. D'autres encore de l'histoire du salut dans l'ancienne alliance. Les rites de la Pâque, les sacrifices, l'imposition des mains, les consécrations. De tels signes, dont certains sont prescrits et immuables, assumés par le Christ, sont porteurs de l'action du salut et de la sanctification.
4: Quel lien existe-t-il entre les gestes et les paroles dans la célébration sacramentelle?
5: Dans la célébration sacramentelle, gestes et paroles sont étroitement liés. En effet, même si les gestes symboliques sont déjà en eux-mêmes un langage, il est pourtant nécessaire que les paroles rituelles les accompagnent et les vivifient. Inséparables à la fois comme signe et enseignement, les paroles et les gestes liturgiques le sont aussi parce qu'ils réalisent ce qu'ils signifient.
4: Selon quels critères le son et la musique ont-ils leur rôle dans la célébration liturgique?
5: Le chant et la musique sont en connexion étroite avec l'action liturgique. Ils doivent donc respecter les critères suivants: conformité à la doctrine catholique des textes, tirés de préférence de l'écriture et des sources liturgiques, beauté expressive de la prière, qualité de la musique, participation de l'assemblée, richesse culturelle du peuple de Dieu, caractère sacré et solennel de la célébration. Qui chante, prie deux fois, disait saint Augustin.
4: Quel est le but des images saintes?
5: L'image du Christ est l'icône liturgique par excellence. Les autres images représentant la Vierge et les saints signifient le Christ qui est glorifié en eux. Elles proclament le message évangélique lui-même que la Sainte Écriture transmet par la parole. Elles contribuent à réveiller et à nourrir la foi des croyants.
3: Quand célébrer?
4: Quel est le centre du temps liturgique?
5: Le centre du temps liturgique est le dimanche, fondement et cœur de toute l'année liturgique qui, chaque année, a son sommet à Pâques, la fête des fêtes.
4: Quel est le rôle de l'année liturgique?
5: Au cours de l'année liturgique, l'Église célèbre la totalité du mystère du Christ, de son incarnation jusqu'à son retour dans la gloire. Certains jours, l'Église vénère avec une affection spéciale la bienheureuse Vierge Marie, Mère de Dieu. Et elle fait aussi mémoire des saints qui ont vécu pour le Christ, qui ont souffert avec lui et qui sont avec lui dans la gloire.
4: Qu'est-ce que la liturgie des heures?
5: La liturgie des heures, prière publique et habituelle de l'Église, est la prière du Christ avec son corps. Par elle, le mystère du Christ que nous célébrons dans l'Eucharistie sanctifie et transfigure le temps de chaque jour. Elle se compose principalement de psaumes et d'autres textes bibliques, ainsi que des lectures des pères et des maîtres spirituels.
3: Où célébrer?
4: L'Église a-t-elle besoin de lieux pour célébrer la liturgie?
5: Le culte en esprit et en vérité, Jean chapitre 4, verset 24, de la Nouvelle Alliance n'est lié à aucun lieu en particulier, car le Christ est le véritable temple de Dieu, grâce auquel les chrétiens et l'Église entière deviennent, sous l'action de l'Esprit-Saint, temple du Dieu vivant. Toutefois, le peuple de Dieu, dans sa condition terrestre, a besoin de lieux où la communauté peut se rassembler pour célébrer la liturgie.
4: Que sont les édifices sacrés?
5: Ils sont les maisons de Dieu, symbole de l'Église qui vit en tel lieu précis et symbole de la demeure céleste. Ce sont des lieux de prière dans lesquels l'Église célèbre surtout l'Eucharistie et adore le Christ réellement présent dans le tabernacle.
4: Quels sont les endroits privilégiés à l'intérieur des édifices sacrés?
5: Ce sont l'autel, le tabernacle, le lieu où sont conservés le Saint-Crème et les autres huiles saintes, le siège de l'évêque, la cathèdre ou du curé, l'ambon, la cuve baptismale, le confessionnal.
3: La diversité liturgique et l'unité du mystère.
4: Pourquoi l'unique mystère du Christ est-il célébré au sein de l'Église selon différentes traditions liturgiques?
5: Parce que l'insondable richesse du mystère du Christ ne peut être épuisée par une seule tradition liturgique. Depuis l'origine, cette richesse a donc trouvé dans les différents peuples et les différentes cultures des expressions qui se caractérisent par une variété et une complémentarité admirables.
4: Quel est le critère qui garantit l'unité dans cette pluralité?
5: C'est la fidélité à la tradition apostolique, à savoir la communion dans la foi et dans les sacrements reçus des apôtres. Communion signifiée et garantie par la succession apostolique. L'Église est catholique. Elle peut donc intégrer dans son unité toutes les véritables richesses des différentes cultures.
4: Tout est-il immuable dans la liturgie?
5: Dans la liturgie, surtout dans la liturgie des sacrements, il y a des éléments immuables parce qu'ils sont d'institutions divines dont l'Église est la fidèle gardienne. Il y a aussi des éléments susceptibles de changement qu'elle a le pouvoir et parfois le devoir d'adapter aux cultures des différents peuples.
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0: Auditeurs et auditrices de Radio Maria Côte d'Ivoire, merci pour votre grande fidélité de toujours. À mes côtés se trouve Mademoiselle Gra, Marie-Joseph Gisèle, promotrice à Radio Maria Côte d'Ivoire. Vous n'avez pas souvent entendu sa voix, mais à partir d'aujourd'hui, vous l'écouterez plus souvent.
1: Merci à vous, chers auditeurs. Merci à vous, chères sœurs et mères. Je viens ici remercier tous ceux qui nous ont soutenus par leurs dons tout au long du mois de juillet 2026. Entre autres, la cathédrale Saint-Augustin, M. Doussou Yves, docteur TTI de la pharmacie Marielle, Maman Loukou, Madame Kwaku Marie-Emmanuelle, Monsieur Kwadio Yves, Monsieur Kwame Alain, Madame Yapi, Maman Adjaou Béatrice, Maman Pobi, la pharmacie Agbassi, Monsieur Fadé Yves, Monsieur Oussan Eric, le sous-préfet de la région de Yamsokro, Madame Kofi Christine, la famille Ba, la famille Kra, et M. Botoko Charles.
0: Vous avez l'expérience du retour de ce que vous donnez à Dieu et pour Dieu. Qu'il vous donne suffisamment les moyens pour continuer à le servir de cette manière. Nous n'avons pas fini avec nos difficultés, surtout les difficultés d'énergie. Une fois de plus, nous demandons votre appui, votre soutien financier pour faire face à la lourde facture d'électricité qui, cette fois-ci, s'élève à 4 200 000 francs CFA. Après avoir entendu un tel chiffre, nous en appelons à votre soutien, à votre générosité qui est de toujours. Venez.

0: vous le revaudra. Ce n'est pas pour vous calmer, mais vous en avez fait l'expérience. Chaque fois que vous avez donné à Dieu ce qu'il a fait pour vous en retour, ce n'est qu'un rappel. J'en profite pour demander aux personnes de bonne volonté qui peuvent faire quelque chose, de le faire, de se signaler. Il en va de la qualité de notre radio. 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
0: Merci à chacune de vous.
2: Prions. Seigneur notre Dieu, toi qui es la source de tout bien et qui inspire à tes enfants le désir de soutenir l'annonce de l'Évangile à travers les ondes de Radio Maria. Tu connais leur générosité, leur confiance et les sacrifices qu'ils consentent pour que ta parole soit annoncée. Que les cœurs soient consolés, que leur espérance rejoigne ceux qui vivent dans l'épreuve. Daigne Seigneur les bénir abondamment. Accorde-leur la santé du corps et la paix de l'âme. Bénis leur famille, leur foyer, leurs activités et leur travail. Ouvre devant eux des chemins de prospérité. Préserve-les de tout mal et ne laisse jamais manquer à leur vie ce qui est nécessaire. Récompense leur générosité en donnant bien au-delà de ce qu'ils offrent. Que leur charité porte des fruits de sainteté et que grâce à leur soutien fidèle, notre radio continue d'être un instrument d'évangélisation, de consolation et de paix pour tous ceux qui l'écoutent. Fais grandir dans ton Église de nombreux cœurs généreux, afin que cette œuvre missionnaire ne manque jamais des moyens nécessaires pour accomplir sa mission. À vous tous, qui de près ou de loin avez participé à la réalisation des projets de Radio Maria, que Dieu notre Père, Père de notre Seigneur Jésus-Christ, répande en plénitude sur vous ses bénédictions. Au nom du Père, et du Fils, et du Saint-Esprit. Amen.
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0: Pour votre salut, il est 8h.
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3: Chers auditeurs et auditrices de la 104.8 FM, la Radio Maria Côte d'Ivoire, la voix catholique de notre diocèse, salut et glorification.
4: Amen.
3: Nous nous unissons dans la prière pour nos parents, nos amis et tous ceux pour qui personne ne prie. Offrons nos chapelets, nos messes et nos intentions pour leur soulagement, afin qu'ils parviennent vite à la joie du ciel. Car prier pour le défunt, c'est aussi croire que l'amour est plus fort que la mort.

0: Accorde-leur, Seigneur, le repos éternel.
1: Et que brille à leurs yeux la lumière sans déclin.
0: Amen. Le signe de la croix. Le signe de la croix que nous traçons sur nous-mêmes nous rappelle notre baptême par lequel nous sommes incorporés et configurés au Christ mort sur la croix et ressuscité pour nous sauver. Au nom du Père, et du Fils, et du Saint-Esprit.
1: Amen.
0: Chers frères et sœurs, salut et glorification.
1: Amen.
0: C'est pour nous une grande joie de pouvoir nous réunir pour prier pour les fidèles défunts, connus et inconnus, dont Dieu seul connaît la droiture du cœur et la foi. Nous invoquerons notre Dame libératrice, en particulier pour les âmes les plus délaissées du purgatoire. Le test de la réflexion doctrinale édifiera notre foi. D'un cœur contrit, demandons pardon au Seigneur pour tous nos péchés commis par ingratitude, infidélité et omission. À la suite du psalmiste, disons ensemble.

pour moi, mon Dieu, dans ton amour, selon ta grande miséricorde, efface mon péché. Lave-moi tout entier de ma faute. Purifie-moi de mon offense. Oui, je connais mon péché. Ma faute est toujours devant moi. Contre toi et toi seul, j'ai péché. Ce qui est mal à tes yeux, je l'ai fait. Crée en moi un cœur pur, ô mon Dieu. Renouvelle et raffermis au fond de moi mon esprit. Ne me chasse pas loin de ta face. Ne me reprends pas ton Esprit Saint. Rends-moi la joie d'être sauvé. Que l'Esprit généreux me soutienne. Ô pécheur, j'enseignerai tes chemins. Vers toi reviendront les égarés.

0: Prière préparatoire. En nous révélant sa présence et le thème vers lequel nous marchons, le Seigneur nous fortifie par l'œuvre merveilleuse de son amour et l'abondance de ses grâces. Demandons-lui de disposer nos cœurs pour que notre prière pour les défunts soit généreuse et le gage de notre propre sanctification.
1: Nous voici, ô mon Dieu, au pied de votre autel, pour offrir à votre majesté sainte nos vœux et nos prières pour le soulagement et la délivrance des pauvres âmes qui souffrent dans le purgatoire, mais spécialement pour les plus abandonnées, pour celles de nos parents, amis et bienfaiteurs, pour celles qui ont appartenu sur cette terre à la pieuse fraternité de Notre-Dame libératrice des âmes du purgatoire, et pour toutes les âmes, enfin, pour lesquelles nous sommes obligés de prier. Daignez, ô mon Dieu, par les mérites de notre Seigneur Jésus-Christ, votre divin Fils, par les souffrances de sa passion et de sa mort, et par les mérites de la bienheureuse Vierge Marie et de tous les saints, daignez jeter sur elle un regard de compassion et d'amour. Accordez-leur le pardon qu'elles ont toujours désiré. Mettez fin à leur peine, montrez-leur votre face et faites-les entrer au plus tôt dans le lieu de rafraîchissement, de lumière et de paix, par le même Jésus-Christ, notre Seigneur. Amen.
0: Prosternés en la présence de Dieu, adorons-le. Prions-le avec la plus grande ferveur de nous assister dans l'exercice de cette sainte dévotion.
1: Disposez, Seigneur, et fortifiez nos cœurs par l'abondance de votre grâce, afin que notre désir de soulager les âmes des défunts en voie de purification soit de plus en plus généreux et éclairé par votre miséricorde infinie et qui serve à votre gloire et à notre propre sanctification. Par Jésus le Christ, notre Seigneur. Amen.
0: Prière à l'Esprit Saint. C'est le Seigneur qui nous rassemble. Prions-le en lui demandant de nous donner l'Esprit Saint, l'Esprit d'amour sans limite, l'Esprit qui nous fortifie et nous renouvelle sans cesse dans notre liberté, l'Esprit qui nous apprend à aimer.
1: Ô Esprit Saint, amour sans limite, toi qui nous apprends à aimer, toi qui nous enseignes, toi qui nous parles du Père dans notre cœur, toi qui nous consoles, toi qui nous renouvelles dans notre liberté, toi qui es lumière, toi qui nous imprègne de l'amour du Fils, toi qui nous rend semblables à notre Père des cieux, toi qui, comme un phare, éclaire notre demeure intérieure. Viens remplir les cœurs qui sont destinés à louer le Père et le Fils en ta sainte présence. Parle-nous. Que ta voix retentisse dans le monde, aux quatre coins de l'univers. Crie, réveille, crie, esprit d'amour. Que ton chant d'amour résonne aux oreilles de ceux que tu aimes. Tu désires notre bonheur et nous te remercions. Tu es comme une colombe qui étend ses ailes pour nous protéger de tout mal. Amen.
0: Réflexion doctrinale. À présent, soyons attentifs et écoutons la lecture du texte choisi pour la réflexion doctrinale. Pour éviter le purgatoire, faites ce qui suit. Chaque fois que vous priez, à chaque messe que vous entendez, à chaque communion que vous recevez et dans toutes vos bonnes œuvres, ayez l'intention expresse d'implorer Dieu de vous accorder une mort sainte et heureuse et sans purgatoire. Dieu entendra sûrement une prière dite avec autant de confiance et de persévérance. Désirez toujours la volonté de Dieu. c'est de toute façon ce qu'il y a de mieux pour vous. Lorsque vous faites ou que vous cherchez à faire ce qui n'est pas la volonté de Dieu, vous êtes rassuré de souffrir. Dites par conséquent avec ferveur, chaque fois que vous récitez le Notre Père, que votre volonté soit faite. Acceptez toutes les souffrances, les douleurs et les peines et les déceptions de la vie, grande ou petite. Une mauvaise santé, la perte de biens, la mort des êtres chers, la chaleur ou le froid, le soleil ou la pluie, comme venant de Dieu. Supportez-les avec calme et patience pour l'amour de lui et en pénitence pour vos péchés. On peut naturellement faire tous ces efforts pour écarter les ennuis et les souffrances, mais lorsqu'elles sont inévitables, supportons-les vaillamment. L'impatience et la révolte augmentent la souffrance et la rend plus difficile à supporter. La vie et les actions du Christ sont autant de leçons qu'il nous faut imiter. La grande action de sa vie a été sa passion. Tout comme le Christ eut une passion, chacun de nous a une passion. Notre passion consiste dans les souffrances et les travaux de chaque jour. La pénitence que Dieu a imposée à l'homme pour le péché a été de gagner son pain à la sueur de son front. Nous devons par conséquent accepter notre travail avec ses déceptions et ses difficultés et supporter nos souffrances en union avec la passion du Christ. Nous gagnons plus de mérite par une petite souffrance que par des années de plaisir. Salut et glorification.
2: Amen.
0: Prière d'intercession pour le défunt. Faisons monter vers le Seigneur nos supplications pour ceux qui se trouvent en condition d'ouverture à Dieu et dont le chemin vers la pleine béatitude exige une purification. Seigneur, écoute-nous. Seigneur, exauce-nous. Prions pour les fidèles défunts, connus et inconnus, afin qu'ils découvrent dans la lumière de l'Esprit de Dieu qu'ils sont appelés à vivre avec Dieu dans l'éternité.

Prions pour ceux qui, dans leur vie terrestre, ont beaucoup péché et souvent résisté à la grâce de Dieu, qu'ils puissent bientôt être appelés auprès de Dieu dans l'éternel bonheur.

0: Nous
1: prions pour les sans famille, les sans amis, les oubliés des vivants qui ont le plus besoin de nos prières, afin que nos prières et nos bonnes œuvres leur soient secourables.

Prions pour tous les fidèles défunts dont les noms sont inscrits au mémento de la fraternité Notre-Dame libératrice des âmes du purgatoire et qui ont été recommandés à sa maternelle protection.

0: Prière pour implorer la miséricorde du Seigneur. Par sa passion, sa mort et sa résurrection, le Christ Jésus nous a sauvés. Recommandons à sa miséricorde notre dernière maladie et notre dernière heure. Seigneur Jésus, Dieu de bonté, nous nous prosternons devant vous avec un cœur humilié, brisé, confondu. Nous vous recommandons notre dernière maladie et notre dernière heure. Quand nos pieds, devenus immobiles, nous avertirons que notre course en ce monde est près de finir.
1: Miséricordieux Jésus, ayez pitié de nous.
0: Quand nos yeux, obscurcis par le mal, lèveront les tristes regards vers vous.
1: Miséricordieux Jésus, ayez pitié de nous.
0: Quand nos lèvres froides et tremblantes auront de la peine à parler et à prier.
1: Miséricordieux Jésus, ayez pitié de nous.
0: Quand notre esprit troublé et notre cœur affaibli ne seront plus capables de se retourner vers vous avec toute l'ardeur qu'il faudrait pour consommer généreusement notre sacrifice à cette heure décisive, nous vous en supplions. Venez à notre aide. Envoyez-nous votre ministre sacré. Faites-nous recevoir pieusement vos sacrements.
1: Miséricordieux Jésus, ayez pitié de nous. Amen.
0: Prière au Sacré-Cœur de Jésus. Sous le signe du Sacré-Cœur, c'est la personne du Christ, son amour infini que nous honorons avec gratitude. Avec foi, implorons pour nous-mêmes, pour tous les hommes et pour nos fidèles défunts, les mérites du vainqueur de Jésus.
1: Ô divin cœur de Jésus, accordez-nous, vous prions, aux âmes du purgatoire, le repos éternel, à ceux qui doivent mourir aujourd'hui, la grâce finale, aux pécheurs, la vraie pénitence, aux païens, la lumière de la foi, à nous et à tous nos frères, votre bénédiction. Nous vous recommandons donc, ô cœur très miséricordieux de Jésus, toutes les âmes, et nous vous offrons pour elles tous vos mérites avec ceux de votre bienheureuse mère, de tous les saints et les anges et toutes les messes, les saintes communions, les prières et les bonnes œuvres qui sont faites aujourd'hui dans tout le monde chrétien. Amen.

0: Chapelet des défunts. En donnant vie à l'auteur de la grâce Jésus-Christ, Marie est devenue coopératrice de Jésus Sauveur. Tournons nos regards vers elle à travers la prière du chapelet des défunts médités. Je mets mon espoir dans le Seigneur, je suis sûre de sa parole. Le Seigneur a donné, le Seigneur a repris, que le nom du Seigneur soit béni. Madame Yao, prie pour la vie avec Dieu de sa sœur, Gba Adjoa Clarisse, et pour tous les défunts de sa famille maternelle et paternelle. Que le Seigneur, le Dieu de miséricorde, leur accorde la paix éternelle. La famille Bagua prie pour la vie avec Dieu de Bagua Nyakpa Marius, dit Pépé Bagua. Que le Seigneur lui pardonne ses fautes et l'accueille auprès de lui par Marie du ciel. Conan Armand prie pour la vie avec Dieu de Sanogo Fatmata, Yves Kwadjo Kwaku, que Dieu pardonne toutes leurs fautes et les accueille dans son royaume de gloire. Radio Maria prie pour la vie avec Dieu de Sébastien Kofi Kwame, dit Sébastien. Que le Seigneur l'accueille dans sa maison de paix. Prions pour la vie avec Dieu de Dodge Janvier, Kessé Léonard Emmanuel, Aka Boni Jean, Chi Aya Suzanne, Kwasi Amouin, demandé par Aka Sidoni. La vie avec Dieu de Baï Tinan, Kamagate Mamadou, que le Seigneur les accueille dans sa maison de paix. Maman Sia Cécile prie pour la vie avec Dieu de Sia Robert, Sia Sabine, Sia Patrice, l'abbé Tchekoura, Sia Modeste Benjamin, Sia Bernadette, par Notre-Dame de Montlégion. La famille Kra prie pour la vie avec Dieu de Maman Afoué Morofié, Papa Yao Conan, Rodrigue, Nathalie, Kobénan et Doxy, Kwame Abraham Mathias. Madame Albert Léa prie pour la vie avec Dieu de Kwaku Aya Jacqueline, Gisèle Bako, Albert Amouin Henriette, Coli Julien, Coli Alessandrine, Achille Jacques Otniel, Kwasi Aya Nadège, Dibi Léogan et Papa Kofi Brou Théodore. Kofi Christine prie pour la vie avec Dieu de Aou Monique, Nguessan Aou Josiane, Nguessan Kwaku Antoine, Kofi Edith Adjoa, Tiemoko Augustin, Tiemoko Conan Alexandre, Yobwe Maxime Zigué et tous les défunts de sa famille accordent leur Seigneur le repos éternel.
1: En union avec la famille Ngoran, prions pour la vie avec Dieu de Gérard Ngoran, Maxime Yobwe, Joseph Ngoran, Ernest Conan, Kongwe Joséphine, Oka Kwaku, tous leurs parents défunts et les âmes du purgatoire. Prions pour la vie avec Dieu de Kwasi Bertin Touré, Nguessan Aminan Viviane, Touré Agua Jonas, Touré Ngoran Ferdinand, Koye Aminan Madeleine, demandés par leurs enfants. La famille Ba prie pour la vie avec Dieu de Vivi Ba et de Ouattara Fatoumata par l'intercession de la Vierge Marie. Prions pour la vie avec Dieu de Kwaku Kofi Ambroise, que le Seigneur le reçoive dans sa maison de lumière. Prions pour la vie avec Dieu de Sœur Joséphine Adoua Apo, de la congrégation des Sœurs Notre-Dame de la Paix, que le Seigneur l'accueille dans sa demeure en compagnie de tous les anges et des saints. Les enfants de Arthur Ouloté prient pour la vie en Dieu de Yorobla Agnès, Oulobo Marie et de Ouleté Mathurin. Maman Guère Célestine, prie pour la vie avec Dieu de Yao Afoué Marie Yolande, Yoboué Gué Hélène, Kwasi Kwaku François, Yao Kofi, Nzin Fatma, que le Seigneur les accueille dans sa maison de paix. Parmi ceux qui se sont endormis dans l'espérance de la résurrection, se comptent les membres de nos familles respectives, les auditeurs, les bienfaiteurs et donateurs de Radio Maria. Seigneur notre Dieu, à cause de ton autre nom, qui est miséricorde, par la puissante intercession de la Vierge Marie, accueille-les. La vie avec Dieu de Antoinette Diby, rappelée à Dieu il y a 44 ans. Je te prie, Seigneur, de pardonner ses péchés et de l'accueillir dans ton paradis. Demandé par Kwame Honorine par l'intercession de Notre-Dame de Mont-Légion. Conan Clémence, prie pour la vie avec Dieu de Kofi, Conan Jean-Louis, Conan Ménia Nathalie, Aka

règne vienne. Que ta volonté soit faite sur la terre comme au ciel. Donne-nous aujourd'hui notre pain de ce jour. Pardonne-nous nos offenses, comme nous pardonnons aussi à ceux qui nous ont offensés. Et ne nous laisse pas entrer en tentation, mais délivre-nous du mal. Amen.

0: Accorde-leur, Seigneur, le repos éternel.
1: Et que brille à leurs yeux la lumière sans déclin.
0: Amen. Première dizaine, la rémission des péchés. L'Église, inspirée par le Saint-Esprit, nous dit « Rien de souillé ne peut entrer dans le royaume des cieux, ni ceux qui commettent l'abomination et le mal. » Par l'intercession de la très sainte Vierge Marie, demandons au Seigneur la grâce de ne pas tomber dans le péché et par sa miséricorde infinie d'accorder la rémission des péchés et la béatitude éternelle à tous ceux qui nous ont précédés dans l'éternité. Bénie sois-tu, Marie, Mère de tendresse et de miséricorde.
1: Prie pour nous et pour les défunts qui attendent la claire vision de Dieu.
0: Bénie sois-tu, Marie, Mère de tendresse et de miséricorde.
1: Prie pour nous et pour les défunts qui attendent la claire vision de Dieu.
0: Bénie sois-tu, Marie, Mère de tendresse et de miséricorde.
1: Prie pour nous et pour les défunts qui attendent la claire vision de Dieu.
0: Bénie sois-tu, Marie, Mère de tendresse et de miséricorde.
1: Prie pour nous et pour les défunts qui attendent la claire vision de Dieu.
0: Bénie sois-tu, Marie, Mère de tendresse et de miséricorde.
1: Prie pour nous et pour les défunts qui attendent la claire vision de Dieu.
0: Bénie sois-tu, Marie, Mère de tendresse et de miséricorde.
1: Prie pour nous et pour les défunts qui attendent la claire vision de Dieu.
0: Bénie sois-tu, Marie, Mère de tendresse et de miséricorde.
1: Prie pour nous et pour les défunts qui attendent la claire vision de Dieu.
0: Bénie sois-tu, Marie, Mère de tendresse et de miséricorde.
1: Prie pour nous et pour les défunts qui attendent la claire vision de Dieu.
0: Bénie sois-tu, Marie, Mère de tendresse et de miséricorde.
1: Prie pour nous et pour les défunts qui attendent la claire vision de Dieu.
0: Bénie sois-tu, Marie, Mère de tendresse et de miséricorde.
1: Prie pour nous et pour les défunts qui attendent la claire vision de Dieu.
0: Accorde-leur, Seigneur, le repos éternel.
1: Et que brille à leurs yeux la lumière sans déclin.
0: Amen.
1: Deuxième dizaine, la paix éternelle. Jésus disait, tout homme qui croit au Fils à la vie éternelle. Par l'intercession de la très sainte Vierge Marie, demandons au Seigneur de fortifier notre foi et notre espérance en la résurrection finale et d'accorder la paix éternelle aux fidèles défunts. Toi qui accueilles toute prière, Seigneur, nous désirons te prier pour tous les défunts, connus et inconnus, auxquels on ne pense plus et auquel on n'a peut-être jamais pensé. Bénie sois-tu, Marie, Mère de tendresse et de miséricorde.
0: Prie pour nous et pour les défunts qui attendent la claire vision de Dieu.
1: Si nous savions combien notre dévotion aux âmes du purgatoire nous vaut de grâce,

0: nous les oublierons un peu moins. Bénie sois-tu, Marie, Mère de tendresse et de miséricorde.
1: Prie pour nous et pour les défunts qui attendent la claire vision de Dieu.
0: Puisse-nous, par notre fidélité constante, à la prière de la très sainte Vierge Marie, grandir en charité et porter à nos frères souffrants de ce monde et de l'autre, soulagement, délivrance et paix. Bénie sois-tu, Marie, Mère de tendresse et de miséricorde.
1: Prie pour nous et pour les défunts qui attendent la claire vision de Dieu.
0: Il nous semble entendre le Christ leur dire, dans toute sa tendresse, « Venez, vous qui êtes les bénis de mon Père, possédez ce royaume de bonheur et de paix. Bénie sois-tu, Marie, Mère de tendresse et de miséricorde. »
1: Prie pour nous et pour les défunts qui attendent la claire vision de Dieu.
0: Aussi, offrons-nous nous-mêmes pour leur délivrance dans l'offrande même du Christ, source et plénitude de toute rédemption. Bénie sois-tu, Marie, Mère de tendresse et de miséricorde.
1: Prie pour nous et pour les défunts qui attendent la claire vision de Dieu.
0: Afin que leur passage par la mort les conduise dans ta paix éternelle. Bénie sois-tu, Marie, Mère de tendresse et de miséricorde.
1: Prie pour nous et pour les défunts qui attendent la claire vision de Dieu.
0: Fortifie, Seigneur, notre foi en ton Fils, qui est ressuscité des morts, pour que soit plus vive notre espérance en la résurrection de tous nos frères défunts. Bénie sois-tu, Marie, Mère de tendresse et de miséricorde.
1: Prie pour nous et pour les défunts qui attendent la claire vision de Dieu.
0: Combien sommes-nous lâches à faire pénitence des fautes graves que nous avons commises devant ta face. Bénie sois-tu, Marie, Mère de tendresse et de miséricorde.
1: Prie pour nous et pour les défunts qui attendent la claire vision de Dieu.
0: Dieu plein de miséricorde, toi qui destines tout homme à la vie éternelle, accueille en ton paradis ceux en qui tu achèves toute purification, nous t'en prions. Bénie sois-tu, Marie, Mère de tendresse et de miséricorde.
1: Prie pour nous et pour les défunts qui attendent la claire vision de Dieu.
0: Fais qu'un jour réunis tous ensemble dans ce lieu de bonheur et de douce paix qu'on appelle le ciel, nous puissions t'aimer et nous aimer, te bénir dans ton unique esprit d'amour éternel. Bénie sois-tu, Marie, Mère de tendresse et de miséricorde.
1: Prie pour nous et pour les défunts qui attendent la claire vision de Dieu.
0: Accorde-leur, Seigneur, le repos éternel.
1: Et que brille à leurs yeux la lumière sans déclin.
0: Amen.
1: Troisième dizaine, la lumière sans déclin. Touché par l'attitude de reconnaissance de sa culpabilité et la foi du bon larron, Jésus lui dit, « Tu seras avec moi dans le paradis. » Par l'intercession de la très sainte Vierge Marie, demandons au Seigneur de mettre en nos cœurs l'ardent désir de contempler éternellement son visage et d'accorder la lumière sans déclin aux fidèles défunts. Bénie sois-tu Marie, Mère de tendresse et de miséricorde.
0: Prie pour nous et pour les défunts qui attendent la claire vision de Dieu.
1: Bénie sois-tu Marie, Mère de tendresse et de miséricorde.
0: Prie pour nous et pour les défunts qui attendent la claire vision de Dieu.
1: Bénie sois-tu Marie, Mère de tendresse et de miséricorde.
0: Prie pour nous et pour les défunts qui attendent la claire vision de Dieu.
1: Bénie sois-tu Marie, Mère de tendresse et de miséricorde.
0: Prie pour nous et pour les défunts qui attendent la claire vision de Dieu.
1: Bénie sois-tu Marie, Mère de tendresse et de miséricorde.
0: Prie pour nous et pour les défunts qui attendent la claire vision de Dieu.
1: Bénie sois-tu Marie, Mère de tendresse et de miséricorde.
0: Prie pour nous et pour les défunts qui attendent la claire vision de Dieu.
1: Bénie sois-tu Marie, Mère de tendresse et de miséricorde.
0: Prie pour nous et pour les défunts qui attendent la claire vision de Dieu.
1: Bénie sois-tu Marie, Mère de tendresse et de miséricorde.
0: Prie pour nous et pour les défunts qui attendent la claire vision de Dieu.
1: Bénie sois-tu, Marie, Mère de tendresse et de miséricorde.
0: Prie pour nous et pour les défunts qui attendent la claire vision de Dieu.
1: Bénie sois-tu, Marie, Mère de tendresse et de miséricorde.
0: Prie pour nous et pour les défunts qui attendent la claire vision de Dieu.
1: Accorde-leur, Seigneur, le repos éternel.
0: Et que brille à leurs yeux la lumière sans déclin. Amen. Quatrième dizaine, le rafraîchissement. Je pars vous préparer une place. Je reviendrai vous prendre avec moi. Par l'intercession de la très sainte Vierge Marie, demandons au Seigneur la grâce d'avoir part au bonheur du royaume éternel et d'accorder le rafraîchissement aux fidèles défunts. Bénie sois-tu, Marie, Mère de tendresse et de miséricorde.
1: Prie pour nous et pour les défunts qui attendent la claire vision de Dieu.
0: Bénie sois-tu, Marie, Mère de tendresse et de miséricorde.
1: Prie pour nous et pour les défunts qui attendent la claire vision de Dieu.
0: Bénie sois-tu, Marie, Mère de tendresse et de miséricorde.
1: Prie pour nous et pour les défunts qui attendent la claire vision de Dieu.
0: Bénie sois-tu, Marie, Mère de tendresse et de miséricorde.
1: Prie pour nous et pour les défunts qui attendent la claire vision de Dieu.
0: Bénie sois-tu, Marie, Mère de tendresse et de miséricorde.
1: Prie pour nous et pour les défunts qui attendent la claire vision de Dieu.
0: Bénie sois-tu, Marie, Mère de tendresse et de miséricorde.
1: Prie pour nous et pour les défunts qui attendent la claire vision de Dieu.
0: Bénie sois-tu, Marie, Mère de tendresse et de miséricorde.
1: Prie pour nous et pour les défunts qui attendent la claire vision de Dieu.
0: Bénie sois-tu, Marie, Mère de tendresse et de miséricorde.
1: Prie pour nous et pour les défunts qui attendent la claire vision de Dieu.
0: Bénie sois-tu, Marie, Mère de tendresse et de miséricorde.
1: Prie pour nous et pour les défunts qui attendent la claire vision de Dieu.
0: Bénie sois-tu, Marie, Mère de tendresse et de miséricorde.
1: Prie pour nous et pour les défunts qui attendent la claire vision de Dieu.
0: Accorde-leur, Seigneur, le repos éternel.
1: Et que brille à leurs yeux la lumière sans déclin. Amen. Des profondeurs, je crie vers toi, Seigneur. Écoute mon appel. Que ton oreille se fasse attentive au cri de ma prière. Si tu retiens les fautes, Seigneur, qui donc subsistera? Mais près de toi se trouve le pardon. Je te crains et j'espère. Mon âme attend le Seigneur. Je suis sûr de sa parole. Mon âme attend plus sûrement le Seigneur qu'un veilleur n'attend l'aurore. Puisqu'auprès du Seigneur est la grâce, l'abondance du rachat, c'est lui qui rachètera Israël de toutes ses fautes. Accorde-leur, Seigneur, le repos éternel.
0: Et que brille à leurs yeux la lumière sans déclin.
1: Amen. Prière à Notre-Dame de Montlégion. Refuge des pécheurs, reine des saints. Marie se fait l'écho des vivants et des défunts auprès de Dieu. Dans l'espérance de la vie éternelle qui est déjà commencée, récitons ensemble notre prière fondamentale.
2: Notre Dame libératrice, prends en pitié tous nos frères défunts, spécialement ceux qui ont le plus besoin de la miséricorde du Seigneur. Intercède pour tous ceux qui nous ont quittés, afin que s'achève en eux l'œuvre de l'amour qui purifie. Que notre prière, unis à celle de toute l'Église, leur obtiennent la joie qui surpasse tout désir et apporte ici-bas consolation et réconfort à nos frères éprouvés ou désemparés. Mère de l'Église, aide-nous, pèlerins de la terre, à mieux vivre chaque jour notre passage vers la résurrection. Guéris-nous de toute blessure du cœur et de l'âme. Fais de nous des témoins de l'invisible, déjà tendus vers les biens que l'œil ne peut voir, des apôtres de l'espérance, semblables aux veilleurs de l'aube, refuge des pécheurs et reine de tous les saints. Rassemble-nous tous un jour pour la Pâque éternelle, dans la communion du Père, avec Jésus le Fils, dans l'Esprit Saint, pour les siècles des siècles. Amen. Notre-Dame de Montlégion,
0: priez pour nos défunts.
1: Notre-Dame de Montlégion,
0: priez pour nos défunts.
1: Notre-Dame de Montlégion,
0: priez pour nos défunts.
1: De

0: que salut et glorification.
1: Amen.
0: Prière aux âmes bénies. Dans sa foi constante, l'Église nous enseigne que notre prière pour les défunts peut non seulement les aider, mais aussi rendre efficace leur intercession en notre faveur. Demandons à travers la prière aux âmes bénies l'intercession de ceux qui déjà contemplent le Seigneur. Âmes bénies,
2: nous venons de prier pour vous, mais vous qui êtes si chers au cœur de Dieu, et qui possédez l'infaillible assurance de ne pouvoir plus le perdre, priez-le pour nous, misérables pécheurs, qui sommes exposés à nous damner et à perdre Dieu pour toujours, et demandez-lui de nous accorder toutes les grâces dont nous avons besoin, soit pour l'âme, soit pour le corps, et que nous avons l'intention d'obtenir par les mérites de cette prière. Amen.
0: Chers auditeurs et auditrices de la 104.8 FM, Radio Maria Côte d'Ivoire, nous voilà au thème de la prière pour nos fidèles défunts. Que les âmes de nos parents, amis et connaissances défunts reposent en paix et que la lumière éternelle les éclaire. Que leurs souvenirs nous inspirent à vivre avec foi et amour et à beaucoup demander des messes et des intentions de prière pour nos défunts. Ce chapelet a été animé par Clémence Conan,
1: Honorine Kwame.

0: question, est-ce que je pourrai y aller aussi? Salut et glorification.
1: Amen.
0: À vendredi prochain à la même heure.
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0: Pour votre salut, il est 9h.

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0: Pour votre salut, il est 10h.

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0: Pour votre salut, il est 11h.

0: Du livre d'Isaïe. Quel est donc le jeûne qui me plaît? N'est-ce pas faire tomber les chaînes injustes, délier les attaches du joug, rendre la liberté aux opprimés, briser tous les jougs? N'est-ce pas partager ton pain avec celui qui a faim, recueillir chez toi le malheureux sans abri, couvrir celui que tu verras son vêtement, ne pas te dérober à ton semblable? Alors ta lumière jaillira comme l'aurore et tes forces reviendront rapidement. Ta justice marchera devant toi et la gloire du Seigneur t'accompagnera. Alors, si tu appelles, le Seigneur répondra. Si tu cries, il dira : me voici.
1: Dieu qui est bon, nous te confions le monde de la santé et tous ceux qui luttent pour apaiser la souffrance.

0: Dieu qui est juste, nous te confions les organismes internationaux qui travaillent à un vrai partage des biens de la terre.
1: Kyrie eleison.
0: Dieu qui est beau, nous te confions les artisans et les artistes qui nous aident par leurs œuvres à te rendre grâce.
1: Kyrie eleison.
0: Prions le Seigneur. En ce milieu du jour, Dieu notre Père, refais nos forces et renouvelle notre regard pour que nous sachions découvrir ta présence en nous et dans nos frères, par Jésus le Christ notre Seigneur.
1: Amen.

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0: Pour votre salut, il est 12h.
3: L'ange du Seigneur porte l'annonce à Marie.
4: Saint-Esprit.
3: Je vous salue Marie, pleine de grâce. Le Seigneur est avec vous. Vous êtes bénie entre toutes les femmes. Et Jésus, le fruit de vos entrailles, est béni.
4: Sainte Marie, Mère de Dieu, priez pour nous pauvres pécheurs, maintenant et à l'heure de notre mort. Amen.
3: Voici la servante du Seigneur.
4: Qu'il me soit fait selon ta parole.
3: Je vous salue Marie, pleine de grâce. Le Seigneur est avec vous. Vous êtes bénie entre toutes les femmes. Et Jésus, le fruit de vos entrailles, est béni.
4: Sainte Marie, Mère de Dieu, priez pour nous, pauvres pécheurs, maintenant et à l'heure de notre mort. Amen.
3: Et le Verbe s'est fait chair.
4: Et il a habité parmi nous.
3: Je vous salue, Marie, pleine de grâce. Le Seigneur est avec vous. Vous êtes bénie entre toutes les femmes. Et Jésus, le fruit de vos entrailles, est béni.
4: Sainte Marie, Mère de Dieu, priez pour nous pauvres pécheurs, maintenant et à l'heure de notre mort. Amen.
3: Priez pour nous, Sainte Mère de Dieu,
4: afin que nous soyons rendus dignes des promesses du Christ.
3: Que ta grâce, Seigneur, se répande dans nos cœurs. Par le message de l'ange, tu nous as fait connaître l'incarnation de ton Fils bien-aimé. Conduis-nous par sa passion et par sa croix jusqu'à la gloire de la résurrection par le Christ notre Seigneur.
4: Amen.

Louez Dieu au firmament de sa puissance. Louez Dieu en ses œuvres de vaillance. Louez-le en toute sa grandeur. Que tout ce qui respire loue Yahvé, notre Dieu.

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4: Évangile de Jésus-Christ selon Saint Matthieu, chapitre 16, versets 24 à 28. En ce temps-là, Jésus disait à ses disciples, « Si quelqu'un veut marcher à ma suite, qu'il renonce à lui-même. » Qu'il prenne sa croix et qu'il me suive. Car celui qui veut sauver sa vie la perdra, mais qui perd sa vie à cause de moi la trouvera. Quel avantage, en effet, un homme aura-t-il à gagner le monde entier si c'est au prix de sa vie? Et que pourrait-il donner en échange à sa vie? Car le Fils de l'homme va venir avec ses anges dans la gloire de son Père. Alors, il rendra à chacun selon sa conduite. Amen, je vous le dis. Parmi ceux qui sont ici, certains ne connaîtront pas la mort avant d'avoir vu le Fils de l'homme venir dans sa gloire.

0: En ce jour où notre nation, notre pays, la Côte d'Ivoire, rend grâce à Dieu pour son indépendance, l'Évangile nous rejoint avec un message particulièrement exigeant, celui du renoncement à soi-même et du don de sa vie pour le Christ. Jésus vient d'annoncer à ses disciples qu'il doit souffrir, être mis à mort et ressusciter. Pierre avait alors refusé cette perspective. Jésus lui montre que le chemin de Dieu n'est pas celui de la recherche du pouvoir ou de la gloire humaine, mais celui de l'amour qui se donne. Il dit alors à ses disciples, « Si quelqu'un veut marcher à ma suite, qu'il renonce à lui-même, qu'il prenne sa croix et qu'il me suive. » Ces paroles ne sont pas une invitation à rechercher la souffrance pour elle-même. Jésus ne célèbre pas la douleur. Il révèle plutôt que l'amour véritable exige parfois le sacrifice, le dépassement de soi et le refus de vivre uniquement pour ses intérêts personnels. Que sert à l'homme de gagner le monde entier s'il vient à perdre son âme? Dans une société où beaucoup recherchent la réussite, l'argent, la reconnaissance ou le pouvoir, le Christ nous rappelle que la vraie valeur d'une vie ne se mesure pas seulement à ce que l'on possède, mais à ce que l'on est capable de donner. Frères et sœurs, aimer véritablement son pays ne consiste pas seulement à célébrer une date historique. Cela suppose un engagement quotidien pour le bien commun. Une nation ne se construit pas seulement dans les discours, mais par des citoyens capables de renoncer à l'égoïsme, à la corruption, à la violence et à l'indifférence. L'Évangile d'aujourd'hui nous invite donc à une nouvelle manière de vivre notre citoyenneté, mettre nos talents au service des autres, rechercher la justice, respecter la dignité de chaque personne et travailler à la paix. Notre indépendance véritable ne sera jamais seulement politique ou économique, elle sera aussi morale et spirituelle. Lorsque nous serons libérés de tout ce qui détruit la fraternité et empêche la corruption d'une société juste, prions frères et sœurs pour notre pays, la Côte d'Ivoire. Demandons au Seigneur de bénir notre pays, d'accorder à ses dirigeants la sagesse nécessaire et de faire de chacun de nous des artisans de paix, de justice et de fraternité. Amen. 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
6: Ami, je veux t'apporter en ce jour cette bonne nouvelle que tu dois garder dans ton cœur. Il est écrit dans le livre de Saint Paul, si Christ n'est pas ressuscité d'entre les morts, alors vaine est notre foi.

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3: Prions. Seigneur notre Dieu, toi qui es la source de tout bien et qui inspire à tes enfants le désir de soutenir l'annonce de l'Évangile à travers les ondes de Radio Maria. 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

Rejoignons ceux qui vivent dans l'épreuve. Daigne, Seigneur, les bénir abondamment. Accorde-leur la santé du corps et la paix de l'âme. Bénis leur famille, leur foyer, leurs activités et leur travail. Ouvre devant eux des chemins de prospérité. Préserve-les de tout mal et ne laisse jamais manquer à leur vie ce qui est nécessaire. Récompense leur générosité en donnant bien au-delà de ce qu'ils offrent. 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
0: Pour votre salut, il est 13h.
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Dieu d'Abraham, d'Isaac et de Jacob. Nous voulons te rendre toute la gloire, te bénir en ce matin. Pour ce que tu as pensé aux gens humains en envoyant ton fils Jésus-Christ, né d'une vierge appelée Marie. Dieu, tu utilises un moyen de communication pour te faire découvrir au monde entier. Tu utilises Marie comme la voie qui mène au monde. Mais cette mère que tu nous as donnée par ton fils Jésus-Christ au pied de la croix est méconnue, méprisée, humiliée, insultée. Je voudrais pour l'honneur de Jésus-Christ de Nazareth et pour l'obéissance qu'il a eue à l'égard de celle qu'il appelait ma mère, que tu permettes que le nom de Marie, en ce jour, soit glorifié. Chers frères et sœurs en Christ, c'est très souvent qu'on t'a enseigné des paroles insultantes contre la mère de Jésus-Christ. Je voudrais donc t'inviter à prendre ta Bible

deuxième lettre de Pierre au chapitre 2 et verset 10 qui nous donne un enseignement sur les faux enseignants. La parole dit: ces faux enseignants sont audacieux et arrogants. Ils n'ont aucun respect pour les êtres glorieux du ciel, mais ils les insultent. Même les anges qui sont pourtant bien plus forts et puissants ne portent pas d'accusations insultantes contre eux devant le Seigneur. Mon frère, ma soeur, je veux te parler du salut de ton corps et de ton âme. Dans le livre des Actes des Apôtres, chapitre 10, verset 15, Dieu dit à Pierre,

et Élie s'entretenaient avec Jésus au sujet de ce qu'il allait vivre à Jérusalem. Moïse était déjà mort. Élie était déjà mort. Mais parce qu'ils sont restés fidèles à la parole de Dieu, ils n'ont point connu la mort. Ils ne sont pas morts. Ils ne connaissent pas la mort. C'est pour cela que Jésus-Christ s'entretient avec eux. Je t'invite toi aussi à t'entretenir avec Marie, parce qu'elle n'est pas aussi morte. Elle est vivante. Elle est restée fidèle. Dieu nous donne Marie comme lien entre son Fils Jésus-Christ et nous. C'est pour cela qu'au noce de Cana, Jean chapitre 2, c'est Marie qui dit qu'ils n'ont plus de vin. Le vin dont elle parle, c'est le vin de l'humilité, le vin de la conversion, le vin de la santé, le vin du travail, le vin du mariage, le vin de l'accomplissement de tes projets. Et le Christ, tu lui réponds, mon heure n'est pas encore arrivée. Mais l'heure dont parle Jésus-Christ de Nazareth est révélée en Jean chapitre 7, verset 30.

Jésus-Christ lors de la croix. Tu peux entrer comme tu l'as demandé dans ta chambre. Ferme les yeux. Ouvre légèrement la bouche et demande à Marie de te donner le vin du sang de Jésus-Christ. Et elle te donne comme une bonne mère. Prends ce vin. Bois-le. Bois ce vin. Je sens que tu commences à bailler. Les impuretés de ton corps et de ton âme sont en train de sortir. Tu bailles et tu sens l'odeur du vin. Marie te donne un deuxième verre et tu le bois. Tu bois ce vin et tu sens la présence de Dieu en toi. Tu sens que l'Esprit Saint est en train de transformer ta vie. Tu sens la présence du feu ardent. Ce n'est pas un feu. Si tu veux, si tu es dans une chambre climatisée, mets la climatisation. Le feu de Dieu commence à te visiter par ce sang de Jésus. Voici le troisième verre que la Vierge Marie te donne. C'est le verre de l'accomplissement de tes projets. Prends et bois-le. Bois-le. Ta pensée est en train de devenir une pensée bonne. Et tu es en train de connaître la bonté de Dieu. Seigneur, je voudrais te remercier pour ce vin. Béni sois-tu pour l'accomplissement. Béni sois-tu pour Marie. Oh Marie, merci. Merci d'avoir dit oui.

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3: Au nom du Père et du Fils et du Saint-Esprit, Amen. Mon Seigneur et mon Dieu, je crois fermement que tu es ici, que tu me vois, que tu m'entends. Je t'adore avec profonde révérence. Je te demande le pardon de mes péchés et la grâce de faire avec profit ce moment de prière. Ma Mère Immaculée, Saint Joseph, mon Père et Seigneur, mon ange gardien, intercédez pour moi. Il nous est agréable, Seigneur, de lire dans l'Évangile des scènes de la vie ordinaire, des moments de la vie quotidienne que tu as partagés avec tes disciples. Il y a eu de grands miracles, il y a eu des moments intenses, il y a eu aussi des moments peut-être un peu plus simples, et ces moments également nous permettent de tirer une leçon pour notre vie, et ils nous permettent également de voir ta vie quotidienne avec les disciples, l'amitié, la fraternité qui s'est formée et qui s'est créée, et l'amour que les disciples te portaient, Seigneur. Un de ces moments, c'est celui qu'on lit dans l'évangile de la messe d'aujourd'hui. C'était un samedi, un jour de sabbat, c'est ce que raconte Saint Luc. Donc tu sais que le... Mon cher auditeur, ma chère auditrice, tu sais que le jour du sabbat, les Juifs n'avaient pas le droit, n'ont pas le droit de travailler. Et donc il y avait plein de critères, plein de limites pour déterminer ce qui était un travail ou ce qui n'en était pas. Or là, le jour du sabbat, eh bien, Jésus, toi Seigneur, avec tes disciples, tu traverses les champs et il se trouve que les disciples ont faim. Et donc ils arrachent les épis. Et les épis de blé, puis ils commencent à les manger après les avoir froissés dans leurs mains. Et ça, c'est considéré comme un travail, quelque chose qui, semble-t-il, n'était pas permis le jour du sabbat. En tout cas, il y a des pharisiens, donc des personnes qui sont instruites dans la loi, qui vont faire ce reproche aux disciples. Pourquoi faites-vous ce qui n'est pas permis le jour du sabbat? Alors, c'est intéressant de noter que l'évangile dit que ce sont les disciples qui font cela, et c'est Jésus qui répond. C'est toi, Seigneur, qui réponds. Nous voyons que quand tes disciples sont mis en cause, eh bien, Seigneur, tu les défends, tu réponds pour eux. Alors, quelle va être cette réponse? N'avez-vous pas lu ce que fit David un jour qu'il eut faim, lui-même et ceux qui l'accompagnaient? Il entra dans la maison de Dieu, prit les pains de l'offrande, en mangea et en donna à ceux qui l'accompagnaient, alors que les prêtres seulement ont le droit d'en manger. Il leur disait encore, dit saint Luc, « Le Fils de l'homme est maître du sabbat. » Voilà, Jésus explique que c'est lui qui décide ce qu'on peut faire ou non le jour du sabbat, et qu'il y a un précédent dans l'Ancien Testament. Le roi David a fait quelque chose qui n'était pas permis, mais parce que la nécessité l'y a poussé. Seigneur, toi, tu vas donc rappeler aux pharisiens ce précédent du roi David, et tu nous montres par là combien nous devons nous attacher à l'essence, au cœur même de l'Évangile, combien il est important que tout soit inspiré par l'amour de Dieu. Et tu nous dis aussi, tu poses très clairement cette définition, on pourrait dire, que tu es maître du sabbat, tu déclares que tu es maître du sabbat. Voilà, le Seigneur nous montre que c'est lui qui est le maître, c'est lui qui décide, et nous, nous le suivons. Les pharisiens n'ont pas été capables d'aller chercher, eux qui pourtant connaissaient les Écritures, ils n'ont pas été capables d'aller chercher ce précédent du roi David qui avait mangé les pains qui pourtant étaient réservés aux prêtres parce que la nécessité le voulait. Ils n'ont pas été capables de bien comprendre les Écritures. Et nous pouvons nous poser nous-mêmes, toi et moi, toi qui m'écoutes, cette question. Est-ce que je ne suis pas de temps en temps un petit peu comme les pharisiens qui manquent de perspective? Est-ce que je n'ai pas, moi aussi, de temps en temps, mes rigidités, des attitudes ou des points de vue qui doivent être guéris par Dieu? Est-ce que je n'ai pas des attitudes ou des points de vue qui sont peut-être courants autour de moi, mais qui dans le fond ne sont pas justes, sont peut-être même faux? Est-ce que ma vision du monde est pleinement conforme à l'Évangile? Ou bien est-ce qu'il y a des choses qui, au contraire, doivent être réformées? Seigneur, si tu veux que je change ma façon de penser sur un sujet ou un autre, dis-le-moi, indique-le-moi. Je te demande de me le montrer dans la prière, par les conversations que je pourrais avoir avec des amis, avec d'autres personnes, par l'enseignement de l'Église, bien sûr, l'enseignement du pape et des évêques. Seigneur, aide-moi à me rapprocher de toi dans tout ce que je pense. Et s'il y a des choses sur lesquelles il faut que je change, des opinions qui faudrait que j'améliore, eh bien, montre-le-moi, Seigneur, et aide-moi à en changer, à m'améliorer. Il y a peut-être des façons de faire autour de moi qui sont courantes, mais qui ne sont pas bonnes. Un étudiant, par exemple, peut voir que beaucoup de gens autour de lui trichent aux examens. Ça ne veut pas dire qu'il peut le faire. Il ne doit pas tricher aux examens parce que c'est dans le fond un mensonge. C'est mentir au correcteur, à la société aussi, qui lui donne ses examens. Et le mensonge n'est jamais acceptable. Chacun peut voir dans sa conscience s'il y a des opinions qui sont fort bien reçues autour de lui, autour d'elle, et qui pourtant ne sont peut-être pas très bonnes et qui pourtant, par osmose, sont devenues également ses propres opinions ou au moins l'ont en partie séduit. Le Seigneur, par cet évangile que nous avons lu et que nous lirons à la messe aujourd'hui, nous invite à nous débarrasser de nos rigidités. Ça ne veut pas dire, attention, ça ne veut pas dire ne pas être ferme dans la foi, bien au contraire. Il s'agit d'être souple là où il faut être souple et ferme là où il faut être ferme. Bien sûr, c'est dans la prière en particulier et dans la formation doctrinale notamment, qu'on perçoit et que l'on discerne, c'est les moments où il faut être ferme, les moments où il faut être souple. Mais le Seigneur nous appelle à nous débarrasser des rigidités qui nous empoisonnent la vie et qui empoisonnent aussi la vie des autres, et notamment les personnes qui sont autour de nous. Il y a des choses, des rigidités en nous qui peuvent vraiment compliquer la vie des autres. Et bien, Seigneur, s'il te plaît, aide-moi à en guérir. Aide-moi à m'en débarrasser. Aide-moi, Seigneur, également à savoir adapter mes projets en fonction de la charité, de l'amour de Dieu et de l'amour des autres. Parce que parfois, nous sommes dérangés dans notre journée, nous sommes dérangés dans nos projets par les autres. Et le Seigneur nous demande de nous adapter, de ne pas dire non, je fais ce que j'avais prévu parce que c'est bien et parce que je veux le faire, etc. Et rester sur une position un peu volontariste ou rigide, alors que ce qui compte, c'est l'amour de Dieu et l'amour des autres. Donc, si je reprends

0: pour t'écouter parce qu'à 18h30, c'est le moment où j'écoute les autres. Évidemment, ce serait caricatural, ce serait risible, ce serait ridicule. Il faut savoir bouleverser ses projets pour les autres, pas pour satisfaire la paresse ou la gourmandise ou que sais-je encore, mais pour, par amour pour les autres, modifier ses projets, ne pas être trop attaché à ses opinions, écouter les autres. Voilà ce que toi, Seigneur, tu nous demandes, entre autres, dans l'Évangile, à travers la lecture de l'Évangile d'aujourd'hui. Nous nous tournons vers la Vierge Marie, qui, elle, avait toujours le regard tourné vers Dieu, vers Jésus et vers les autres, qui savait toujours s'adapter à chacun et qui sait toujours, comme une mère parfaite qu'elle est, s'adapter à chacun de ses enfants. Et nous lui demandons son intercession pour que nous aussi, nous puissions la suivre sur le chemin qui nous mène à Jésus. Je te remercie, mon Dieu, des bonnes résolutions, des actes d'amour et des inspirations que tu m'as communiquées dans cette méditation. Je te demande de m'aider à les mettre en pratique. Ma Mère Immaculée, Saint Joseph, mon Père et Seigneur, mon ange gardien, intercédez pour moi.
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0: Bienvenue, amis auditeurs, à cette nouvelle émission de la Bible sur les ondes. Dans l'émission précédente, Dieu réalise sa promesse et donne un fils à Abraham et à Sarah. Lorsque leur fils Isaac a un certain âge, Dieu teste l'obéissance d'Abraham en lui demandant de sacrifier Isaac. À cause de l'obéissance d'Abraham, Dieu le bénit et sauve son fils Isaac. Abraham devient très vieux et le Seigneur le bénit dans tout ce qu'il fait. Les années passent et Isaac est en âge de se marier. Alors, Abraham pense à l'avenir de son fils. Comment trouver une bonne femme pour Isaac? Écoutons ce qui se passe.
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2: Abraham est devenu très vieux. Le Seigneur l'a béni dans tout ce qu'il a fait. Un jour, Abraham parle au plus vieux de ses serviteurs. C'est lui qui s'occupe de tous ses biens. Il lui dit,
3: « Mets ta main sous ma cuisse. Jure-moi une chose par le Seigneur, le Dieu qui a fait le ciel et la terre. Pour mon fils, tu ne prendras pas comme femme une fille de Canaan, ce pays où j'habite. Tu iras dans mon pays et dans ma famille. Là, tu choisiras une femme pour mon fils Isaac. »
2: Le serviteur lui répond,
4: « La femme refusera peut-être de me suivre ici. Alors, est-ce que je dois ramener ton fils dans le pays que tu as quitté ?»
2: Abraham répond,
3: « Non, surtout pas. Ne ramène pas mon fils là-bas. Le Seigneur, le Dieu qui est au ciel, m'a fait quitter la maison de mon père et le pays de ma famille. Il m'a parlé et il m'a fait ce serment. Je donnerai ce pays à tes enfants et aux enfants de leurs enfants. Il enverra son ange devant toi. Alors, tu pourras ramener de là-bas une femme pour mon fils. » Si la femme ne veut pas te suivre, tu seras libéré du serment que tu vas faire. En tout cas, ne ramène pas mon fils là-bas.
2: Alors, le serviteur met la main sous la cuisse d'Abraham et il jure de faire ce qu'il commande. Le serviteur prend 10 chameaux de son maître et il emporte tout ce que son maître a de meilleur. Il se met en route vers la ville de Nahor, dans le nord de la maison.

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2: Abraham sait bien que les jeunes filles du pays de Canaan n'adorent pas le vrai Dieu. C'est pourquoi il envoie son serviteur chercher une femme pour Isaac dans son pays d'origine. Amis auditeurs, Abraham est le père de la foi et aussi un père responsable. En effet, il veille à ce que la volonté de Dieu se fasse non seulement dans sa propre vie, mais aussi dans celle de sa famille. C'est pourquoi il cherche à trouver une femme convenable pour son fils, afin que celle-ci ne puisse pas détourner Isaac du chemin de Dieu. Quel exemple de père responsable! Chers parents, il faut vous impliquer dans la vie de vos enfants et les éduquer selon la parole de Dieu. Aujourd'hui, le constat est bien triste. Beaucoup de parents s'intéressent uniquement à la réussite financière de leurs enfants en négligeant leur relation avec le vrai Dieu.
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3: Le serviteur d'Abraham fait cette prière.
4: Seigneur, Dieu de mon maître Abraham, permets-moi de faire une rencontre heureuse aujourd'hui. Montre ainsi ta bonté pour Abraham, mon maître. Me voici près du puits, et les filles des habitants de la ville vont venir chercher de l'eau. Je vais demander à une jeune fille de pencher sa cruche pour que je puisse boire. Eh bien, si elle me répond, bois, et je donnerai aussi de l'eau à tes chameaux, je le saurai. C'est elle que tu as choisie pour Isaac, ton serviteur. Par là, je saurai que tu montres ta bonté envers mon maître.
3: Le serviteur d'Abraham n'a même pas fini de parler. Rebecca arrive, la cruche sur l'épaule. C'est la fille de Bethuel. Bethuel est le fils de Milca et de Nahor, le frère d'Abraham. C'est une jeune fille très belle. Aucun homme n'a couché avec elle. Elle descend vers le puits, elle remplit sa cruche et remonte. Le serviteur d'Abraham court vers elle et lui dit
4: « S'il te plaît, donne-moi à boire un peu d'eau de ta cruche. »
3: Elle répond
5: « Je t'en prie, bois. »
3: Vite, elle fait descendre sa cruche le long de son bras pour lui donner à boire. Quand elle l'a fini, elle dit
5: « Je vais aussi puiser de l'eau pour faire boire tous tes chameaux. »
3: Elle se dépêche de vider sa cruche dans l'abreuvoir. Ensuite, elle court de nouveau chercher de l'eau au puits. Elle en puise pour tous les chameaux. L'homme la regarde sans dire un mot. Il se demande
4: « Est-ce que le Seigneur a fait réussir mon voyage, oui ou non ?»
2: Eliezer prie pour que Dieu guide son choix. Arrivé à destination, Eliezer demande à Dieu de le conduire vers une jeune femme respectueuse, serviable, travailleuse et responsable. Quelle surprise pour Eliezer de voir que la première jeune femme qu'il rencontre remplit ses conditions et qu'elle est en plus originaire du pays d'Abraham. Elle se nomme Rebecca et elle est très belle. Alors, Eliezer se demande si c'est cette femme qui est la réponse à sa prière. Amis auditeurs, Dieu fait des merveilles. Alors, nous devons confier tout au Seigneur dans la prière, surtout des sujets délicats et importants comme le choix d'un mari ou d'une femme.
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3: Quand les chameaux ont fini de boire, l'homme donne à la jeune fille un anneau en or pesant environ 6 grammes. Il lui donne aussi deux bracelets en or pour ses poignets. Chacun pèse plus de 100 grammes. Il lui demande
4: « Tu es la fille de qui ? Dis-le-moi, s'il te plaît. » « Dans la maison de ton père, est-ce qu'il y a de la place pour passer la nuit, pour moi et ceux qui sont avec moi ?»
3: Rebecca répond
5: « Je suis la fille de Bethuel et la petite fille de Milca et de Nahor. »
3: Puis elle ajoute
5: « Chez nous, il y a beaucoup de paille et d'herbes sèches. Il y a aussi de la place pour vous loger. »
3: L'homme se met à genoux devant le Seigneur. Il dit
4: « Merci au Seigneur, le Dieu de mon maître Abraham. Pendant tout mon voyage, il a montré sa bonté et sa fidélité envers mon maître. Le Seigneur m'a conduit directement dans la famille de mon maître.
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2: Enfin, Éliézer arrive dans la cour de la jeune fille. À sa grande surprise, il découvre que ce sont des parents d'Abraham. Or, dans la culture des Juifs, ils ont l'habitude de se marier avec des parents lointains. Alors, le serviteur tombe à genoux devant le Seigneur et le remercie. Il dit « Merci au Seigneur, le Dieu de mon maître Abraham. Il m'a conduit directement dans la famille de mon maître. »
0: Éliézer est alors accueilli par la famille de Rebecca qui écoute son histoire. Écoutons.
3: La jeune fille court chez sa mère pour lui raconter tout ce qui s'est passé. Or, Rebecca a un frère appelé Laban. Laban sort vite pour rejoindre le serviteur d'Abraham près du puits. Il a vu l'anneau et les bracelets au poignet de sa sœur. Et Rebecca lui a raconté ce que l'homme lui a dit. Il trouve cet homme avec ses chameaux près du puits. Laban dit au serviteur d'Abraham.
6: « Viens chez nous, toi que le Seigneur a béni. Pourquoi est-ce que tu restes dehors ? J'ai préparé la maison et j'ai fait de la place pour les chameaux. »
3: Le serviteur d'Abraham vient donc chez Laban et il décharge les chameaux. Laban leur fait donner de la paille et de l'herbe sèche. On apporte aussi de l'eau. Alors, le serviteur d'Abraham et ceux qui l'accompagnent se lavent les pieds. On lui présente de la nourriture, mais il dit
4: « Je ne mangerai pas avant de dire ce que j'ai à dire. »
3: Laban lui dit
6: « Alors parle !»
2: Après la longue histoire de son voyage, les parents de Rebecca reconnaissent que le Seigneur est en train d'agir. Ils comprennent que ce plan de mariage vient du Seigneur.
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0: Quand Éliézer voit que les parents sont d'accord, il commence à sortir les cadeaux. Écoutons.
3: Puis il sort de ses bagages des bijoux en argent et en or, avec des vêtements. Il les donne à Rebecca. Il offre aussi de très beaux cadeaux à son frère et à sa mère. Ensuite, le serviteur d'Abraham et ceux qui l'accompagnent mangent et boivent. Puis ils vont se coucher. Le matin suivant, quand ils sont levés, le serviteur d'Abraham dit aux frères de Rebecca et à sa mère
4: « Laissez-moi retourner chez mon maître. »
3: Ils répondent
7: « Rebecca va rester encore un peu avec nous une dizaine de jours. Ensuite, elle pourra partir. »
3: Mais le serviteur dit
4: « Ne me retenez pas. Le Seigneur a fait réussir mon voyage. » « Laissez-moi donc retourner chez mon maître. »
3: Ils disent
7: « Appelons la jeune fille et demandons-lui son avis. »
3: Le frère et la mère de Rebecca appellent la jeune fille. Ils lui demandent
7: « Est-ce que tu veux partir avec cet homme ?»
3: Rebecca répond
5: « Oui, je suis d'accord. »
3: Alors, la famille de Rebecca la laisse partir avec la femme qui s'occupe d'elle. Elles s'en vont avec le serviteur d'Abraham et avec ceux qui l'accompagnent. La famille de Rebecca la bénit.
6: Toi, notre sœur, deviens la mère de millions de personnes. Que tes enfants et les enfants de leurs enfants prennent les villes de ceux qui te détestent.
3: Rebecca et ses servantes montent sur les chameaux et elles suivent le serviteur d'Abraham. Ils partent tous ensemble. Isaac a quitté le puits de Lahaï-Roï. Il habite la région du sud. Un soir, au coucher du soleil, il sort se promener dans la campagne. Tout à coup, il voit des chameaux qui arrivent. Quand Rebecca aperçoit Isaac, elle descend de son chameau. Puis, elle demande au serviteur d'Abraham.
5: « Je vois un homme dans la campagne. Il vient à notre rencontre. Qui est-ce ? »
3: Le serviteur répond.
4: « C'est mon maître. »
3: Alors, Rebecca prend son voile et elle cache son visage. Le serviteur raconte à Isaac tout ce qu'il a fait. Ensuite, Isaac fait entrer Rebecca dans une tente. C'était la tente de Sarah, sa mère. Isaac aime Rebecca. Elle devient sa femme. C'est ainsi qu'Isaac se console de la mort de sa mère.
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2: Les parents de Rebecca savent que ce mariage vient du Seigneur. Ils sont d'accord, mais demandent quand même l'avis de leur fille Rebecca. Celle-ci dit « Oui, je suis d'accord. » Alors, elle quitte ses parents pour le pays de son mari et ses parents la bénissent. Rebecca arrive chez Abraham et devient la femme d'Isaac. Chers amis auditeurs, cette histoire est merveilleuse, n'est-ce pas? Deux jeunes gens que Dieu a réservés l'un pour l'autre se retrouvent. Remarquez aussi que les parents de Rebecca ne la forcent pas à se marier à une personne qu'elle n'a pas choisie. on lui demande son avis. Il y a beaucoup de leçons à tirer de cette histoire. Pour tous ceux qui cherchent un partenaire pour le mariage, ou pour les parents qui cherchent des maris ou des femmes pour leurs enfants, les critères d'hier sont les mêmes aujourd'hui. Il est bon d'avoir un partenaire respectueux et responsable. Et surtout, un homme ou une femme qui met sa confiance en Dieu. Si vous êtes dans ce cas, priez comme Eliezer pour que Dieu vous guide. Suivez les conseils de personnes responsables. C'est Dieu qui arrange le mariage entre Isaac et Rebecca. Et c'est un vrai mariage d'amour. Faisons confiance à Dieu. Il va nous combler de joie.
0: Amis auditeurs, vous venez d'entendre l'histoire d'Eliezer, le serviteur d'Abraham qui a trouvé une femme pour Isaac, le fils de son maître. Cette histoire est tirée du livre de Genèse, chapitres 24 et 25. À bientôt, amis auditeurs, et que Dieu vous comble de sa joie.
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0: C'est un plaisir pour nous de célébrer le roi des rois, le seigneur des seigneurs, l'agneau de Dieu qui ôte le péché du monde. Il est l'agneau de Dieu qui ôte le péché du monde, symbole de la miséricorde divine, celui qui vient se sacrifier pour prendre sur lui le péché des hommes. Mais aussi, il est le lion de la tribu de Judas. Son nom, c'est Jésus de Nazareth. Il mérite louange, il mérite gloire, il mérite l'adoration. Et pour lui, nous crions salut, honneur, puissance à l'agneau. Oui, frères et sœurs, bien-aimés frères, bien-aimés sœurs de la Radio Maria, chers auditeurs, il est 14 heures environ et nous voulons vous saluer en vos qualités, en vos rangs. Nous sommes dans la joie de vous retrouver encore ce matin. Nous bénissons Dieu pour son esprit qu'il répand sur vous, dans votre environnement, dans votre maison, dans votre habitacle, dans vos voitures, dans vos bureaux, dans vos lieux de travail, où que cela soit, dans les champs, sur les chantiers, peu importe les horizons dans lesquels vous vous tenez, soyez bénis. Soyez bénis. Nous voulons également saluer notre bien-aimé frère qui s'occupe de la transmission de nos voix au travers de la technique. Il est au-delà de la cabine. Et nous voulons saluer notre bien-aimée sœur religieuse qui s'occupe de la radio. Elle est notre mère ici. Soyez bénie, ma sœur, là où vous êtes. Vous nous suivez. Nous voulons également saluer, nous ne sommes pas seuls sur le plateau, notre bien-aimée sœur Audrey. Bonjour.
1: Bonjour, modérateur.
0: Paix sur toi ce matin.
1: Amen, amen.
0: Est-ce que tu te sens assez en forme pour t'occuper de nos auditeurs aujourd'hui?
1: Oui, toujours. C'est un réel plaisir, en tout cas, une profonde joie qui m'anime à chaque fois que je me tiens en ce lieu pour partager la parole avec mes frères et sœurs. Amour et joie à tous ceux qui nous écoutent. Soyez et soyons tous bénis au nom de notre Seigneur Jésus. Aujourd'hui, nous ne sommes pas en retard. Hein. Nous avons commencé à l'heure. Et comme on a assez de temps, on ne va pas perdre aussi, parce qu'il y a beaucoup de choses à dire. Alors que tous ceux qui ont la possibilité de noter, voilà, s'apprêtent avec leur stylo, leur petit carnet, et surtout la Bible aussi. Nous allons commencer.
0: Oui, nous allons commencer, mais d'abord avec un cantique de Maggie Blanchard, Libérée. C'est elle qui nous lance chaque fois que nous sommes en ces lieux.

0: Jésus-Christ a payé ma rançon.
1: Amen.
0: Donc, il n'y a plus de condamnation. Telles sont les paroles très fortes que notre bien-aimée sœur Maggie Blanchard vient de libérer dans nos horizons. Alors, nous revenons à vous encore, notre sœur Audrey.
1: Merci, modérateur. Alors, comme d'habitude, hein, je vais lire. Je suppose que tout le monde s'est déjà apprêté et a de quoi noter. Je vais lire le texte. Déjà, on n'oublie pas que le thème d'aujourd'hui, c'est « Retourner à Dieu ». Ou si vous voulez encore, « La miséricorde divine ». Voilà. Alors, je lis le livre de Marc au chapitre 1. Il n'y a qu'un seul verset que je vais lire. Il est vraiment court, mais assez profond. Et il demande à ce qu'on le comprenne très bien. Et je crois qu'aujourd'hui, avec la grâce de l'Esprit-Saint, c'est ce qui se fera. Marc, chapitre 1, verset 15. Je lis la parole de Dieu. Il disait, « Le temps est accompli. Le royaume de Dieu est proche. Changez et croyez à l'Évangile. » Donc, je recommence. Il disait, « Le temps est accompli. Le royaume de Dieu est proche. Changez et croyez à l'Évangile. » Parole du Seigneur notre Dieu, nous rendons grâce à Dieu. Alors, modérateur, voici notre thème et aussi le verset que je viens de lire. Il est vraiment court, mais je crois que chaque mot en temps normal pour une bonne méditation, chaque mot doit être scruté afin de bien comprendre. Parce que autant il est court, autant aussi on sent qu'il y a de la profondeur, il y a des choses à dire et c'est vraiment important. Parce que je crois que pour le bonheur de l'homme, pour la réussite de l'homme, pour le salut de l'homme, tout se résume en ce qui est dit ici. Le temps est accompli, le royaume de Dieu est proche, changez et croyez à l'Évangile. Ici, c'est une condition. Tout est là. Et la condition, c'est de changer et croire à l'Évangile. Alors, je sais qu'il est aussi écrit que la Bible déclare que tous sont péchés et sont privés de la gloire de Dieu. C'est par rapport au changement ici. Comme peut-être dans d'autres versions, on dira « Repentez-vous », voilà. Donc, ici, pour faire simple, qu'est-ce que c'est que le péché? Qu'est-ce que c'est que le péché? Et quel impact ce péché-là a aujourd'hui dans nos vies, au point de nous éloigner de Dieu, où on nous demande de nous repentir, de changer? Et puis la dernière question, comment on fait pour revenir à Dieu? Parce que beaucoup d'entre nous ont certainement donné leur vie à Jésus, ont marché pendant longtemps avec le Seigneur et arrivé à un moment donné, on sent comme une cassure, une coupure, voilà. On sent qu'on n'est plus dans la chose. Parfois, on s'en veut, on s'accuse ou les autres nous pointent du doigt, nous accusent ou à cause du regard des autres, on n'ose plus faire certaines choses. Et dans le cœur, on se sent éloigné. À cause de tout ce qu'on nous dit sur la Bible par rapport au Seigneur qui n'aime pas le péché. Mais comment faire alors pour revenir à Dieu?
0: Merci pour ces questions qui sont très pertinentes, apparemment très simples, mais qui sont le nœud, le creux du problème de l'humanité. Avant d'aborder le thème de ce jour, donc, nous allons prendre un cantique. Et le cantique dit « Miséricorde insondable ».

0: Alors, bien-aimés frères et sœurs, il y a un sérieux problème. La fois passée, nous avons annoncé Jésus. Nous avons montré l'importance de la venue de Jésus dans le monde. Pourquoi Dieu a voulu qu'il soit? Dieu a tout créé, Dieu a tout bien fait, Dieu a disposé de tout pour l'homme et l'homme a désobéi à Dieu. Désobéir à Dieu. Ne pas écouter ce qu'il a dit, ne pas faire ce qu'il dit de faire, en faire à notre tête, à notre convenance. C'est ça, péché. Péché, quitter dans la voie le chemin que Dieu a tracé pour nous pour embrasser autre voie. C'est ça, péché. Et donc, le thème que vous nous proposez aujourd'hui est la bienvenue, retourner à Dieu. Ou la miséricorde divine. Quand tu décides de revenir à Dieu, c'est la miséricorde de Dieu qui ne peut que s'éclater pour te faire bon accueil. À l'exemple de la parabole du jeune homme, il y a eu deux. La Bible le dit en Luc au chapitre 15e que il a reçu de Dieu le patrimoine qui lui revenait, son héritage qu'il a réclamé. Et quand il a reçu, la Bible nous relate que il est parti loin de Dieu. Et quand il est allé et qu'il a commencé à connaître la misère, il s'est souvenu que le lieu qu'il a quitté, où se trouvent son père et son frère, sa famille, il y a encore de l'abondance. C'était difficile pour lui de revenir puisqu'il a tout perdu. Mais il est rentré en lui, il a dit, je vais retourner chez mon père. Et là, je vais lui dire, Père, j'ai péché contre toi, j'ai péché contre le ciel. Je ne suis plus digne d'être appelé ton fils. Pardonne-moi. Oh, le père, lui, il l'attendait depuis longtemps. Donc le père a dit, dépouillez-le de ses haillons qu'il a allé prendre pour porter, remettez-lui, lavez-le, remettez-lui son habit, son manteau, un manteau blanc éclatant, enlevez, mettez une alliance à son doigt, au nom de l'alliance qu'il y a entre toi et entre lui et nous, redonnez des chaussures et puis tuez le veau gras, comme quoi, quand tu as péché et que tu te tiens loin de Dieu, Dieu attend toujours. Dieu n'est pas un homme. Ça, chers auditeurs, vous qui m'écoutez, vous devez le comprendre. Notre Dieu n'est pas un homme. L'homme est limité et l'homme a son raisonnement. Mais Dieu est Dieu. Il est le créateur de tout. Il a comment il fonctionne. Lui, tu as péché. Tu as réclamé ton Dieu. Tu as réclamé ton héritage. Il te le donne. C'est un droit. Il t'a crié dans la droiture. Et il sait que tout ce qu'on te doit, on doit te le donner. Dieu se garde de distribuer inutilement ce qu'il a en projet de donner à sa création pour ne pas dilapider. Et cette parabole de Luc au chapitre 15, le fils prodigue, c'est justement pour nous comprendre cela, que si tu insistes, il te donne. C'est lui qui est venu dire, alors permettez-moi de vous le lire. Il dit, un homme avait deux fils. Le plus jeune dit à son père, mon père, donne-moi la part du bien qui doit me revenir. C'est l'homme, par son attitude, qui cherche à mettre la main sur qui il est, ce qu'il vaut, ce qu'il peut faire, ce qu'il veut devenir, dans cette liberté d'expression, Ève. A osé rencontrer le serpent ancien, a osé, sans chercher l'avis du Père éternel, du Dieu créateur, sans chercher son avis, a osé entrer en entretien avec lui, a osé l'écouter, c'est-à-dire entendre et faire, être d'accord avec ce qu'il a dit, alors que lui, il ne faisait que la tromper. Et alors, quand Dieu te donne ton patrimoine, ton héritage, et que tu ne marches pas sur la voie, tu te retrouves loin de Dieu. Et là, tu es à la merci de celui que tu ne connais pas, qu'on appelle le diable, le serpent ancien. Tu ne le connais pas. Et toute proposition, il y a un film qui a été fait, Proposition indécente. Toute proposition qu'il te fera est une proposition qui mène à la mort. Toi, tu penses qu'elle te mène à la vie. Alors aujourd'hui, malheureusement, beaucoup ont eu des propositions indécentes, des propositions mortifères, des propositions qui détruisent, qui anéantissent leur vie, croyant avoir bien fait. Et aujourd'hui, ils n'ont que les larmes qui coulent. Ça veut dire quoi? Regardons le monde. Frères et sœurs, vous qui m'écoutez, le monde est empli de personnes qui aujourd'hui veulent tout, parce que tout miroite dans le monde. De plus en plus, un Américain allé en Chine, il a pensé que c'est aux États-Unis que se trouve la beauté, les immeubles, les gratte-ciels, les voitures. Mais quand il est allé en Chine, il dit non, mais la Chine est dans une autre dimension, c'est pas possible. Ils sont étonnés, surpris. Tout ce qu'il y a de beau, de merveilleux aujourd'hui vient de la Chine. Alors, sachez que Satan a commencé à régner dans le monde sur la base de quelque chose qu'on appelle M-E-N-S-O-N-G-E, mensonge. Quand il est arrivé, il a commencé son entretien avec Ève. La première des choses, c'est de mentir. Il dit quoi? Il dit, donc Dieu vous aurait-il dit que vous ne devez même pas manger de tous les arbres du jardin? C'est pas ce que Dieu a dit. C'était une manière de l'amener à rentrer dans le piège du mensonge et la déconnecter de son Dieu. Et la femme ose dire, c'est pas ce que Dieu a dit. Dieu a dit de manger de tous les arbres, à part l'arbre qui est au milieu, le fruit de l'arbre qui est au milieu du jardin. Or, l'arbre qui est au milieu du jardin, c'est l'arbre de la vie. Dieu aussi n'a pas dit de ne pas manger de ce fruit. Donc, du coup, il va se rendre compte qu'elle est ignorante. C'est pourquoi la Bible dit, mon peuple périt parce qu'il lui manque la connaissance. Vous n'avez aucune connaissance. Vous ne savez pas qui vous aborde. Vous ne savez pas avec qui vous échangez. Vous êtes en entretien. Vous ne savez pas qui est à côté de vous, avec qui vous dormez dans la chambre. Vous ne savez pas celui que vous appelez votre meilleur ami. Celui même que vous appelez mon mari, mon chéri, ma femme. Vous n'avez aucune idée de qui il est. Je connais personnellement une personne qui, en plein minuit, 1h du matin, a fait descendre le dessous de sa femme, a commencé à raser son pubis, parce que son marabout lui a dit, j'ai besoin de ça pour faire quelque chose pour que tu sois riche, peu importe pour elle. C'est-à-dire, il est prêt même à liquider sa femme. Et pourtant, elle crie pour dire, c'est mon mari. Lui-même, dehors, il dit, c'est ma femme. Mais, en catimini, il est prêt à la liquider. Et beaucoup ont liquidé leur enfant. Beaucoup ont liquidé leur maman. Beaucoup ont liquidé leur papa. Au nom des gains qu'ils veulent dans ce monde. Parce que tout miroite. Et c'est au nom de ce qui brille, qui n'est pas or, que Adam et Ève a réussi à taper. Et plutôt, le serpent ancien a réussi à faire flasher Ève. Il a regardé le fruit. Il a vu que c'était beau, merveilleux. C'est sur ça que depuis la Chine, les choses merveilleuses émergent dans le monde aujourd'hui. Tout est brillant, tout est pur, tout est poli, tout est joli, toutes les formes sont belles. Regardez la nature aujourd'hui. De plus en plus, tout devient de plus en plus beau. Il n'y a plus de vilaines voitures. Il n'y a plus de vilaines femmes. Il y a tout pour devenir exquis, fin, joli. Et c'est sur ça que Dieu, et plutôt Satan, joue. Parce que ce qui attire, c'est ce qui frappe dans les yeux. Alors, il crée tout ce qui va frapper tes yeux pour t'attirer à lui, pour te prendre au piège. Donc, le monde est dans le faux. Mais ce monde qui est dans le faux, les hommes qui y vivent veulent ce qui est dans le monde, mais qu'ils n'appellent pas faux. en réalité parce qu'ils ont été trompés. Ils prennent ça pour ce qui est vérité. Tout ce qui est réalité n'est pas vérité. Tout ce qui brille n'est pas or. J'ai pris, je ne peux pas dire les noms comme ça, mais j'ai pris un véhicule qui fait un taxi il n'y a pas longtemps. Je crois que c'était hier, ça m'a donné à réfléchir. J'ai dit, mais ces véhicules-là, il n'y a pas longtemps, ils ont mis ce système-là en marche pour aider les gens à faire des taxis, machin, tout. Pourquoi déjà lui, il a quel âge et puis il est... tout est décollé, tout est détruit comme ça. Et puis, la voix me vient seule. Hein. Elle dit, oui, mais écoute, si ce sont des véhicules qui ont été faits expressément bon marché, ce n'est pas la qualité, pourvu qu'eux-mêmes aient leur argent, et que celui qui conduit aussi, il a quelque chose. Mais la voiture ne va pas durer avec lui. Or, celui qui payait une voiture avant, il sait qu'il en a pour 10 ans, 15 ans, 20 ans, il a avec son véhicule. Ces véhicules d'aujourd'hui ne peuvent pas. Donc, ça attire. Quand vous regardez, vous courez, vous voulez la voiture. Ça vous attire parce que tout est brillant, poli, joli, belle forme. Aujourd'hui, au nom des belles formes, les femmes courent partout pour faire quoi?
1: BBL.
0: Pour transformer leur poitrine, leur postérieur, tout, pour avoir des formes. Et c'est pourquoi? C'est pour attirer encore les regards sur eux. Vous voyez, au nom de cela, il y a beaucoup de problèmes. Et ça fait que le monde entier vit sous le pouvoir de Satan. Lui, il était déjà là, mais il a réussi à nous avaler tous. Et le monde... Oui, aujourd'hui, on veut. Tu veux une voiture, tu n'as pas les moyens, tu fais quoi? Tu veux rouler coûte que coûte dans un avion privé comme l'autre joueur. Tu n'as pas les moyens, tu fais quoi? Alors, il signe un pacte. Et le pacte, on va lui dire de livrer son papa. On va lui dire de livrer tant. Ça ne lui coûte même pas quoi que ce soit de te livrer vraiment au diable. Tu vas mourir pourvu que lui, il ait son avion. Pour faire quoi? Pour que tout le monde le voit, il brille. On dit qu'il a réussi. Mais c'est sur le sang des innocents. C'est sur le sang de son père, de sa mère. Je vous donne ce témoignage encore. Ce sont des cas très pratiques. J'ai écouté, j'ai pris le temps de l'écouter, cette jeune sœur, qui me racontait que, je vous donne même le quartier, c'était à Marcory. Ce jeune, il était le seul qui n'a pas réussi, presque, dans sa famille. Tous ses frères, toutes ses sœurs ont réussi et sont allés à l'école. Ils ont eu leur diplôme, mais il était le seul. Et alors, la maman l'aimait beaucoup aussi, parallèlement. Et la maman mettait tout son avoir à son compte pour lui permettre de vivre. Malheureusement, c'est lui qui, un jour, a dit qu'il allait voyager un peu. Comme sa maman lui donnait tout, il est allé. Il est le seul qui n'a pas pu réussir dans la famille. Donc, un peu de grâce pour lui, pour ne pas le frustrer. Mais il allait au Bénin. Alors qu'au Bénin, où il allait, il a tapé 6 mois avant de retourner. Il était allé chercher de quoi réussir dans la vie. Et là-bas, on lui a dit de livrer la personne qui lui tenait tant à cœur. Et qui est-ce qui l'a livré? C'était sa maman. La maman était ici, on lui a envoyé un message pour dire « Ta maman ne va pas bien, elle est gravement malade, il faut que tu rentres. » Il n'est pas rentré, il a tapé 3 mois avant de rentrer. Mm-hmm. Quand il est arrivé, les gens ont vu qu'il avait changé. Ils ont également remarqué que tout ce qu'il faisait réussissait maintenant. Il commençait à avoir tellement d'argent, mais parallèlement, la maman était tellement malade que c'est des asticots qui sortent de son corps. Quand la maman veut aller aux toilettes, c'est comme déchets, c'est des asticots qui sortent également. La maman était pourrie en fait. Mm-hmm. Un jour, la maman l'a appelé pour dire, où tu es allé? Je sais que c'est moi que tu es allé sacrifier. Mm-hmm. Il lui a dit. Mm-hmm. Il n'a pas eu quoi que ce soit à lui dire. Il n'a même pas répondu. Quelque temps après, la maman est décédée. Mais c'est le gars qui pouvait te payer un immeuble, comme rien. Il pouvait te payer telle voiture, on dit que ça coûte 500 millions, il va prendre. Mais il a livré. Et c'est comme ça, beaucoup. Pourquoi les gens sont capables de donner leur arrière et leur postérieur aujourd'hui? Parce qu'ils veulent un poste. Ils veulent devenir quelqu'un. Ils veulent qu'on dise qu'ils ont des bons postes, ils deviennent des homosexuels. Elles deviennent des lesbiennes. Vous voyez, le péché est bon marché aujourd'hui. Ce qu'on appelle péché, c'est-à-dire que l'homme ne se soucie plus, l'homme d'aujourd'hui ne se soucie pas en partie de se comporter de manière à plaire à Dieu. Non, on s'en fout. Mais comment faire pour réussir, pour qu'on dise que j'ai réussi? Voilà ce qui importe aujourd'hui pour l'homme. Et ça fait qu'on s'en fout de Dieu à la limite. On s'en fout de Dieu. Et il y a ceux qui sont dans le monde, on les appelle, le langage dans la Bible par lequel on les identifie, on les appelle les ouvriers du diable. Ils travaillent pour Satan. Ils travaillent pour Satan. Donc, quand tu travailles pour le diable, ce que tu peux proposer, c'est ce qui peut perdre l'homme qui ne se connaît pas, comme Ève. Ce qui peut le perdre, c'est quoi? C'est lui proposer, je te propose mon garçon, mon enfant, mais moi j'adore le diable. Mais comme tu aimes mon enfant, je te le propose, et quand tu vas aller avec lui, il te prend, il te vend, il te tue, il t'élimine, et puis c'est fini. Je te propose ma fille. Oh, ma fille, je l'ai consacrée à la sirène des eaux. Quand tu iras avec elle, tu es consacré à la sirène des eaux que moi j'adore. Du coup, j'ai pu travailler pour la sirène. Elle me bénira pour ça. Mais toi, tu es livré. Et beaucoup sont livrés. Le monde d'aujourd'hui, c'est ça. Qui sont ceux qui veulent marcher dans les pas de Dieu? Qui sont ceux qui cherchent Dieu aujourd'hui où je vous parle? Toi, cher auditeur qui m'écoute, est-ce que tu cherches Dieu vraiment de tout ton cœur? Comme excuse, les voies de Dieu là sont trop difficiles. Quand on va chez un marabout, c'est plus facile. Mais le marabout, lui, il te lie et il te vend au diable. C'est ce que tu ne sais pas. Ça fait que le péché est bon marché. Nous faisons aujourd'hui ce qui n'est pas bon. C'est ce que Dieu ne veut pas. Qu'est-ce que Dieu ne veut pas, dit-on? Alors, ce qu'on appelle la descendance de la femme, quand on lit Apocalypse au chapitre 12, on dit, ceux que Satan a décidé de faire la guerre à eux, la descendance de la femme, c'est ceux qui ont les commandements de Dieu et qui ont le témoignage de Jésus. Voici les deux paramètres. Les commandements de Dieu, les 10 commandements. Mon cher auditeur, toi qui m'écoutes, est-ce que tu connais les 10 commandements? Si tu ne les connais pas, comment pourrais-tu prétendre marcher sur la base des 10 commandements? Quand le jeune homme riche est venu voir Jésus pour dire, lui il est riche déjà, hein? Il a l'argent. Mais il a vu que ça ne pouvait pas régler ses attentes intérieures, qu'il avait besoin de plus. Et Jésus lui a dit, si tu veux être parfait, c'est-à-dire que entre dans la volonté de Dieu et être comme Dieu le veut et finir ta vie dans l'éternité avec Dieu. C'est ce que je vous dis, frère. Il ne suffit pas d'avoir tout, mais pour finir à l'enfer. Jésus lui a dit, tu es riche. Si tu veux vraiment être dans la perfection, il dit, il faut suivre les 10 commandements. Et le jeune homme, riche, il dit, mais je les connais. Depuis mon enfance, et je les observe depuis mon enfance, vous savez qu'on ne ment pas devant Jésus. Il sait tout. Mm-hmm. Jésus ne lui a pas dit que tu es un menteur. Il dit oui. C'est là, il lui a dit, si tu veux être parfait maintenant. Il a dit, si tu veux marcher dans le monde comme Dieu le veut, et que tu veux correspondre aux attentes de Dieu, il dit, tout ce que tu as, va, vends et viens. Il a dit que va, vends. Et vient la formule des 3 V. Retourne ce que tu as comme patrimoine. Tu vas en faire quoi? Les gens courent, ils sont prêts à tout pour avoir de l'argent, pour avoir des voitures, pour avoir des maisons, pour avoir des terrains, pour avoir tout. Ils sont prêts à tout. Quelqu'un chantait, je suis prêt à tout, je suis prêt à tout. Oui, ils sont prêts à tout, peu importe ce que ça peut leur coûter. Ce qu'ils oublient, c'est que si tu dois avoir tout ça, c'est au prix de quelque chose. Et en général, celui qui te le donne, il a proposé ça aussi à Jésus. Il a dit à Jésus, regarde tout cela, cette gloire, cette richesse. Regarde, il dit, ça m'a été donné, c'est pour moi, et je donne à qui je veux. Et Jésus lui a dit, arrière de moi, Satan, c'est tout. La richesse de ce monde, que Dieu te le donne et non pas quelqu'un te le donne. Parce que pour te le donner, il va vouloir. Il a dit à Jésus, si tu te prosternes devant moi pour m'adorer, je te le donnerai. Parce que ça m'a été donné et je donne à qui je veux. Donc ne soyez pas surpris de ceux qui ont le monde dans leurs mains. Ceux qui ont le monde dans leurs mains, les ouvriers du diable, c'est eux qui ont la possibilité. Ils ont les entreprises, ils ont l'argent. Est-ce que vous vous demandez même comment les gens ont l'argent

0: Pourquoi toi tu tombes dans le piège? Ils vont te proposer un salaire de... Pour quelqu'un qui n'a pas l'habitude même de toucher 100 000, hein, ils te proposent un salaire de 3 millions qu'ils vont essayer de revoir à la hausse encore, 3 millions, et qu'on te veut comme secrétaire du directeur. Et tu es secrétaire du directeur, tu es à côté du directeur. Si tu fais ce que le directeur te dit de faire, tu auras les 3 millions par mois. Mais si tu ne fais pas, il te chassera. J'ai reçu une secrétaire de direction dans les années 96. Quand je l'ai reçue, la dame me dit, mon patron est rosicrucien. Le problème n'est pas là, ce n'est pas pour ça que je suis venu. Mais il tient un langage qui me dépasse. Chaque fois, il me dit, on ne peut même pas venir à toi. Quand on vient, tu es environné d'un feu ou d'une lumière qui fait qu'on ne peut même pas t'aborder, on ne peut pas venir à toi. Que chaque fois il dit, mais je ne comprends pas. Je veux comprendre. Et je veux que tu pries pour moi. C'est pour ça que je suis venu, parce que je vais aller de l'avant encore. J'ai dit, tu reconnais ton patron comme rosicrucien? Elle dit oui. Elle dit, eux, c'est leur milieu et ils ont le monde dans leurs mains. Alors, quand il te dit qu'on ne peut pas t'aborder, on ne peut pas venir à toi, c'est parce que spirituellement, il est venu à défaut de t'avoir physiquement pour abuser de toi. Parce qu'on le dit à ma secrétaire, écoute, on va être ensemble, sois ma partenaire, je suis prêt à tout pour toi. Mais quand on regarde le visage de certaines personnes, on ne peut pas leur dire ça. Donc, dans l'incapacité, dans l'impossibilité de te le dire ouvertement, spirituellement, je veux venir à toi. Et ils ont les techniques de sortir de leur corps pour aller abuser des gens. Mais là, quand il vient encore, tu es protégé. Il y a une lumière sur toi. Elle dit, ah, je comprends mieux. Parce que lui, il a couché avec toutes les femmes de l'entreprise. Elle dit, quand tu as une liaison avec quelqu'un, c'est des échanges qui se font. Et au nom de ces échanges, tu peux prendre son étoile, tu peux prendre sa destinée, tu peux manipuler sa destinée, tu peux l'avoir à ta guise. Seulement que toi, il n'arrive pas. Et ce joueur a compris. Alors, une autre est venue me voir encore. Elle me dit, il y a un monsieur, je sais qu'il est franc-maçon. Quand il vient me voir, il me veut, mais moi je lui ai dit non. Mais quand il vient me voir, là, quand il se tient devant moi, j'arrive pas à le regarder dans les yeux, je me sens bizarre, troublé. Je dis, la prochaine fois qu'il vient, dès que tu le vois venir, tu commences à invoquer le sang de Jésus dans ton cœur. Réclame le sang de Jésus. C'est tout. Elle a écouté ce que je lui ai dit. Et quand ce jour-là, le monsieur l'a surpris, il vient toujours pas, il s'annonce pas, hein. Le temps de se rendre compte qu'il était devant, alors elle s'est souvenue, elle a commencé à invoquer le... Il dit, mais tu fais quoi? Elle ne faisait qu'invoquer le sang de Jésus. Le monsieur est là. Et puis il se sentait un peu troublé. Il dit, non, non, non, ben écoute, je ne peux pas durer aujourd'hui. Je suis très, très pressé. C'était juste pour te voir. Fiu! Et il est parti. Et il n'est plus jamais revenu. Il dit, c'est le secret. Le monde fonctionne ainsi. La Bible dit que le monde entier est tombé sous le pouvoir du diable. Et que tous les hommes ont péché et sont privés donc de la gloire de Dieu. Sinon, le texte dit quoi? Il dit, le royaume des cieux s'est approché. Parce que le moment pour Dieu de te visiter, pour que tout reparte à zéro dans ta vie est arrivé. Le moment est arrivé. Seulement, il dit, repentez-vous. Il dit, retournez à Dieu. Reconnaissez que vous avez mal fait. Qu'est-ce que tu as fait pour être à ta position aujourd'hui? Reconnais ça. Décide de laisser et reviens à Dieu. C'est ça la repentance. Et puis il dit, croyez à la bonne nouvelle. Il y a des bonnes nouvelles qui vous attendent, mes frères et mes sœurs. Tu es malade, ta situation peut changer. Tu ne travailles pas, ta situation peut changer.
1: Amen.
0: Tu n'arrives pas à faire d'enfants, ta situation peut changer. Tu n'arrives pas à te marier, ta situation peut changer. Tes affaires ne décollent pas, ta situation peut... Qu'est-ce que Dieu ne peut pas faire? Comme les trois visiteurs l'ont dit à la femme d'Abraham, qu'est-ce qu'il y a de

0: trop difficile que Dieu ne puisse pas faire? Qu'est-ce qu'il a de trop merveilleux que Dieu ne peut pas faire? Tout est possible pour celui qui croit. Tout, absolument, est possible pour celui qui croit, a dit Jésus. Et il dit, car rien n'est impossible à Dieu, par la bouche de la Vierge Marie. Rien n'est impossible à Dieu. J'ai de bonnes nouvelles pour vous aujourd'hui, et ces bonnes nouvelles sont inscrites en lettres d'or dans l'évangile de Jésus. L'évangile est une bonne nouvelle. La personne de Jésus, qui est l'évangile manifesté chair, est une bonne nouvelle. Si tu as vu Jésus, tu ne peux pas le rencontrer être la même personne. C'est pas possible. Tu l'as rencontré, ta vie change. À titre d'exemple, un contingent sortait d'un village dont le nom est Naïn. Il pleurait. Il pleurait pourquoi? Parce qu'il y avait une femme qui est veuve, qui a un fils unique. Le mari est depuis longtemps décédé. Et la femme, c'est son fils-là qui lui fait manger. Et lui aussi, il vient de tomber, il est mort. Elle est sans avenir. C'est fichu pour elle. Elle est inconsolable. Et les gens pleurent. Vous savez qu'il y a des gens, quand ils pleurent, ça te fait pleurer. C'est pourquoi, entre parenthèses, on aime louer certains. On les appelle les pleureuses lors des décès. Leur manière de pleurer te fait pleurer. Alors, la femme pleurait tellement, le village pleurait en sortant. Comme nous, quand on va aller enterrer un mort sur le seuil de sa maison, ce chant l'a fait pleurer. Notre Père, attends, pour toi, est fini. On va t'accompagner, on te dépose là-bas. Et les bras de Dieu s'ouvriront pour toi. Bien. C'est fini. Et au même moment, Jésus, lui, faisait son entrée. Derrière lui aussi, il y a un contingent. C'est ses apôtres. Eux, ils sont toujours dans la joie. Ils n'ont pas de problème. Jésus avec eux. Si Dieu avec toi, qui peut contre toi? Mes frères, c'est ce Jésus-là que je vous annonce aujourd'hui. Il est celui que Dieu... Car Dieu a tellement aimé le monde. Le monde, là. Je ne parle pas du monde. Tu as calculé, tu dis, il y a 8 milliards d'habitants. Et non. Le monde, là, c'est toi qui m'écoutes aujourd'hui. Dieu t'aime. Il t'aime personnellement. Qu'il te donne Jésus. Et Jésus est une bonne nouvelle pour toi. Si tu l'accueilles, tout va changer. Tu peux guérir. Tout peut se faire pour toi. Qu'il a donné Jésus afin que celui qui croit en lui ne périsse pas, mais qu'il soit sauvé. C'est la raison pour laquelle la Vierge Marie a dit, « Faites tout ce qu'il vous dira. » En fait, si Dieu qui a parlé à Adam, Adam a reçu des exhortations de sa femme, des motivations de sa femme pour manger la pomme. Si Adam, à qui Dieu a parlé personnellement, avait écouté Dieu et avait dit non à sa femme, le problème ne serait pas arrivé. Par exemple, le dépositaire, celui chez qui tout a été déposé, c'est Adam, ce n'est pas Ève. Mais il n'a pas écouté Dieu aussi. Toi aussi, Dieu ne t'a pas parlé. C'est toi qui allais renverser les Écritures devant le serpent. Donc vous deux, vous êtes même chose. Il faut faire attention. Pour faire ce que Dieu a dit de faire. En fait, le monde va mal à cause du péché, à cause de ce qu'on refuse d'écouter Dieu. On le refuse. Aujourd'hui, les hommes, ils n'en ont que faire de Dieu. Ils s'en foutent de Dieu. Regarde, quand on parle de coupe du monde, même la coupe elle-même, il y a des insignes du diable. Tout le symbolisme de la coupe du monde, c'est Satan qui est prôné. Il y a des jeux qu'on fait, c'est Satan. Rien que Satan. En fait, on ne cache rien. On ne cache même pas. Tu vois des figures, mais ce n'est pas possible. Ils montrent clairement que c'est lui qu'ils veulent. On brûle des églises à Paris et on vient reconstruire. Et qui sont ceux qui reconstruisent? Ce n'est pas les vrais maçons. C'est ceux-mêmes qui ont le monde dans leurs mains là. C'est eux qui décident de construire. Et ils construisent en mettant leur temple dans le sous-sol. Donc maintenant, ce que vous appelez église Notre-Dame, là, en réalité, on adore le diable en bas. Ce n'était pas comme ça avant, mais c'est comme ça se fait maintenant. Et les gens ne savent pas. Ce n'est pas au vu et aussi de tout. Donc le monde vit dans un éternel mensonge. C'est le mensonge qui maquille le monde. Et c'est dans ce mensonge-là que tu diras à une jeune fille qui est belle que tu veux. Tu dis, oh mais viens, je veux qu'on soit ensemble. Je te promets de te faire partir à Dubaï. Et puis une fois tu l'as connue, tu fais comme si elle n'existe plus, puis tu t'en prends une autre encore pendant qu'elle pleure. Mais c'est le mensonge. C'est le mensonge. Le mensonge germe, fait germer tout dans cette société d'aujourd'hui. Et donc, Marie, elle nous... On dit bien Radio Maria. Donc, on est avec la Vierge Marie ici. Qu'est-ce qu'elle nous exhorte à faire? Elle est au cœur de la Trinité. Elle sait qui est l'homme. Elle est entre Dieu et l'homme. Elle a été faite Immaculée Conception. Elle était à Cana. Et puis, elle a vu la crise qu'il y a. À Cana, l'homme n'est plus heureux. À Cana, le vin manque. À Cana, il y a des malades. À Cana, il y a des gens qui ne sont pas mariés. Je veux dire, Cana d'aujourd'hui, le monde d'aujourd'hui, c'est comme Cana où il y avait la joie. Moi, je me rappelle les années 70. On est tellement joyeux de vivre aujourd'hui. Cette joie-là a disparu. Non. Aujourd'hui, le mensonge est tel que ceux qui ont fabriqué les portables, ce n'est pas pour que tu sois à l'aise en réalité. C'est pour te piéger. Mais ils ne vont pas te dire, il y a la caméra dessus. Il y a des micros dessus pour que tout ce que tu dis là, ils en aient pour te cogner, te créer des problèmes. Donc, tout le monde est menteur. Celui qui a acheté, lui aussi, il est menteur. Il prend son portable. Il appelle sa femme et dit, il vient de voyage alors qu'il vient de chez la maîtresse. Et pour prouver qu'il a voyagé, qu'il vient d'un voyage, il va dire au taximètre, allons, je vais payer banane et igname au marché d'Adjamé et puis je vais envoyer à madame. Ouais, un portable là, tout le monde ment. Celui même qui a fabriqué est un menteur. Lui, il a pris pour te piéger. Est-ce que vous me suivez, mes frères et mes sœurs? On est tous des menteurs. Il n'y a pas à faire de dire homme de Dieu aujourd'hui. Ils ont décidé de servir Dieu, tout le monde sans exception, à cause des gains. Ils veulent l'argent. Ils veulent de la domination. Il n'y a pas quelqu'un qui est authentique. Tout le monde est menteur. Ceux qui prétendent servir Dieu, dis-leur qu'il n'y a pas quête, il n'y a plus ceci, il n'y a plus cela. Vous allez voir qui va rester. Beaucoup qui disent que c'est des pasteurs. Oui, oui, mais en fait, c'est pour manipuler les gens, pour avoir leur argent, c'est tout, rien d'autre. Alors, mes frères, recherchons Dieu. Recherche Dieu. Dieu t'a tellement aimé qu'il t'a donné Jésus. Si tu veux Dieu, Dieu là, ça c'est un nom commun. Tout le monde dit Dieu. Le vrai nom de Dieu pour nous les hommes, c'est Jésus le Christ, le fils de Marie. Le fils unique de Dieu, le fils unique de Marie. Alors, si tu l'as trouvé, si quelqu'un en Christ, il est une nouvelle création, les choses anciennes sont passées, tout devient nouveau. C'est pourquoi elle était là à Cana. Quand elle a vu le mal qui sévit, elle a décidé de faire quelque chose. Marie est notre mère qui décide de nous aider. Amen. Nous avons péché et nous sommes privés de la gloire de Dieu. Tu as péché, tu es privé de la gloire, tu as péché et ce qui est mauvais t'arrive. Tu as péché et depuis que tu as fait ce que tu es en train de faire, ben écoute, regarde la maladie qui sévit sur toi. Ouais, les mêmes, quand j'ai dit qu'il y a le mensonge partout, ils te disent, on vient vous vacciner. Quand celui qui est malade ou celui qui a peur de la maladie entend ça, qu'est-ce qu'il fait? Il court vers toi pour que tu le vaccines, pour ne pas qu'il tombe malade. Alors que le vaccin, en fait, c'est pour te donner le cancer. Tout le monde est menteur. Et celui qui va venir piquer là, il en est conscient, mais on lui donne l'argent. On lui dit, si tu piques, tu arrives à piquer et tu prouves que tu as piqué vraiment, tu arrives à piquer 1000 personnes, on te donne 10 millions. Donc lui, il est pressé de piquer. Il s'en fout des conséquences. Vous voyez comment le monde est? Le monde est dans une situation calamiteuse. Tout le monde, personne ne cherche Dieu. Tout le monde veut vivre heureux. Or, le bonheur n'est pas de ce monde. Le bonheur, c'est Dieu seul. C'est pourquoi on a tout, on peut avoir tout, mais on pleure. Alors, Marie, qui est au cœur du monde et qui voit, elle est comme un point d'intersection entre Dieu et les hommes. Elle voit la crise dans le monde. Elle est la mère du monde. Alors, elle a décidé d'aller voir Dieu pour dire non. Ils n'ont plus de vin. Il n'y a plus de vin. Il n'y a plus de bonheur. Il n'y a plus de joie. Il n'y a plus de vie. Pardon, fais quelque chose. Et c'est alors qu'elle va se tourner pour venir vers nous maintenant, en nous disant, si la première fois, ce qui a causé votre désarroi au point que vous êtes arrivé à ce point, c'est le péché d'Ève et d'Adam. Maintenant, faites tout ce qu'il vous dira de faire. Parce que c'est à l'issue de faire tout ce qu'il vous dira de faire que la gloire du miracle éclatera. Effectivement, quand les serviteurs sont venus, Jésus a dit, faites tant, faites tant, faites tant. Ils ont fait sans discuter et l'eau est devenue du vin. Et tout le monde a bu, tout le monde était joyeux. Je prophétise que ta situation change.
1: Amen.
0: Et que tout devienne joyeux aussi.
1: Amen.
0: Pour toi.
1: Amen.
0: Je crois que Jésus-Christ venant à toi peut te donner la grâce de guérir, de te marier, de faire des enfants, car rien n'est impossible à Dieu. Maintenant que vous avez entendu ce message, je vais prier, je vais demander au Seigneur Jésus de venir à vous. Ouvrez vos cœurs seulement. Ce n'est pas par des efforts, non, mais prenez une décision dans votre cœur de le recevoir en demandant pardon pour votre vie telle que vous l'avez menée. Et dites-lui de venir. La parole de Dieu a dit quoi? Le temps fixé est arrivé. C'est maintenant où on parle là. Le royaume des cieux s'est approché. Il a dit que Dieu est prêt à agir. Ce qu'on attend de toi, répands-toi. Répands-toi. Recherche à retourner à Dieu. Et la miséricorde de l'Éternel, un pardon qui va au-delà des conséquences de ce que tu as eu à faire, viendra, la miséricorde de Dieu sonnera pour toi.
1: Amen.
0: Ouvre la bouche et commence à prier.
1: Père très saint, Dieu tout-puissant, nous te rendons grâce.
0: Que tout le monde prie,
1: instant,
0: que tout
1: Seigneur,
0: le monde prie,
1: Dieu,
0: que tout le monde désire
1: nous
0: Dieu.
1: Nous avons écouté tout ce qui a été dit. Seigneur, il n'y a que toi pour sauver l'homme. Il n'y a que toi qui es si bon, Seigneur, qui a vu l'homme dans son état de péché, de souillure, et tu es venu jusqu'à nous. Père très saint, nous avons écouté et aujourd'hui, nous t'ouvrons nos cœurs. Oui, nous avons besoin de toi. J'ai besoin de toi, Seigneur mon Dieu, pour vivre dans ce monde, non pas comme je le veux, non pas comme le monde le veut, mais comme tu le veux, Seigneur mon Dieu, afin que ma vie soit sauvée, afin que mon âme soit rachetée, Père très saint, et que je ne perde pas mon salut dans ce monde de mensonges, Seigneur, où tout n'est qu'illusion, Père très saint. Nous sommes nombreux comme ça, nous avons soif de toi, Seigneur. Nous ne voulons pas nous perdre, Père très saint. Oh, toi qui es le chemin, la vérité et la vie, tourne ton regard vers nous, Seigneur mon Dieu. Ce soir, nous t'invoquons. Nous avons besoin de toi, Jésus. Nous avons besoin de toi, toi qui es la vérité et qui es le véritable Dieu. Toi qui ne mens pas, toi qui n'es pas un homme pour mentir. Toi qui as pour nous des projets de bonheur et non de malheur. Toi qui bénis. Et ta bénédiction ne souffre d'aucun chagrin. Oh Jésus, c'est de toi que nous avons besoin. Et nous t'invoquons maintenant dans nos vies, dans nos maisons, dans nos entreprises, dans nos foyers, dans nos écoles, Seigneur mon Dieu. Viens, Seigneur Jésus.
0: Ce que j'ai dit, vous répétez après moi. Père.
1: Père.
0: Je crois en toi.
1: Je crois en toi.
0: Je crois en ta parole.
1: Je crois en ta parole.
0: Tu as dit, le temps fixé est arrivé.
1: Tu as dit, le temps fixé est arrivé.
0: Tu as dit, le royaume des cieux s'est approché.
1: Tu as dit, le royaume des cieux s'est approché.
0: Je crois que
1: Je
0: le temps est favorable.
1: Que le temps est favorable.
0: Que c'est le kairos.
1: Que c'est le kairos.
0: Que c'est le moment pour toi d'agir pour moi.
1: Que c'est le moment pour toi d'agir pour moi.
0: Je reconnais mon péché.
1: Je reconnais mon péché.
0: Je reconnais que j'ai aimé l'argent.
1: Je reconnais que j'ai aimé l'argent.
0: Plus que toi.
1: Plus que toi.
0: Que j'ai cherché le monde.
1: Que j'ai cherché le monde.
0: Plus que toi.
1: Plus que toi.
0: Que j'ai vécu sans chercher à te rencontrer.
1: Que j'ai vécu sans chercher à te rencontrer.
0: Je reconnais que j'ai sacrifié des personnes.
1: Je reconnais que j'ai sacrifié des personnes.
0: Je reconnais que ton fils Jésus est venu, il a donné une église et que j'ai refusé d'aller à l'église.
1: Je reconnais que ton fils Jésus est venu. Qu'il a donné une église et que j'ai refusé d'aller à l'église.
0: Je reconnais que je me moque des pasteurs de ton église.
1: Je reconnais que je me moque des pasteurs de ton église.
0: Je reconnais que je me compare même à Jésus ton fils.
1: Je reconnais que je me compare même à Jésus ton fils.
0: Je reconnais que je me fais comme Dieu.
1: Je reconnais que je me fais comme Dieu.
0: Je me répands devant toi.
1: Je me répands devant toi.
0: Pour tous les péchés que j'ai eu à commettre.
1: Pour tous les péchés que j'ai eu à commettre.
0: Je ne suis pas digne d'être appelé ton enfant.
1: Je ne suis pas digne d'être appelé ton enfant.
0: Mais tu as envoyé Jésus dans le monde.
1: Mais tu as envoyé Jésus dans le monde.
0: Pour les pécheurs.
1: Pour les pécheurs.
0: J'ai décidé aujourd'hui. De t'accueillir.
1: De t'accueillir.
0: Seigneur Jésus.
1: Seigneur Jésus.
0: Je te reçois.
1: Je te reçois.
0: Comme mon Seigneur et mon Sauveur.
1: Comme mon Seigneur et mon
0: Pardonne-moi,
1: Sauveur.
0: Pardonne-moi, je ne veux plus recommencer.
1: Pardonne-moi, je ne veux plus recommencer.
0: Que ton sang précieux coule sur moi.
1: Que ton sang précieux coule
0: qu'il
1: sur moi.
0: Qu'il m'abreuve.
1: Qu'il m'abreuve.
0: Et qu'il me bénisse.
1: Et qu'il me bénisse.
0: Et que ton Esprit Saint remplisse mon être.
1: Et que ton Esprit Saint remplisse mon
0: pour
1: être.
0: Pour faire de moi une nouvelle créature.
1: Pour faire de moi une nouvelle créature.
0: Je te reçois.
1: Je te reçois.
0: Et je crois que tu es avec moi.
1: Et je crois que tu es avec moi.
0: Que je ne suis plus la même personne.
1: Que je ne suis plus la même personne.
0: Au nom de Jésus.
1: Au nom de Jésus.
0: Amen.
1: Amen.
0: Faites silence. Celui qui est malade, qu'il pose la main là où il a mal. Celui qui veut être béni, qu'il tende les deux mains vers le ciel. Ou s'il veut, il pose la main sur sa tête, c'est tout. Mais recevez la grâce de Dieu. Korai bakinta, rai babababashi kabakinto. Rai babababarakatarabakinto, roi boshi kabakinta, rai bakinta. Seigneur, notre Dieu, mon Seigneur et mon Roi, il te plaît de dire ton nom. Je fais miséricorde à qui je fais miséricorde. Je suis le Dieu de l'amour, le Dieu qui pardonne. Tu pardonnes à qui tu veux, comme tu veux, quand tu veux. Et quand tu pardonnes, tu es le même qui guérit. Selon le psalmiste, tu es le Dieu qui pardonne et qui guérit. Je te prie, Père, en ce jour, d'étendre ta main sur ton peuple, toi qui es mort comme l'agneau de Dieu à la croix. Nous sommes au pied du trône, à la croix. Ouvre tes plaies pour cette humanité qui sombre. C'est pour cette humanité que tu as été sacrifié. Sauve aujourd'hui ceux que tu veux sauver, ceux que tu peux sauver. Je te prie de sauver des milliards de personnes, tous ceux qui entendront ma voix et qui crieront à toi. Je te prie de leur faire miséricorde, de leur pardonner leurs péchés et de venir à eux. Si quelqu'un est en Christ, dit l'Écriture, il est une nouvelle personne. Seigneur, transforme la vie de ceux qui m'entendent aujourd'hui. Répands la grâce de ton esprit. Et change leur vie, remplis leur corps de la puissance du Saint-Esprit, de ton onction qui brise tout joug, et que celui qui était perdu soit sauvé, qu'il retrouve le chemin de l'éternité avec Dieu, notre Père, et que celui qui était malade reçoive maintenant la puissance du Saint-Esprit, l'onction, pour retrouver en tes blessures, la guérison dont il a besoin, depuis la tête jusqu'à la plante des pieds, passant par les yeux, les oreilles, passant par le cœur, passant par la gorge, la langue, les dents, passant par les poumons, passant par l'estomac, ceux qui souffrent de toutes sortes de maladies dans leur sang, dans leurs os. Seigneur, tu es le Dieu qui guérit par la puissance de tes plaies. Tu es le Dieu qui guérit en répandant ton esprit sur eux. Guéris-les par le pouvoir que tu nous as donné. Nous condamnons toute présence démoniaque dans leur corps. Nous lions l'esprit du mal et nous ordonnons à l'esprit de la maladie au nom de Jésus-Christ de sortir de leur corps. Nous imposons les mains aux malades où qu'ils soient, partout. Et que les malades reçoivent la puissance de la guérison dans les meurtrissures de Jésus. Soyez délivrés de vos maux. Que celui qui est troublé, qu'il reçoive la paix en son cœur, soit guéri. Que celui qui a été affecté, malade dans son cœur, à cause des blessures, qu'il reçoive la guérison. Parce que Dieu t'aime tel que tu es. Dieu t'aime, il te rencontre aujourd'hui, il te dit son amour, il te restaure. Au nom de Jésus-Christ, reçois l'amour de Dieu, reçois la guérison de Dieu, reçois la paix de Dieu, sois délivré de tout mal qui t'a tourmenté jusqu'à aujourd'hui. Quels que soient vos maux divers, je commande à toutes les maladies de disparaître de vos corps. dans vos pieds, dans vos mains, dans vos têtes, dans vos cœurs, dans votre sang, dans vos reins, dans vos parties génitales, quels que soient les organes malades, dans vos muscles, que celui qui est paralysé soit libéré et qu'il marche au nom de Jésus-Christ, que celui qui est aveugle voit, que ses yeux s'ouvrent, que la lumière éclate maintenant dans ses yeux, qu'il voit comme Paul a vu au nom de Jésus-Christ, que les écailles tombent de vos yeux et que les oreilles qui n'entendent pas s'ouvrent au nom puissant de Jésus-Christ de Nazareth. Seigneur, tu es le Dieu qui guérit, tu es le Dieu qui libère, tu es le Dieu qui bénit. Vois ceux qui ne peuvent pas se marier, vois ceux qui sont comme emprisonnés, fais-les sortir, toi qui libères les captifs, fais-les sortir de leur prison. Délivre-les de leurs maux et bénis ceux qui ont mis leur foi en toi afin qu'ils te glorifient. Seigneur, je crois en toi et je crois qu'au nom de Jésus, tu es en train d'agir. Tu es en train d'agir. Oui, le Seigneur est en train d'agir par la puissance de sa grâce. Il est présent. Il est en train de visiter une personne qui a un problème d'insuffisance au niveau de son cœur, au niveau de son cœur. Voilà, plusieurs personnes sont en train d'être visitées actuellement. Dieu visite une personne aussi au niveau de ses oreilles. Dieu est en train de visiter une autre personne au niveau de ses parties génitales. Dieu vous guérit. Une personne aussi a un mal au niveau de son dos. Dans ton dos, tu sens des douleurs et le Seigneur est en train de te guérir, de te visiter actuellement. Ce n'est pas parce que je n'ai pas dit pour toi que tu n'es pas guéri. Recevez la guérison. Soyez bénis au nom de Jésus-Christ. J'ai été heureux d'être avec vous. Que Dieu soit avec vous. Nous nous donnons rendez-vous encore le vendredi prochain à la même heure. C'est au 07 07 66 82 23 que vous pouvez nous joindre pour donner votre témoignage afin que nous vous recevions sur le plateau pour que vous parliez. Mais Dieu vous a visité, soyez bénis. 07 07 66 82 23. Votre frère, le modérateur Cyril Laurent, a été heureux d'être avec vous en ce jour. Soyez bénis. Amen.
1: Amen.
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2: Pour votre salut, il est 15h.

0: Au nom du Père et du Fils et du Saint-Esprit. Amen. Amen. Notre Père qui es aux cieux, que ton nom soit sanctifié, que ton règne vienne, que ta volonté soit faite sur la terre comme au ciel.
1: Donne-nous aujourd'hui notre pain de ce jour. Pardonne-nous nos offenses, comme nous pardonnons aussi à ceux qui nous ont offensés. Et ne nous laisse pas entrer en tentation, mais délivre-nous du mal.
0: Je vous salue, Marie, pleine de grâce. Le Seigneur est avec vous. Vous êtes bénie entre toutes les femmes, et Jésus, le fruit de vos entrailles, est béni.
2: Sainte Marie, Mère de Dieu, priez pour nous pauvres pécheurs, maintenant et à l'heure de notre mort. Amen.
0: Je crois en Dieu, le Père Tout-Puissant, Créateur du ciel et de la terre, et en Jésus-Christ, son Fils unique, notre Seigneur, qui a été conçu du Saint-Esprit, est né de la Vierge Marie, a souffert sous Ponce Pilate, a été crucifié, est mort, a été enseveli, est descendu aux enfers, le troisième jour est ressuscité des morts, est monté aux cieux, est assis à la droite de Dieu le Père Tout-Puissant, d'où il viendra juger les vivants et les morts.
2: Je crois en l'Esprit Saint, à la Sainte Église catholique, à la communion des saints, à la rémission des péchés, à la résurrection de la chair, à la vie éternelle. Amen.
3: Père éternel, je t'offre le corps et le sang, l'âme et la divinité de ton Fils bien-aimé, notre Seigneur Jésus-Christ.
4: En réparation de nos péchés et de ceux du monde entier.
3: Par sa douloureuse passion,
4: sois miséricordieux pour nous et pour le monde entier.
3: Par sa douloureuse passion,
4: sois miséricordieux pour nous et pour le monde entier.
3: Par sa douloureuse passion,
4: sois miséricordieux pour nous et pour le monde entier.
3: Par sa douloureuse passion,
4: sois miséricordieux pour nous et pour le monde entier.
3: Par sa douloureuse passion,
4: sois miséricordieux pour nous et pour le monde entier.
3: Par sa douloureuse passion,
4: sois miséricordieux pour nous et pour le monde entier.
3: Par sa douloureuse passion,
4: sois miséricordieux pour nous et pour le monde entier.
3: Par sa douloureuse passion,
4: sois miséricordieux pour nous et pour le monde entier.
3: Par sa douloureuse passion,
4: sois miséricordieux pour nous et pour le monde entier.
3: Par sa douloureuse passion,
4: sois miséricordieux pour nous et pour le monde entier.

0: Père éternel, je t'offre le corps et le sang, l'âme et la divinité de ton Fils bien-aimé, notre Seigneur Jésus-Christ.
1: En réparation de nos péchés et de ceux du monde entier.
0: Par sa douloureuse passion,
1: sois miséricordieux pour nous et pour le monde entier.
0: Par sa douloureuse passion,
1: sois miséricordieux pour nous et pour le monde entier.
0: Par sa douloureuse passion,
1: sois miséricordieux pour nous et pour le monde entier.
0: Par sa douloureuse passion,
1: sois miséricordieux pour nous et pour le monde entier.
0: Par sa douloureuse passion,
1: sois miséricordieux pour nous et pour le monde entier.
0: Par sa douloureuse passion,
1: sois miséricordieux pour nous et pour le monde entier.
0: Par sa douloureuse passion,
1: sois miséricordieux pour nous et pour le monde entier.
0: Par sa douloureuse passion,
1: sois miséricordieux pour nous et pour le monde entier.
0: Par sa douloureuse passion,
1: sois miséricordieux pour nous et pour le monde entier.
0: Par sa douloureuse passion,
1: sois miséricordieux pour nous et pour le monde entier.

0: Père éternel, je t'offre le corps et le sang, l'âme et la divinité de ton Fils bien-aimé, notre Seigneur Jésus-Christ.
1: En réparation de nos péchés et de ceux du monde entier.
0: Par sa douloureuse passion,
1: sois miséricordieux pour nous et pour le monde entier.
0: Par sa douloureuse passion,
1: sois miséricordieux pour nous et pour le monde entier.
0: Par sa douloureuse passion,
1: sois miséricordieux pour nous et pour le monde entier.
0: Par sa douloureuse passion,
1: sois miséricordieux pour nous et pour le monde entier.
0: Par sa douloureuse passion,
1: sois miséricordieux pour nous et pour le monde entier.
0: Par sa douloureuse passion,
1: sois miséricordieux pour nous et pour le monde entier.
0: Par sa douloureuse passion,
1: sois miséricordieux pour nous et pour le monde entier.
0: Par sa douloureuse passion,
1: sois miséricordieux pour nous et pour le monde entier.
0: Par sa douloureuse passion,
1: sois miséricordieux pour nous et pour le monde entier.
0: Par sa douloureuse passion,
1: sois miséricordieux pour nous et pour le monde entier.

0: Père éternel, je t'offre le corps et le sang, l'âme et la divinité de ton Fils bien-aimé, notre Seigneur Jésus-Christ.
1: En réparation de nos péchés et de ceux du monde entier.
0: Par sa douloureuse passion,
1: sois miséricordieux pour nous et pour le monde entier.
0: Par sa douloureuse passion,
1: sois miséricordieux pour nous et pour le monde entier.
0: Par sa douloureuse passion,
1: sois miséricordieux pour nous et pour le monde entier.
0: Par sa douloureuse passion,
1: sois miséricordieux pour nous et pour le monde entier.
0: Par sa douloureuse passion,
1: sois miséricordieux pour nous et pour le monde entier.
0: Par sa douloureuse passion,
1: sois miséricordieux pour nous et pour le monde entier.
0: Par sa douloureuse passion,
1: sois miséricordieux pour nous et pour le monde entier.
0: Par sa douloureuse passion,
1: sois miséricordieux pour nous et pour le monde entier.
0: Par sa douloureuse passion,
1: sois miséricordieux pour nous et pour le monde entier.
0: Par sa douloureuse passion,

0: Père éternel, je t'offre le corps et le sang, l'âme et la divinité de ton Fils bien-aimé, notre Seigneur Jésus-Christ.
1: En réparation de nos péchés et de ceux du monde entier.
0: Par sa douloureuse passion,
1: sois miséricordieux pour nous et pour le monde entier.
0: Par sa douloureuse passion,
1: sois miséricordieux pour nous et pour le monde entier.
0: Par sa douloureuse passion,
1: sois miséricordieux pour nous et pour le monde entier.
0: Par sa douloureuse passion,
1: sois miséricordieux pour nous et pour le monde entier.
0: Par sa douloureuse passion,
1: sois miséricordieux pour nous et pour le monde entier.
0: Par sa douloureuse passion,
1: sois miséricordieux pour nous et pour le monde entier.
0: Par sa douloureuse passion,
1: sois miséricordieux pour nous et pour le monde entier.
0: Par sa douloureuse passion,
1: sois miséricordieux pour nous et pour le monde entier.
0: Par sa douloureuse passion,
1: sois miséricordieux pour nous et pour le monde entier.
0: Par sa douloureuse passion.

0: et pour le monde entier.
1: Dieu saint, saint fort, saint immortel,
0: aie pitié de nous et du monde entier.
1: Dieu saint, saint fort, saint immortel,
0: aie pitié de nous et du monde entier.
1: Dieu saint, saint fort, saint immortel,
0: aie pitié de nous et du monde entier.
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2: Chapitre 2. La célébration sacramentelle du mystère pascal. Célébrer la liturgie de l'Église. Qui célèbre?
3: Qui agit dans la liturgie?
4: Dans la liturgie, c'est le Christ total, Christus totus, tête et corps qui agit. En tant que souverain prêtre, il célèbre avec son corps, qui est l'Église du ciel et de la terre.
3: Qui célèbre la liturgie céleste?
4: La liturgie céleste est célébrée par les anges, les saints de l'ancienne et de la nouvelle alliance, en particulier par la Mère de Dieu, les apôtres, les martyrs et une multitude immense que nul ne peut dénombrer, de toute nation, race, peuple et langue. Apocalypse, chapitre 7, verset 9. Quand nous célébrons dans les sacrements le mystère du salut, nous prenons part à cette liturgie éternelle.
3: Comment l'Église de la terre célèbre-t-elle la liturgie?
4: L'Église sur la terre célèbre la liturgie en tant que peuple sacerdotal, au sein duquel chacun agit selon sa fonction propre, dans l'unité de l'Esprit-Saint. Les baptisés s'offrent en sacrifice spirituel. Les ministres ordonnés célèbrent selon l'ordre qu'ils ont reçu pour le service de tous les membres de l'Église. Évêques et prêtres agissent dans la personne du Christ tête.
2: Comment célébrer?
3: Comment est célébrée la liturgie?
4: La célébration liturgique est composée de signes et de symboles dont la signification, enracinée dans la création et dans les cultures humaines, se précise dans les événements de l'ancienne alliance et s'accomplit pleinement dans la personne et dans les œuvres du Christ.
3: D'où proviennent les signes sacramentels?
4: Certains proviennent de la création, la lumière, l'eau, le feu, le pain, le vin, l'huile. D'autres proviennent de la vie sociale, laver, oindre, rompre le pain. D'autres encore de l'histoire du salut dans l'ancienne alliance, les rites de la Pâque, les sacrifices, l'imposition des mains, les consécrations. De tels signes, dont certains sont prescrits et immuables, assumés par le Christ, sont porteurs de l'action du salut et de la sanctification.
3: Quel lien existe-t-il entre les gestes et les paroles dans la célébration sacramentelle?
4: Dans la célébration sacramentelle, gestes et paroles sont étroitement liés. En effet, même si les gestes symboliques sont déjà en eux-mêmes un langage, il est pourtant nécessaire que les paroles rituelles les accompagnent et les vivifient. Inséparables à la fois comme signe et enseignement, les paroles et les gestes liturgiques le sont aussi parce qu'ils réalisent ce qu'ils signifient.
3: Selon quels critères, le son et la musique ont-ils leur rôle dans la célébration liturgique?
4: Le chant et la musique sont en connexion étroite avec l'action liturgique. Ils doivent donc respecter les critères suivants. Conformité à la doctrine catholique des textes, tirée de préférence de l'écriture et des sources liturgiques, beauté expressive de la prière, qualité de la musique, participation de l'assemblée, richesse culturelle du peuple de Dieu, caractère sacré et solennel de la célébration. Qui chante, prie deux fois, disait saint Augustin.
3: Quel est le but des images saintes?
4: L'image du Christ est l'icône liturgique par excellence. Les autres images représentant la Vierge et les saints signifient le Christ qui est glorifié en eux. Elles proclament le message évangélique lui-même que la Sainte Écriture transmet par la parole. Elle contribue à réveiller et à nourrir la foi des croyants.
2: Quand célébrer?
3: Quel est le centre du temps liturgique?
4: Le centre du temps liturgique est le dimanche, fondement et cœur de toute l'année liturgique qui, chaque année, a son sommet à Pâques, la fête des fêtes.
3: Quel est le rôle de l'année liturgique?
4: Au cours de l'année liturgique, l'Église célèbre la totalité du mystère du Christ, de son incarnation jusqu'à son retour dans la gloire. Certains jours, l'Église vénère avec une affection spéciale la bienheureuse Vierge Marie, Mère de Dieu. Et elle fait aussi mémoire des saints qui ont vécu pour le Christ, qui ont souffert avec lui et qui sont avec lui dans la gloire.
3: Qu'est-ce que la liturgie des heures?
4: La liturgie des heures, prière publique et habituelle de l'Église, est la prière du Christ avec son corps. Par elle, le mystère du Christ que nous célébrons dans l'Eucharistie sanctifie et transfigure le temps de chaque jour. Elle se compose principalement de psaumes et d'autres textes bibliques, ainsi que des lectures des pères et des maîtres spirituels.
2: Où célébrer?
3: L'Église a-t-elle besoin de lieux pour célébrer la liturgie?
4: Le culte en esprit et en vérité, Jean chapitre 4, verset 24, de la Nouvelle Alliance n'est lié à aucun lieu en particulier, car le Christ est le véritable temple de Dieu, grâce auquel les chrétiens et l'Église entière deviennent, sous l'action de l'Esprit-Saint, temple du Dieu vivant. Toutefois, le peuple de Dieu, dans sa condition terrestre, a besoin de lieux où la communauté peut se rassembler pour célébrer la liturgie.
3: Que sont les édifices sacrés?
4: Ils sont les maisons de Dieu, symbole de l'Église qui vit en tel lieu précis et symbole de la demeure céleste. Ce sont des lieux de prière dans lesquels l'Église célèbre surtout l'Eucharistie et adore le Christ réellement présent dans le tabernacle.
3: Quels sont les endroits privilégiés à l'intérieur des édifices sacrés?
4: Ce sont l'autel, le tabernacle, le lieu où sont conservés le Saint-Crème et les autres huiles saintes, le siège de l'évêque, la cathèdre ou du curé, l'ambon, la cuve baptismale, le confessionnal.
2: La diversité liturgique et l'unité du mystère.
3: Pourquoi l'unique mystère du Christ est-il célébré au sein de l'Église selon différentes traditions liturgiques?
4: Parce que l'insondable richesse du mystère du Christ ne peut être épuisée par une seule tradition liturgique. Depuis l'origine, cette richesse a donc trouvé dans les différents peuples et les différentes cultures des expressions qui se caractérisent par une variété et une complémentarité admirables.
3: Quel est le critère qui garantit l'unité dans cette pluralité?
4: C'est la fidélité à la tradition apostolique, à savoir la communion dans la foi et dans les sacrements reçus des apôtres. Communion signifiée et garantie par la succession apostolique. L'Église est catholique. Elle peut donc intégrer dans son unité toutes les véritables richesses des différentes cultures.
3: Tout est-il immuable dans la liturgie?
4: Dans la liturgie, surtout dans la liturgie des sacrements, il y a des éléments immuables parce qu'ils sont d'institutions divines dont l'Église est la fidèle gardienne. Il y a aussi des éléments susceptibles de changement qu'elle a le pouvoir et parfois le devoir d'adapter aux cultures des différents peuples.

Ce matin, je voudrais partager avec toi la parole de Dieu, tirée de l'évangile de Luc, au chapitre 1er, le verset 5 à 20, le verset 26 à 36. Il est écrit: du temps d'Hérode, roi de Judée, il y avait un sacrificateur nommé Zacharie de la classe d'Abia. Sa femme était d'entre les filles d'Aaron et s'appelait Élisabeth. Tous deux étaient justes devant Dieu, observant d'une manière irréprochable tous les commandements et toutes les ordonnances du Seigneur. Ils n'avaient point d'enfants, parce qu'Élisabeth était stérile, et ils étaient l'un et l'autre avancés en âge. Or, pendant qu'il s'acquittait de ses fonctions devant Dieu, selon le tour de sa classe, il fut appelé par le sort, d'après la règle du sacerdoce, à entrer dans le temple du Seigneur pour offrir le parfum. Toute la multitude du peuple était dehors en prière. Alors un ange du Seigneur apparut à Zacharie et se mit debout à droite de l'autel des parfums. Zacharie fut troublé en le voyant et la frayeur s'empara de lui. Mais l'ange lui dit: ne crains point, Zacharie, car ta prière a été exaucée. Ta femme Élisabeth t'enfantera un fils et tu lui donneras le nom de Jean. Il sera pour toi un sujet de joie et d'allégresse, et plusieurs se réjouiront de sa naissance, car il sera grand devant le Seigneur. Il ne boira ni vin ni liqueur enivrante, et il sera rempli de l'Esprit Saint dès le sein de sa mère. Il ramènera plusieurs des fils d'Israël au Seigneur leur Dieu. Il marchera devant Dieu avec l'Esprit et la puissance d'Élie pour amener les cœurs des pères vers les enfants et les rebelles à la sagesse des justes, afin de préparer au Seigneur un peuple bien disposé. Zacharie dit à l'ange: à quoi reconnaîtrai-je cela? Car je suis vieux et ma femme est avancée en âge. L'ange lui dit: je suis Gabriel, je me tiens devant Dieu. J'ai été envoyé pour te parler et pour t'annoncer cette bonne nouvelle. Et voici, tu seras muet et tu ne pourras parler jusqu'au jour où ces choses arriveront, parce que tu n'as pas cru à mes paroles qui s'accompliront en leur temps. Au sixième mois, l'ange Gabriel fut envoyé par Dieu dans une ville de Galilée appelée Nazareth, auprès d'une vierge fiancée à un homme de la maison de David nommé Joseph. Le nom de la vierge était Marie. L'ange entra chez elle et lui dit: « Je te salue, toi à qui une grâce a été faite. Le Seigneur est avec toi. » Troublée par cette parole, Marie se demandait ce que pouvait signifier une telle salutation. L'ange lui dit: « Ne crains point, Marie, car tu as trouvé grâce devant Dieu. Et voici, tu deviendras enceinte et tu enfanteras un fils, et tu lui donneras le nom de Jésus. Il sera grand et sera appelé fils du Très-Haut. Et le Seigneur Dieu lui donnera le trône de David son père. Il régnera sur la maison de Jacob éternellement, et son règne n'aura pas de fin. » Marie dit à l'ange: « Comment cela se fera-t-il, puisque je ne connais point d'homme ?» L'ange lui dit: « Le Saint-Esprit viendra sur toi, et la puissance du Très-Haut te couvrira de son ombre. C'est pourquoi le Saint-Enfant qui naîtra de toi sera appelé Fils de Dieu. » Voici, Élisabeth, ta parente, a conçu elle aussi un fils en sa vieillesse. Et celle qui était appelée stérile est dans son sixième mois, car rien n'est impossible à Dieu. Parole du Seigneur notre Dieu.

Chers sœurs dans le Seigneur, lorsque nous prenons Genèse chapitre 1, verset 28, Dieu dit à Adam et à Ève, « Soyez féconds, multipliez-vous, remplissez la terre. » Dans ce passage, Dieu a délégué une responsabilité et une mission importante à l'homme, celle de créer de nouvelles vies. En enfantant, on plaît donc à Dieu et l'on participe à son plan. Dieu, bien qu'il nous ait fait co-créateur, demeure l'unique auteur de la vie. Le psaume 139, versets 16 à 17 le prouve lorsqu'il dit « Tu m'as fait ce que je suis et tu m'as tissé dans le ventre de ma mère. Je n'étais encore qu'une masse informe, tes yeux

0: voyait. En Ruth chapitre 4 verset 13, il est aussi écrit: Bouz prit Ruth, qui devint sa femme, et il alla vers elle. L'Éternel permit à Ruth de concevoir, et elle enfanta un fils. C'est pourquoi nous devons partir d'un point, un point essentiel. Un enfant est une bénédiction qui vient de Dieu. Dans le texte qui sous-tend notre thème, l'écrivain divin raconte deux histoires. Celle de Zacharie et d'Élisabeth, son épouse, et celle de Marie, une jeune vierge promise à un homme de la lignée de David. Dans la première histoire, les deux personnes nous sont présentées. Zacharie était sacrificateur. Élisabeth était descendante de Aaron, appartenant donc à la lignée des sacrificateurs selon Lévitique 21, verset 16. Un sacrificateur est un ministre attitré du culte. C'est lui qui officie à l'autel et accomplit certains rites pour la communauté. Ces deux personnes étaient donc des adorateurs du Dieu vivant. Le verset 6 dit ceci: les deux étaient justes devant Dieu, observant d'une manière irréprochable tous les commandements et toutes les ordonnances du Seigneur. Zacharie et Élisabeth, par leur vie, avaient ôté tout ce qui pouvait constituer un obstacle à la bénédiction de Dieu. Si nous nous appuyons sur Ésaïe 59, verset 1er qui dit: la main de l'Éternel n'est pas trop courte pour nous sauver, ni son oreille trop dure pour entendre, mais ce sont nos fautes et nos péchés qui l'empêchent de nous exaucer. Cette précaution avait deux aspects. D'abord, tous deux appartenaient à une lignée bénie, car ils étaient tous deux de la caste des adorateurs de Yahvé. Or, Deutéronome chapitre 7, verset 12 à 14 déclare: si vous écoutez ces ordonnances, et si vous les observez et les mettez en pratique, l'Éternel, ton Dieu, gardera envers toi l'alliance et la miséricorde qu'il a juré à tes pères. Tu seras béni plus que tous les peuples. Il n'y aura chez toi ni homme, ni femme stérile, ni bête stérile parmi tes troupeaux. Si donc leurs parents étaient des personnes qui vivaient avec Dieu, la parole de Dieu stipule que la malédiction des pères retombe sur les enfants jusqu'à la quatrième génération. Mais cette malédiction ne pouvait les atteindre. Or, qu'en est-il de nous? Notre lot quotidien, nous le connaissons. Idolâtrie, adoration de génie, consultation, sorcellerie. Nous sommes issus en général de familles idolâtres, donc qui sont sous la malédiction, avec les adorations d'esprits qui ne glorifient pas le nom de Dieu. À cela s'ajoutent les avortements, l'impudicité, l'adultère, la fornication dans laquelle le plus souvent nous vivons et nous aimons à nous prélasser. Souvent, il y a également les envoûtements dont nous sommes l'objet, d'anciens gars, d'anciennes copines, d'amis, de parents. Il nous faut, frères, comprendre une chose essentielle. Élisabeth et son épouse Zacharie étaient justes devant Dieu. Mais bien souvent, nous ne le sommes pas. Il nous faut donc nous repentir de nos agissements pour ôter le problème sur nos vies et faire lever la colère de Dieu, afin que nous puissions entrer dans la bénédiction de l'enfantement. Le texte dit que bien que justes, Zacharie et Élisabeth n'avaient pas d'enfants. Mais je remarque qu'ils ne sont pas allés chercher une solution à ce problème chez un marabout. Ils ne sont pas allés chez un devin. Ils ne sont pas allés chez un génie. Ils ne sont pas allés chez un sorcier. Mais bien au contraire, ils étaient l'un et l'autre avancés, certes en âge, mais ils étaient fidèles au Seigneur. Leur quête ne les a pas conduits à désespérer au point de maudire Dieu, au point de l'abandonner, de se détourner de lui. Au contraire, ils étaient justes devant Dieu. Le texte dit qu'Élisabeth était stérile, mais Zacharie n'a pas quitté sa femme pour autant. Il ne l'a pas accusée d'être à l'origine de ses malheurs. Sa stérilité n'était pas devenue une injure pour elle. Zacharie n'était pas allé chercher ailleurs ce que sa femme ne pouvait lui donner. Malachie chapitre 2 verset 15 dit: prenez donc garde en votre esprit, au qu'aucun ne soit infidèle à la femme de sa jeunesse, car je hais la répudiation, dit l'Éternel, le Dieu d'Israël. On ne nous dit pas que la famille de Zacharie était venue maltraiter son épouse parce qu'elle ne pouvait enfanter, la traiter de terre cimetière, de garçon. On dit que tous deux étaient justes devant Dieu. La parole déclare en effet que l'un et l'autre étaient avancés en âge. Zacharie et Élisabeth avaient vieilli ensemble. La stérilité d'Élisabeth était devenue leur stérilité à toutes les deux. Lui aussi était humainement incapable de procréer, car la stérilité n'est pas seulement féminine, mais elle peut être aussi masculine. Mais pour les Africains, il n'y a que les femmes qui sont stériles. On oublie souvent que chez l'homme, même après avoir eu un enfant dans la jeunesse, une stérilité peut s'installer parce qu'on travaille trop, parce qu'on est stressé, parce qu'on a été malade, parce qu'on a eu la fièvre. Et cela entraîne une azoospermie, une asthénospermie, une oligospermie, diverses causes de stérilité chez l'homme. Et ce que l'on oublie, c'est que la stérilité chez l'homme est différente de l'impuissance. Mais nous devons savoir une chose, c'est que l'impossibilité d'un couple pour enfanter n'est pas seulement liée à la femme. Il peut être aussi lié à l'homme. Et au lieu de nous informer, nous nous lançons l'un de l'autre la pierre et nous sombrons dans le jugement. Au lieu d'aller nous faire analyser, nous nous sommes sentis trahis, bernés. Et au lieu d'en parler, nous nous sommes tus. Et nous avons basculé dans la critique, dans le murmure, dans le jugement, dans la haine, dans les palabres. Et notre désir est devenu pour nous une obsession. Nous vivons enfant. Nous dormons enfant. Nous respirons enfant. L'enfant est devenu notre Dieu. Et nous l'aimons plus que Dieu. Nous le désirons plus que Dieu. Et il est devenu une idole à telle enseigne que si nous venons à Dieu, c'est pour qu'il nous le donne. Notre désir a affecté notre relation avec notre femme, avec notre mari. Pas de rapport en dehors des périodes de fécondité. Il n'y a plus de joie à se retrouver ensemble. Or, Dieu est amour. Et nous savons que lorsqu'il exprime son amour, celui-ci est exceptionnel. C'est l'amour véritable qui sous-tend un engagement total, une fidélité sans faille tout au long de notre vie et une vie de sacrifice envers la personne choisie. 1 Jean chapitre 3, 16 dit, voici comment nous savons ce que c'est que d'aimer. Christ a donné sa vie pour nous. Manifester cet amour, c'est se donner sans réserve et aimer l'autre et pour toujours. C'est le sens du mariage chrétien et c'est ce que Dieu nous propose. Le Seigneur utilise d'ailleurs l'image du mariage pour décrire la loyauté, sa loyauté envers son peuple. Ézéchiel 16, verset 8 dit, il dit, je me suis aperçu que tu avais atteint l'âge de l'amour. Je t'ai prêté serment pour conclure mon alliance avec toi. Le Seigneur l'Éternel le déclare, c'est ainsi que tu es devenue mienne. Et Hébreux chapitre 13, verset 5 dit, je ne te laisserai pas, non, je ne t'abandonnerai jamais. Cela pour dire que l'union physique est destinée à exprimer la fusion de nos vies. C'est pourquoi Dieu a dit à la création que l'homme et la femme étaient nus l'un devant l'autre et ils n'en avaient point honte. D'où la nécessité de se parler, de s'ouvrir et de porter ensemble le lourd fardeau de la stérilité. Sinon, on commence à rêver au passé, à une relation passée, à une vie passée. Or, Matthieu chapitre 5, 28 dit, eh bien moi, je vous le dis, si quelqu'un jette sur une femme un regard chargé de désir, il a commis dans son cœur l'adultère avec elle. C'est l'adultère mental, l'infidélité. Le texte nous dit que Zacharie et Élisabeth étaient justes devant Dieu. Et le verset 8 dit que Zacharie continuait son service dans le temple. Il servait Dieu et mieux encore, il intercédait pour le peuple. Ma sœur, où te trouves-tu? Sers-tu Dieu dans la maison de Dieu? Ou bien ce problème t'a éloigné de Dieu et de tes frères, de tes sœurs? Le texte dit que c'est pendant que Zacharie s'acquittait de sa tâche qu'il servait Dieu que l'ange est venu avec une parole pour lui. L'ange lui a dit, ne crains point Zacharie, car ta prière a été exaucée. Ta femme, Élisabeth, t'enfantera un fils et tu lui donneras le nom de Jean. Zacharie, à ce moment, ne priait pas pour ce sujet. Il s'acquittait de sa tâche envers Dieu et envers ses frères. Mais l'ange dit, ta prière a été exaucée, car la parole de Dieu est la vérité. Ne dit-elle pas en Matthieu chapitre 6, verset 33, cherchez premièrement le royaume de Dieu et sa justice, et toutes choses vous seront données de surcroît. Ma sœur, cherchons le royaume de Dieu. Auquel est le fondement du royaume? Qu'est-ce qui nous permet d'entrer dans le royaume, dans la victoire? C'est Jésus-Christ de Nazareth. Quel est le moyen par lequel nous avons été sauvés? C'est par le sang de Jésus. Parce que 1 Pierre chapitre 1, verset 18 à 19 dit, sachant que ce n'est pas par des choses périssables, par de l'argent ou par de l'or, que vous avez été rachetés de la vaine manière de vivre, que vous avez hérité de vos pères, mais par le sang précieux de Jésus, comme d'un agneau sans défaut et sans tache. Frère, sœur, il y a eu un échange divin. Jésus a donné sa vie. Il est mort pour que toi tu aies la vie. Jésus est devenu péché pour que tu obtiennes la sanctification. Jésus est devenu malédiction pour que tu obtiennes la bénédiction. Jésus a été condamné afin que tu obtiennes la rédemption. Le sang, c'est l'élément essentiel de l'alliance avec Dieu. Ma sœur, Christ peut faire encore aujourd'hui pour toi ce qu'il a promis. Christ peut encore t'apporter la solution à ton problème. Si la stérilité que tu vis aujourd'hui est liée à un péché, ma sœur, un repenti sincère peut apporter le pardon et t'ouvrir la porte sur une vie nouvelle. Tu dois savoir que tu as été justifié selon Éphésiens chapitre 1 verset 7 qui dit « En lui, nous avons la rédemption par son sang, la rémission de nos péchés selon la richesse de sa grâce. » Romains chapitre 3 24 dit « Et ils sont gratuitement justifiés par la grâce, par le moyen de la rédemption qui est en Jésus-Christ. » Quel que soit ce que vous avez fait jusqu'à ce jour, quel que soit ce qui peut expliquer votre stérilité, ce qui peut expliquer, ma soeur, ta stérilité, le péché ne peut plus être entre toi et Dieu, entre toi et ta bénédiction, car Christ t'a justifié. Et la parole qui a été annoncée à Zacharie en ce jour est une parole qui était adressée à toi aussi. L'ange te dit, ne crains pas, ne crains pas, ma soeur. Je ne sais pas comment tu t'appelles. Ma sœur Charlotte, ma sœur Edith, ma sœur Lucie, ma sœur Louise, ne crains pas car ta prière a été exaucée. Zacharie a demandé à l'ange, à quoi reconnaîtrais-je cela? Car je suis vieux et ma femme est avancée en âge. La médecine t'a peut-être condamné. La maladie est présente, mais cette parole est adressée à toi. Car à la maladie, Dieu applique un remède. C'est Jésus-Christ. Ésaïe 53, verset 5 dit, c'est par ses meurtrissures que nous sommes guéris. Peut-être que l'incrédulité s'est installée, que tu ne crois plus au miracle de Dieu. C'est pourquoi l'ange a fermé la bouche de Zacharie et lui a dit que tu ne vas plus pouvoir parler jusqu'à ce que tu vois ses promesses se réaliser. Ma sœur, tu dois savoir garder le silence devant Dieu et devant ses promesses. La médecine t'a peut-être condamné, elle a peut-être diagnostiqué un kyste ovarien, un fibrome, une acidité utérine, une azoospermie, une asténospermie, une oligospermie. Mais sache que la volonté de Dieu, c'est que tu sois guéri et que tu remplisses la terre par une progéniture qui glorifie son nom. La maladie, elle n'est pas plus naturelle que le péché. Et les deux sont venus au monde à la chute de l'homme et leur remède se trouve aussi dans la rédemption. Car Exode 15, verset 26, Dieu se déclare. Il dit, je suis le Dieu qui te guérit. Exode 23, 25 dit, vous servirez l'Éternel, votre Dieu, et il bénira votre pain et vos eaux. Et j'éloignerai la maladie du milieu de toi. Il n'y aura dans ton pays ni femme qui avorte, ni femme stérile. C'est une alliance de guérison que Dieu a faite avec son peuple et que Dieu a fait aujourd'hui avec toi. Quand ils ont été confrontés à la maladie, ils se sont tournés vers Dieu dans le repentir et Dieu les a guéris. Lorsque nous lisons Nombre 21, versets 7 à 9, ma sœur, Dieu guérissait tous ceux qui avaient été dans le désert, mordus par les serpents brûlants, symbole du péché et de la malédiction. Il leur suffisait simplement de regarder au serpent d'airain fixé sur la pêche. Ce serpent qui préfigurait le calvaire, qui préfigurait Jésus crucifié. Lorsqu'ils le regardaient, tous étaient guéris. Il est d'autant plus logique que tous ceux qui regardent aujourd'hui Jésus-Christ prouvent la guérison. Jean 3, 16 dit, « Comme Moïse éleva le serpent dans le désert, il faut de même que le Fils de l'homme soit élevé. » Autrefois, Israël avait péché contre Dieu. Aujourd'hui, le genre humain a péché contre Dieu. La morsure des serpents vénéneux était mortelle. Aujourd'hui, le salaire du péché, c'est la mort, selon Romains chapitre 6, 23. Le peuple avait imploré Dieu et Dieu avait entendu leur cri et fourni un remède, le serpent élevé. Chaque personne qui fait appel à Dieu aujourd'hui découvre qu'il a entendu son cri et fourni un remède. Jésus-Christ est levé sur le bois de la croix. En ce temps-là, le remède était pour quiconque avait été mordu. Aujourd'hui, le remède est pour quiconque croit. Le remède leur donnait à la fois le pardon de leurs péchés et la guérison du cœur. En Christ, nous pouvons recevoir le pardon de nos péchés et aussi la guérison de nos corps malades. Il n'y a eu aucune exception. Le remède est pour quiconque avait été mordu. Aujourd'hui, le remède est pour quiconque croit. Ceux qui avaient été mordus n'avaient pas besoin de quémander ou d'apporter une offrande à Dieu. Il n'y avait qu'une condition. Quiconque regardera. Pour nous aussi, il n'y a qu'une seule condition. quiconque croit. Et le Seigneur d'ajouter, s'agissant du miracle qu'il était en train d'accomplir en la Vierge Marie, ceci. Voici, Élisabeth, ta parente, a conçu, elle aussi un fils en sa vieillesse. Et celle qui était appelée stérile est dans son sixième mois. Ma sœur, rien n'est impossible à Dieu. Dieu peut le faire pour toi. Dieu se souvint de Rachel. Il exauça sa prière et elle devint féconde. Dieu se souvint de Rachel. Il l'exauça et elle devint féconde. Genèse chapitre 30, verset 22. De même que Dieu s'est souvenu de Rachel, de même que Dieu a posé son regard d'amour sur la Vierge Marie et envoyé l'ange lui dire, tu as trouvé grâce devant Dieu. De même en ce jour, cette parole de Dieu s'accomplira sur ta vie. Et Dieu t'adressera à toi aussi cette parole. Tu as trouvé grâce devant Dieu. Tu seras mère d'un fils. Et la parole qui a été adressée à l'épouse d'Abraham, cette parole-là sera la tienne. Tu expérimenteras la puissance et la gloire de Dieu. Et ton cœur se réjouira, car il est écrit, la stérile même enfante cette fois. Que Dieu te bénisse et que Dieu bénisse tes entrailles. Amen.
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0: Pour votre salut, il est 16h.
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et ne savait donc pas ce que je faisais. Tu as répandu avec abondance ta grâce sur moi. Tu m'as accordé la foi et l'amour. Tu as voulu me montrer toute ta patience comme exemple pour ceux qui croiront en toi et recevront la vie éternelle. Ô roi éternel, immortel, invincible et seul Dieu, sois d'honneur et gloire pour toujours.

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0: Pour votre salut, il est 17h.
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0: Au nom du Père, du Fils et du Saint-Esprit.
1: Amen.
0: Amen. Père éternel, ce que tu as caché aux sages, tu l'as révélé aux enfants, les tout-petits. Seigneur, au moment où nous te prions, nous voulons te signifier que nous ne sommes rien sans toi. Tourne ton regard plein de compassion vers nous pour nous ramener à la source de tes grâces. Ô Père, souviens-toi de toutes ces jeunes filles, tous ces jeunes gens, toutes ces familles qui ont été victimes de ces grossesses précoces. Seigneur, prends pitié et donne-nous ton Esprit Saint pour qu'il puisse nous aider à mener à bien cette émission. Amen.
1: Amen.
0: Frères et sœurs, auditrices, auditeurs de Radio Maria Côte d'Ivoire, bonsoir. Nous émettons depuis le diocèse de Yamoussoukro sur la 104.8 FM. Vous êtes bel et bien à votre émission « Vie de foyer », une émission des familles, avec les familles et pour les familles. Pour sa deuxième émission de l'année, Vue de foyer reçoit aujourd'hui une personnalité de la drainée de Yamoussoukro. Il s'agit de Mme Kakou Marguerite, première vice-présidente de la paroisse Saint-Jean de Morofé, enseignante directrice de l'école maternelle Morofé 1-2-4. Madame, soyez la bienvenue.
2: Merci, monsieur.
0: Avec vous, nous parlerons des grossesses en milieu scolaire. Ces grossesses ne cessent d'augmenter et de prendre une proportion avec des conséquences peu désirables. Pourquoi ces grossesses? Quelles sont ces incidences sur ces victimes? Comment freiner le mal? C'est pour répondre à toutes ces préoccupations que Madame Kakou Marguerite est dans ce studio. Une fois de plus, bienvenue, Madame. Avant de continuer, nous allons demander à la technique de nous installer par ce cantique.

0: Avant d'entrer dans le vif du sujet, madame, souffrez qu'on vous confronte ce petit exercice. Alors, comment on pourrait qualifier les grossesses en milieu scolaire? Une gangrène, un fléau, un phénomène ou un problème? Quel est le qualificatif qui vous sied?
1: Je dirais plutôt un fléau.
0: Un fléau. Alors, pour la curiosité des auditeurs, madame, peut-on avoir une idée ou un aperçu au point de vue statistique de ce fléau?
1: Bien, on peut en avoir. Il faut dire que dans le cadre de la mise en œuvre de la politique de scolarisation de la jeune fille, le ministère de l'Éducation nationale a décidé d'apporter des réponses à tout ce qui fait frein à l'accroissement du taux de scolarisation de la jeune fille. Et donc a fait une étude. Cette étude dit que pendant l'année scolaire 2012-2013, il y a eu 5076 cas de grossesse en milieu scolaire, dont 49 au CE2, 916 au CM2, 912 en troisième, 583 en terminale. Voilà les statistiques.
0: Alors, les statistiques nous disent combien de grossesses il y a au plan national, et cela fait 5076 selon vos statistiques. Et nous savons que ces grossesses varient d'une région à une autre. C'est-à-dire que quand on est à Abidjan, quand on est à Bondoukou, ce n'est pas les mêmes taux. Alors, est-ce que l'on peut expliquer pourquoi ces taux varient d'une région à une autre?
1: Bon, les taux peuvent varier selon les cultures, selon les moyens financiers, la capacité financière des parents, et puis selon aussi les structures d'accueil des enfants, des élèves. Voilà. Donc, je pense que c'est possible que ça varie d'une région à une autre.
0: Okay. Alors, merci bien. L'autre question que je voulais savoir sur ce tableau statistique, on n'a pas eu la chance d'avoir les statistiques au niveau de chaque année, mais si nous plongeons dans les taux des années 80, disons, jusqu'en 2000, on sent une évolution du phénomène. Alors, comment on peut expliquer que ce phénomène, qui dans le temps n'était pas assez présent, évolue d'année en année? Et est-ce qu'il y a des raisons qui font cela?
1: Bon, il peut y avoir des raisons. On peut penser à la dépravation des mœurs. On peut penser à cela. Lié aussi au manque de foyers d'accueil. Hein. Foyers d'accueil des jeunes filles. Oui. Ça peut être lié aussi à cela.
0: Alors, voilà. Maintenant où on est planté dans le décor, on a sur le tableau statistique. Nous allons maintenant savoir, madame, ce qui justifie ces grossesses. Pourquoi ces grossesses? En fait, on voulait savoir les causes de ces grossesses en milieu scolaire. Qu'est-ce qui provoque cela?
1: Bon, vous voyez que les chiffres sont criards. Hein? Les chiffres sont criards et nous sommes tous interpellés. Il faut réagir. Alors, les causes sont diverses. On peut penser aux rapports sexuels non protégés. Les rapports sexuels non protégés, vous savez que quand c'est ainsi, la partenaire, la jeune fille est exposée. Voilà. Surtout si elle ne respecte pas le cycle menstruel, elle est donc exposée aux grossesses. Il y a aussi les besoins pécuniaires des enfants. Les parents n'ont pas assez de moyens financiers et les élèves ont besoin d'argent. Voilà. Souvent, ils n'habitent pas chez leurs parents. Et même s'ils sont chez leurs parents, il faut qu'ils aillent jusqu'à l'école. Et si l'école est loin, il faut prendre le taxi. Soit ils n'ont pas d'argent pour payer le taxi, ils vont marcher. S'il y a un chauffeur de taxi qui accepte bien de les prendre, ils sont heureux de rencontrer quelqu'un qui veut leur rendre un service. Et en rendant ce service, ils ignorent ce qui est derrière ce service. Et petit à petit, ils tombent dans le piège. Donc, les besoins pécuniaires. Il y a aussi le déficit d'éducation sexuelle au niveau de la famille, au niveau des parents. Et puis, je peux dire aussi au niveau de l'école. Au niveau de l'école, voilà. Depuis le primaire jusqu'au secondaire, l'éducation sexuelle n'est pas suffisante. ce n'est pas suffisant. Donc, il y a cela aussi. On peut penser aussi au déficit de communication avec les parents, entre enfants et parents, vraiment. Souvent, les parents attendent de bons résultats des enfants. Quand l'enfant revient de l'école, est-ce que tu as bien travaillé à l'école? Encore, combien demande si l'enfant a bien travaillé à l'école? C'est le résultat qui importe. Tout le pourtour, vraiment, on ne s'en soucie pas trop. On ne cause pas beaucoup avec les enfants. Et les enfants qui rencontrent assez de difficultés, assez de soucis, même si ce ne sont pas des soucis, mais bon, en causant, on peut déceler certaines failles dans le comportement de son enfant. Voilà, donc il y a ce manque de communication. Il y a aussi la recherche de la facilité au niveau des enfants. On veut avoir de bonnes notes, mais on n'étudie pas. Qu'est-ce qu'il faut faire? On s'approche des professeurs, c'est eux qui donnent les notes. Donc on s'approche des professeurs pour avoir les bonnes notes. Il y a le revers aussi. Ce n'est pas tous les professeurs qui aussi ont une bonne moralité. Voilà. En te donnant une bonne note, lui aussi va chercher à avoir quelque chose en retour. Tu n'as pas de l'argent pour lui donner. Parce que les notes aussi peuvent s'acheter. Tu n'as pas de l'argent pour lui donner. Alors tu achètes cela autrement, avec ton corps. Il y a aussi le harcèlement sexuel. C'est-à-dire, c'est un professeur qui soit attiré par une jeune fille et qui vont vouloir l'avoir dans leur lit. Et donc, vont harceler la jeune fille et vont menacer la jeune fille aussi par les notes. Parce que c'est le moyen de pression qu'ils ont. Donc, par les notes. Et puis, ne voulant pas avoir de mauvaises notes, elle peut céder si elle n'a pas une personnalité assez forte. Si elle n'arrive pas à s'affirmer, alors elle peut céder à cela. Le harcèlement sexuel ne vient pas seulement des enseignants. Hein?
0: Oui.
1: Ça peut être d'autres personnes en dehors du cadre de l'éducation qui peuvent harceler un élève. Voilà, une élève plutôt. Donc il y a différents cas. Bon, il y a aussi les mauvaises fréquentations. Les mauvaises fréquentations. Les jeunes aiment bien être en groupe. Ils aiment bien être en groupe. Mais ce n'est pas toujours que le groupe est bon. Bien souvent, quand on est en groupe, on ne réfléchit pas beaucoup à ce qu'on fait. On agit d'abord et puis quand on se retrouve seul et qu'on a les mauvaises conséquences, on se retrouve avec ses larmes. C'est là c'est après qu'on réfléchit. Et donc, les mauvaises fréquentations peuvent agir sur le comportement des jeunes filles et des jeunes garçons aussi. Et puis, conduire à une grossesse. Il y a aussi la défaillance dans l'encadrement des enfants. J'en ai parlé tantôt. Au niveau des parents, ce n'est pas tous les parents qui communiquent véritablement. Ce ne sont pas tous les parents qui prêtent un regard sur tout ce qui concerne leurs enfants. Il faut dire qu'il y a des parents même qui poussent leurs filles à aller dehors. Des parents qui poussent leurs filles à aller dehors. Voilà. Par manque de moyens, la maman ou bien le papa qui trouve que la situation est difficile, qui n'arrive pas à assurer les besoins du ménage, demande à sa fille d'aller vers un homme, de se trouver un homme. Voilà.
0: Ça, ce sont des cas isolés.
1: Ce sont des cas isolés.
0: Oui.
1: Voilà. Mais c'est une défaillance aussi dans l'encadrement de l'enfant, des enfants. Voilà. Ce sont des cas isolés. On peut penser aussi dans le milieu éducatif même, où on n'en parle pas assez. On ne parle pas assez des grossesses en milieu scolaire. Voilà. Faut dire que bien souvent, quand on est en classe, on pense cours. On pense fiches, on pense cours. On pense à tout ce qui concerne l'école seulement, sans aller au-delà de ce qui peut contribuer en dehors des cours au bon rendement. Au bon résultat. Cette défaillance aussi peut agir sur les enfants. Il y a aussi la méconnaissance des méthodes contraceptives. Voilà. Les parents n'en parlent pas avec les enfants. À l'école aussi, Peut-être que l'enfant n'est pas encore arrivé dans une classe où il faut en parler, ou je dirais dans une classe où il faut en parler, c'est-à-dire dans une classe où le programme de la classe permet qu'on en parle, et donc l'enfant ne connaît pas pour dire qu'il va appliquer. Et voilà, rapport non protégé, bon, méconnaissance du cycle menstruel, de la période de fécondation, et bon, patatraf, ça arrive. Il y a aussi qu'on connaît, mais on applique mal, ou bien on utilise mal ces méthodes contraceptives. Voilà, on dit qu'il faut prendre par exemple les comprimés chaque jour, mais j'oublie de prendre.
0: Mais maintenant, au niveau de la mauvaise application des pilules, vous semblez accuser qui ? Les parents, les enfants ou alors le système sanitaire ?
1: Je dirais les trois d'ailleurs, les trois. Le système sanitaire peut faire une sensibilisation. Hein, une sensibilisation dans les écoles. Il suffit de faire une programmation et puis passer dans les écoles pour entretenir les enfants qui déjà... Quand je parle enfant, c'est élève. Hein. Je dis souvent enfant parce que moi, mes élèves sont tout petits. Donc, je dis souvent enfant. Sinon, c'est élève. Alors, ils peuvent entretenir les élèves concernant les méthodes contraceptives. Et puis, leur montrer l'importance de la prise de ces pilules, la prise journalière de ces pilules et puis autres contraceptives. Voilà. Au niveau des parents, hein, je parlais tantôt de déficit de communication. Les parents peuvent appuyer cela. Les parents, voyant la croissance de leur fille en âge de puberté et tout ça, peuvent déjà commencer à discuter d'éducation sexuelle, avec faire l'éducation sexuelle de leur fille.
0: Et puis, malheureusement, les parents font de cette éducation-là toujours un sujet tabou.
1: Effectivement.
0: Alors.
1: Effectivement, beaucoup de parents en font un sujet tabou. Il ne faut pas en faire un sujet tabou parce que tout le monde passe par là, que ce soit les filles, que ce soit les garçons, tout le monde passe par là. Dans la croissance de tout un chacun, nous passons tous par là. Et donc, si tu n'es pas informé, tu peux avoir des cicatrices, tu peux avoir des traces sur le corps. Et puis bon, il y a les élèves aussi qui utilisent ces méthodes contraceptives, qui doivent le faire avec beaucoup de rigueur. Il faut le faire avec beaucoup de rigueur pour que ça marche, sinon ça ne marchera pas.
0: Okay.
1: Voilà.
0: Bon, merci bien. Mais vous avez, quand on parle des causes, il y a que tous les partenaires du système éducatif est à l'abattoir. Oui. Mais vous semblez blanchir, n'est-ce pas, l'État? Est-ce que l'État n'a pas sa raison? Je vais parler des infrastructures souvent qui manquent dans nos lycées et collèges, qui fait que souvent, les filles et garçons, comme vous avez si bien dit, pour raison de pauvreté, sont obligés de loger ensemble les filles et garçons. Et voilà, les dégâts se produisent.
1: Alors, oui.
0: L'État, les causes de l'État... Dans...
1: Voilà, l'État n'est pas blanchi. L'État n'est pas blanchi. J'allais en arriver, l'État n'est pas blanchi. Voilà. Il faut dire que par le passé, il y avait les internats, il y avait des foyers qui accueillaient les filles. Et puis, qui accueillait aussi les garçons. Il n'y avait pas, pas de foyer mixte, ni d'internat mixte où tout le monde est, où nous sommes tous ensemble, là, hommes et filles et garçons. Et donc, cela a aussi aidé à l'accroissement du taux de scolarisation des jeunes filles. Voilà. Moi, par exemple, j'étais à l'internat. À notre époque, il y avait des internats. Vous voyez que vous avez dit tantôt en début d'émission que les chiffres de grossesse en milieu scolaire, les chiffres ont augmenté. Bon, c'est une des raisons. Okay. Il y a aussi, concernant l'État, vous avez parlé de l'État, il y a aussi la télévision. Il y a les journaux. Voilà, l'État donne une direction, hein, je pense, hein, au niveau de la télévision. Il y a une ligne qu'il faut suivre, je pense. Et donc, les films, les scènes érotiques qui sont diffusées par la télévision, même si toutes les scènes érotiques ne sont pas montrées, mais le peu qu'on présente peut prêter à curiosité.
0: À ce niveau, est-ce qu'on peut accuser la presse. Est-ce que là, ce n'est pas une cause qui émane des parents qui devaient empêcher ou alors empêcher ses enfants de regarder les films indécents? Est-ce que là, on voit la responsabilité de la presse de l'État?
1: Bon, je pense que les deux groupes sont responsables.
0: Okay.
1: Les deux groupes sont responsables.
0: Ils sont responsables.
1: Les parents doivent choisir et trier les films qu'il faut. Et même qu'ils pensent d'abord à l'enfant. S'ils sont avec les enfants en train de regarder un film, ils savent que, bon, ils n'ont peut-être pas visionné d'avance le film. Voilà, c'est une émission, un programme de la télévision. Ils sont en train de regarder. Et puis voilà qu'une scène érotique commence. Ben, il faut zapper, comme on le dit, il faut passer à autre chose. Voilà. Et puis expliquer à l'enfant, parce qu'il ne faut pas passer pour passer. Sinon, l'enfant va se demander, mais pourquoi papa passe chaque fois? Et il va chercher à regarder. Mais il faut expliquer aux enfants l'inconvénient de cela, pour qu'ils comprennent que ce n'est pas bon. Comme ça, quand le parent n'est pas là, si l'enfant se cache pour regarder, il saura que c'est vrai, il regarde, mais voilà les conséquences. Ce n'est pas bon de le faire, de faire ceci, de faire cela. Voilà les conséquences.
0: Merci bien.
1: Alors, je voudrais, excuse-moi, je voudrais parler aussi de la naïveté de certaines filles.
0: Oui.
1: Voilà, la naïveté. Il y en a qui sont, surtout nos enfants de l'école primaire, oui. Ceux de, quand même, des grossesses au ceux de CM1, CM2, même en sixième. Les enfants actuellement, les enfants sont très jeunes, hein. Les enfants sont très jeunes, donc il y a beaucoup qui sont naïfs et des hommes abusent de cette naïveté-là. Voilà.
0: Ils profitent de cette naïveté pour faire les sales besognes.
1: Voilà.
0: Alors, on va avancer un peu, mais je rappelle aux auditeurs que aujourd'hui, nous traitons le thème des grossesses en milieu scolaire avec Mme Kakou Marguerite, qui est la première vice-présidente de la paroisse Saint-Jean de Morophée. Alors, Madame, devant ces causes, il y a des conséquences.
1: Oui, bien sûr.
0: Ces causes-là entraînent des situations qui ne sont pas toujours religieuses. Alors, on vous écoute. Ces causes-là entraînent, qu'est-ce que ça peut entraîner? Quelles sont les incidences des grossesses en milieu scolaire sur la vie des victimes?
1: Voilà. Bien, il faut d'abord dire que qui parle de grossesse en milieu scolaire parle de grossesse précoce. Pourquoi grossesse précoce? Parce que jusqu'en terminale, actuellement, les enfants... en grande majorité moins de 18 ans. Voilà, donc toute grossesse contractée à moins de 18 ans est une grossesse précoce. Donc, pour la mère, il va avoir un accouchement difficile. Il peut avoir un accouchement difficile, hein? Un accouchement prématuré. Voilà, un accouchement prématuré, accouchement par césarienne aussi. C'est vrai, si on est adulte, ces conséquences peuvent se produire. Mais dans notre situation ici, il n'y a plus de risque. Hein? Il n'y a plus de risque d'accouchement difficile, d'accouchement prématuré, d'accouchement par césarienne. Il peut y avoir aussi le dérèglement de l'appareil génital. L'appareil génital qui n'est pas, je dirais, totalement prêt à recevoir une grossesse. Hein? Toute l'évolution, toutes les transformations que cela occasionne, voilà, se retrouve dans cette situation, doit s'adapter. Hein? Il peut avoir un dérèglement. Et donc, à la suite de cela aussi, des risques de stérilité. Des risques de stérilité. Bon. Il peut avoir aussi un trouble de croissance dans la croissance de la jeune fille. Elle n'a pas fini de grandir, je le disais tantôt. Et puis, voilà qu'il y a une grossesse. Ça peut agir sur sa croissance. Une dégradation de sa santé. Voilà. Elle peut avoir régulièrement des douleurs au ventre, par exemple. Ou bien, à partir de là, avoir des fistules. Et les fistules, quand tu les as vraiment, c'est difficile de... Les fistules, c'est quoi? Ça agit sur l'appareil génital de la femme. Et cela fait que quand la femme doit faire les urines, par exemple, elle les fait sur elle. Voilà, elle ne peut pas se contenir. Quand ça vient, bon, elle se retrouve mouillée. Voilà. Donc, sa santé se dégrade ainsi. Et puis, la mère est aussi exposée aux IST. Aux IST, au VIH-SIDA. Il y a tout ça, toutes ces maladies-là. On est exposé à cela. Il y a aussi l'avortement clandestin. L'avortement clandestin a des médicaments traditionnels qui peuvent provoquer des déformations de l'enfant, une déformation physique de l'enfant, ou bien une déformation physique même de la mère. Hein? Même jusqu'au décès même de la mère. Voilà. Et puis bon, il y a des jeunes filles qui ne supportent pas cet état, qui ne elles se sont pas apprêtées pour une question d'honneur, de dignité, qui ne supportent pas le regard des autres, qui peuvent se donner la mort, qui ne supportent pas le regard des autres, de leurs amis, les parents qui désapprouvent et qui sont toujours en train de les menacer, de les engueuler, tout ça fait que, bon, elles peuvent se donner la mort aussi. Bon, concernant l'enfant, les conséquences, naissance prématurée, donc fragilité de l'enfant, voilà, malformation ou déformation physique de l'enfant, ou bien mort-né, l'enfant qui n'est pas bien formé, ou bien la mère qui a un problème au niveau de l'évolution de la grossesse, beaucoup de morts-nés. Voilà. Au niveau social aussi, il y a les rapports conflictuels entre les parents, entre les deux, les familles. Famille de la jeune fille, famille du jeune homme. Voilà. Les rapports conflictuels. Celui-là dit, c'est ton enfant qui est allé vers. L'autre dit, c'est plutôt le tien, c'est toi qui as mal. Et ça fait des conflits entre les parents comme ça. Voilà. Et il y a aussi la déscolarisation des élèves, l'arrêt des études et du jeune homme et de la jeune fille. Arrête des études, le parent qui ne peut plus subvenir, qui refuse, fâché, refuse de subvenir aux besoins scolaires de la jeune fille. Et donc, il arrête ses études, de même pour le jeune homme. Il y a aussi la perte de dignité.
0: Mais très souvent,
1: et l'honneur bafoué.
0: Très souvent, les conséquences sont subies par la victime, la jeune fille. Mais sur les auteurs des grossesses, qu'est-ce que la société prévoit pour ces jeunes-là qui sont les auteurs des grossesses? Je parle des jeunes gens, des professeurs, s'il y en a. Parce qu'en définitive, c'est la jeune fille qui souffre, elle seule.
1: Oui.
0: Alors, qu'est-ce qui est prévu pour sanctionner, n'est-ce pas, les jeunes?
1: Comme vous le dites, il faut dire qu'en général, ce sont les jeunes filles, les porteuses de grossesses qui souffrent.
0: Tout à fait.
1: Qui souffrent beaucoup. Les auteurs, les plus jeunes, d'abord sont sanctionnés, je dirais, d'abord par certains parents qui refusent cet état et qui arrêtent leurs études.
0: Ah oui.
1: Voilà, il y a ce cas. Et puis, il y a aussi le regard de leurs amis, hein, le regard de la société, qui n'accepte pas que des élèves ou que des jeunes, je dirais des enfants, parce qu'ils sont encore enfants, ça donne à cela... se comporte ainsi. Ça frise une mauvaise éducation. Voilà. Donc, il y a la perte de la dignité. Hein, l'honneur qui est bafouillé. Il y a aussi les enseignants, ou enseignants, je dirais, les adultes, auteurs. Bon, ben, le recours final, c'est la justice. La justice. Hein, il faut dire que au niveau de l'éducation nationale, l'année dernière, zéro grossesse en milieu scolaire était le thème de l'année scolaire. Et on se disait, mais il faut traquer ceux qui freinent la scolarisation des jeunes filles. On les appelle les coupeurs de route. Ils freinent l'évolution des filles, donc ce sont les coupeurs de route. Alors il faut les traquer. On les traque comment?
0: Parce que la loi protège les mineurs, les femmes mineures, n'est-ce pas?
1: Oui.
0: La loi les protège.
1: Oui.
0: Oui.
1: La loi protège les enfants mineurs. Et donc ceux qui sont auteurs de ces actes-là, vraiment, la justice ne fait pas de cadeau. Hein. Au moins 5 ans.
0: Ah oui.
1: La justice ne fait pas de cadeau. Mmh. Voilà. Donc, tu ne penses pas qu'ils le font impunément. Il faut dire qu'il y a beaucoup de parents qui ne parlent pas. Beaucoup de parents qui ne parlent pas. Il y a des jeunes filles, des victimes aussi, qui ne parlent pas, qui ne désignent pas les auteurs. Qui ne désignent pas les auteurs. Des parents qui règlent à l'amiable. Et cela encourage vraiment ceux qui se conduisent ainsi et qui se plaisent dans cette mauvaise conduite.
0: Vous avez parlé des causes qui pouvaient entraîner des conflits sociaux.
1: Oui.
0: Je crois que le silence des parents, n'est-ce pas, pour éviter ces conflits sociaux? Ceux qui sont silencieux, n'est-ce pas, pour éviter les conflits?
1: Oui, bon, peut-être pour éviter les conflits, mais je pense que ce n'est pas la solution. Parce que en prenant le silence là, tu encourages l'autre qui se comporte ainsi à poursuivre. Bon, il a fait, on n'a rien dit, alors il va faire encore, il va récidiver. Voilà, il va continuer, il se plaît dans cette situation. Si on ne met pas son acte au grand jour, il ne va pas arrêter. Il ne va pas arrêter. Voilà. Donc, je pense que la meilleure solution n'est pas le silence. Maintenant, les conflits peuvent se régler. Hein, il suffit de communiquer, d'échanger, d'expliquer pour que, au fil du temps, les parents comprennent. Les parents comprennent.
0: Alors, dans cette...
1: Bon, il y a aussi, excuse-moi,
0: oui.
1: Il y a aussi des conséquences au niveau psychologique. Hein, les suicides.
0: Sur les victimes,
1: Les victimes, filles comme garçons, hein. Alors, les suicides.
0: Les suicides?
1: Les suicides. Les jeunes filles qui se suicident, vraiment, ça, ta fille qui s'est suicidée parce qu'elle a eu une grossesse, vraiment, le parent n'a plus son enfant à la maison, et donc ça agit sur les parents. Et après cela, ce sont les remords, on aurait dû, bon, voilà, mais l'enfant n'est plus. Il y a aussi... on a dit tantôt les avortements clandestins qui peuvent récidiver. Elle a eu la grossesse clandestinement, elle a avorté. Mais parce qu'elle a réussi à avorter, elle peut continuer. Elle peut continuer dans ce comportement. Prendre une autre grossesse et puis encore avorter jusqu'à un jour.
0: Perdre sa vie, n'est-ce
1: pas? Elle peut perdre sa vie. Voilà.

0: Alors, dans cette suite de conséquences, l'État, qui a pour ambition de scolariser, disons même jusqu'à 80-100%, avec ces grossesses précoces-là, quelles sont ces conséquences-là sur le projet de l'État?
1: Ben, ça freine le projet de l'État. Ça freine le projet de l'État. L'État, je ne dis même pas l'État seulement,
0: Ça
1: tout
0: baisse
1: le
0: un
1: monde.
0: peu les pourcentages
1: Ça baisse les
0: attendus par
1: pourcentages.
0: l'État, oui.
1: Nous souhaitons que beaucoup de jeunes filles soient scolarisées. Hein? Nous souhaitons que qu'autant les jeunes garçons, autant les jeunes filles soient scolarisées et aient un cursus scolaire sans faute. Voilà. Mais si les filles doivent arrêter leurs études, ou bien les jeunes gens doivent arrêter leurs études, vous voyez que l'État n'atteint pas son objectif. Les parents aussi auront dépensé, je dirais, pour rien. C'est
0: Inutilement.
1: ce que les parents disent. Ils ont dépensé pour rien. Et c'est ce qui même fait que dans certaines régions, des parents refusent de scolariser les jeunes filles parce qu'ils se disent que elle va prendre une grossesse et puis bon, ben, elle va être mariée. Voilà. Donc, ils vont dépenser pour rien. Donc, ça freine, je dirais, les objectifs
0: À l'état.
1: de l'État. Voilà. Donc, l'État doit agir, sensibiliser et pour que ce fléau-là soit complètement rayé.
0: C'est bien.
1: Voilà. C'est ce que nous visons. Bien que dire complètement, ce serait peut-être une aberration, mais soit considérablement
0: Atténuer un peu
1: atténué.
0: ce taux
1: Voilà.
0: de grossesse. Alors, l'État doit agir, l'État doit sensibiliser pour indiquer le mal. Alors, nous rappelons que nous recevons aujourd'hui Madame Kakou-Magritte, qui nous parle depuis des grossesses en milieu scolaire. Madame, face à ce tableau qui n'est pas reluisant, il y a des solutions, n'est-ce pas? Il faut faire quelque chose pour éviter que le mal aille grandissant. Alors, quelles sont les solutions face à ce problème? Je crois que c'est la partie même essentielle de l'émission. Il faudrait que les jeunes filles et jeunes gens qui nous suivent retiennent de nous une recette pour pouvoir non pas éradiquer totalement le fléau, comme vous l'avez dit, mais l'amener à être un peu lent. Alors, quelles sont vos recettes?
1: Bien, il faut d'abord penser prévenir la chose. Hein. Voilà, il faut prévenir parce que nous ne voulons pas que les grossesses se multiplient. Nous voulons enrayer cela. Donc, il faut prévenir. Alors, il faut avoir des comportements responsables. Vraiment, il faut avoir des comportements responsables. D'abord, savoir s'affirmer. Il faut
0: Est-ce
1: savoir.
0: que vous pensez que la prévention, c'est efficace? Ça peut se faire même jusqu'à l'école primaire?

0: peut se faire à l'école primaire.
1: Et comment?
0: Ça peut se faire à l'école primaire par la sensibilisation. Amener, même au préscolaire, apprendre aux enfants à ne pas s'adonner, par exemple, aux attouchements. Au préscolaire, au primaire, il y a les attouchements. C'est par là que ça commence, les attouchements. Voilà, il faut impliquer tous les partenaires de l'école, hein, tous les partenaires de l'école, les parents d'élèves, les encadreurs, les élèves, tout le monde doit s'impliquer. Il y a les attouchements, il faut sensibiliser sur les attouchements. Ça peut se faire...
1: Sensibiliser qui? Les élèves ou...
0: Les élèves, les parents, les enseignants, les profs, tout le monde, oui. Tout le monde. Parce que l'enfant, quand il quitte l'école, il est à la maison. Alors, s'il a appris quelque chose à l'école et qu'à la maison... ça ne continue pas, cette éducation ne continue pas à la maison. Vous voyez qu'il y a une cassure et l'enfant adopte un autre comportement à la maison qu'à l'école. Voilà. Si il y a aussi une éducation à la maison et que cela ne continue pas à l'école, vous voyez qu'il y a une cassure et l'enfant change. On a vu des élèves qui sont élèves la journée et puis la nuit sont vendeuses d'oranges. Ou bien...
1: À qui la faute à ce niveau? Peut-être que ce n'est pas lié à un problème de pauvreté.
0: Oui,
1: alors,
0: mais qui a aussi ses conséquences.
1: Alors, à qui la faute ici?
0: Il y a aussi ses conséquences. Parents et élèves. Parents et élèves. Parce que l'élève peut refuser. Pourquoi? Pourquoi on peut refuser? Quand tu as fini l'école la journée, tu rentres, tu étudies. Il faut étudier. Mais si ce temps d'études, tu... consacre ce temps à la vente, tes résultats ne seront pas bons. C'est vrai, tu vas avoir de l'argent pour ta famille, mais tes résultats seront mauvais. Mais dans cette vente aussi, il y a les attouchements. Les vendeurs, les gens qui sont dans la rue, ceux qui sont toujours sur les gares et autres, tout ça.
1: Mais madame, qu'est-ce qu'il faut faire? S'il faut se servir de ce moyen-là pour pouvoir régler le quotidien du lendemain, qu'est-ce qu'il faut faire? En face de cela, il y a les conséquences. Et puis, en même temps, le besoin qui s'exprime.
0: Oui, mais
1: c'est un dilemme.
0: On peut vendre, mais ce n'est pas la nuit.
1: Il faut vendre la dignité, n'est-ce pas?
0: Il faut vendre avec dignité. Oui. Et puis, il faut choisir. Selon l'âge de l'enfant, il faut choisir. Selon l'âge de l'élève, il faut choisir la période. Hein, la période de la journée. Et puis, ce n'est pas tous les jours quand même qu'il faut amener l'enfant à vendre. Parce que tu l'as inscrit à l'école. Et donc, il faut lui donner le temps aussi d'étudier. Voilà. Donc, je disais tantôt que la sensibilisation peut se faire à l'école, que ce soit au préscolaire, au primaire, comme au secondaire, la sensibilisation peut se faire par les encadreurs eux-mêmes, les enseignants que nous sommes. On peut faire la sensibilisation, on peut créer des clubs, ou alors même les clubs existants déjà peuvent utiliser leurs moyens propres pour sensibiliser. Voilà. Utiliser, par exemple, on peut le faire à travers le théâtre, à travers la peinture, faire des sensibilisations. Par exemple, au drapeau, le matin, si on décide de sensibiliser les enfants, alors on peut donner une phrase, ou bien un poème, ou bien, bon, je ne sais pas, creuser et puis choisir, trouver la méthode pour sensibiliser au drapeau. Bon, quand les enseignants se retrouvent, on peut chaque fois trouver des moyens pour sensibiliser les enseignants. On fait des réunions de parents d'élèves, on les sensibilise. Hein? On les sensibilise. Il y a plusieurs moyens qu'on peut utiliser. La sensibilisation est vaste. Je pense qu'il y a plusieurs moyens. On peut le faire. Je pense que c'est petit à petit que, quand le faisant, la bonne conduite va rentrer dans les habitudes. Et puis, bon, ça va être éradiqué. Bon. Il faut dire que dans cette sensibilisation, il y a des ONG ou bien il y a des agents de santé qui vont expliquer un peu les méthodes contraceptives, surtout les préservatifs et tout ça, qui passent pour expliquer comment est-ce que ça fonctionne, comment il faut utiliser tout ça. C'est bon. C'est bon d'expliquer, mais aussi l'autre revers. Les enfants qui regardent, qui veulent, ils sont poussés par la curiosité. Ils ont vu comment ça doit être, ça s'utilise, on leur a appris comment ça s'utilise, qu'est-ce qu'il ne faut pas faire et tout ça. Mais comme ils ont vu comment ça s'utilise, alors ils veulent l'appliquer. Mais bien souvent, ils utilisent mal. J'ai parlé tantôt de la mauvaise utilisation, la mauvaise application. Et en utilisant mal, patatraf. Des fois aussi, on utilise bien, mais comme ce n'est pas à 100%, ben, ça peut se déchirer. Voilà.
1: Mais à vous entendre parler, j'ai l'impression que vous privilégiez beaucoup les moyens artificiels, préservatifs, mais et l'abstinence. Vous n'en parlez pas assez.
0: Si, il y a l'abstinence. Il y a l'abstinence. Je n'ai pas fini même de dire les comportements responsables qu'il va avoir.
1: Allez-y.
0: J'étais sur l'affirmation de soi quand vous m'avez posé la question.
1: Oui.
0: Donc, il y a l'abstinence aussi, qu'il faut, l'abstinence sexuelle qu'il faut pratiquer. On peut se préserver. Voilà, l'abstinence sexuelle. Et ça, les parents doivent beaucoup agir là-dedans. Et puis, il faut avoir une éducation religieuse aussi. Hein? L'éducation religieuse peut aider les enfants qui acceptent l'abstinence sexuelle.
1: Surtout ceux qui pensent à la crainte de Dieu.
0: Bien sûr, ceux qui pensent à la crainte de Dieu, ceux qui, dans leur volonté, essaient de mettre en pratique la parole de Dieu. Voilà, peuvent pratiquer l'abstinence sexuelle. Il y a des groupes mouvements de l'Église qui font des récollections, des enseignements sur certaines pratiques en milieu scolaire. La GEC, par exemple, qui est en milieu scolaire, va faire des débats, vraiment de sensibilisation, et puis aider à soutenir les amis qui acceptent l'abstinence sexuelle.
1: Vous êtes premier vice-président de votre paroisse.
0: Oui.
1: Est-ce que à Saint-Jean-de-Morophée, il y a un comité qui lutte dans ce sens-là pour pouvoir opter pour l'abstinence ou alors faire l'apologie, des moyens de lutte contre ces grossesses-là?
0: Il n'y a pas de comité véritable. Il n'y a pas de comité véritable, mais dans les groupes, mouvements, associations dont je parlais tantôt, les enseignements qu'ils font, ils impliquent cela dans l'éducation sexuelle. Et d'ailleurs, cette année-là, qui est l'année de la famille, hein, le thème de l'année, c'est « Avec nos familles, œuvrons pour l'autonomie de notre diocèse ». Voilà. Et donc, nous avons pensé, dans notre planning de l'année, faire l'éducation sexuelle. Et nous sommes déjà attachés aux bons soins de nos paroissiens, qui est un médecin et qui doit faire l'éducation sexuelle. Cela est prévu. Et puis, on a prévu toucher aussi ceux qui sont dans, je ne sais pas comment on appelle, la puériculture aussi, pour aider les jeunes filles aussi à mieux se connaître. Donc, il y a tout cela. Il n'y a pas un comité en tant que tel.
1: Mais se fait dans les sous-groupes.
0: Voilà, cela se fait dans les sous-groupes. Voilà. Et les enseignements que nous avons prévus, c'est pour tout le monde. Ce n'est pas dans les sous-groupes, mais c'est pour tous les jeunes. Et même les parents aussi, parce qu'on a invité les adultes aussi à y participer. Donc, il y a cela. Comme méthode aussi, comportement responsable, il faut voir aussi l'habillement. Hein? Il faut s'habiller décemment.
1: Le sexy.
0: Voilà, le sexy. Bon, on dit que c'est la mode. C'est vrai que c'est la mode. Mais en s'habillant ainsi, la jeune fille tire les regards, attire plutôt les regards des hommes sur ses rondeurs. Et quand tu attires les regards sur tes rondeurs,
1: ça peut créer
0: des
1: viols. Autres.
0: Voilà, ça peut créer des viols. Ça peut créer des viols. Et les harcèlements sexuels aussi.
1: Et là, vous interpellez, n'est-ce pas, les parents?
0: On interpelle les parents à avoir un regard sur l'habillement de leurs enfants. D'ailleurs, à l'église, le service d'ordre aussi a un regard sur cela. Hein? On les encourage dans ce qu'ils font. D'ailleurs, on leur tire le chapeau. Mais c'est vrai que bien souvent, ils sont en conflit avec certaines jeunes filles qui viennent avec les habits, avec les bretelles, ou alors les pantalons moulants qui se voient refouler. Bon, refouler, c'est trop dit. On leur demande de se protéger, mais qui refusent de se protéger parce qu'elles trouvent qu'elles sont décemment habillées.
1: C'est ça.
0: Ben, elles ne sont pas seules. Hein? Quand on te demande de te protéger, il faut te protéger. Quand tu sors de là, peut-être dehors, tu peux le faire, mais pas dedans.
1: Ok, voilà. Madame Neba, vous êtes maire, vous êtes vice-président de paroisse.
0: Oui.
1: Il y a très souvent que il y a le comportement de l'enfant en famille et il y a celui de la fiche à l'école et dans les rues.
0: Mm-hmm.
1: Ce n'est pas la même chose. Et là, on fait quoi?
0: Ben, les parents doivent fréquenter l'école de leurs enfants. Il faut fréquenter l'école des enfants. Il faut interroger les encadreurs, les enseignants, les éducateurs sur le comportement que l'enfant adopte à l'école. Ça te permet de mieux connaître ton enfant et donc ça va te permettre de te joindre aux encadreurs pour circonscrire les failles, je dirais, les failles pour corriger les mauvais comportements des enfants.
1: Okay.
0: Voilà.
1: Vous voyez, je réalise que l'émission, le thème est tellement important. Nous aurons le plaisir de vous recevoir encore une fois ici parce que nous tendons vers la fin de l'émission. Nous allons vous demander, pour les éditeurs ici qui vous écoutent, de leur dire vos derniers mots.
0: Bon, avant de dire un dernier mot, je voudrais encore une solution là.
1: Vous avez deux minutes
0: pour le faire. Parce que c'est important. On a parlé de la prévention, mais il y a aussi la prévention, il y a les contraceptifs et tout ça.
1: Oui.
0: Mais en dehors de cela, s'il y a grossesse, qu'est-ce qu'il faut faire?
1: C'est à vous la question.
0: Qu'est-ce qu'il faut faire? Ben, il ne faut pas abandonner les enfants. Il ne faut pas abandonner les enfants. Il faut les écouter, il faut les aider, il faut les conseiller et puis il faut les accompagner dans cette grossesse-là, les conduire à l'hôpital pour qu'il y ait un suivi.
1: Merci bien. Avant votre dernier mot, je voudrais que sur la série des solutions, que les gouvernants, l'État aussi, pensent à créer des infrastructures et faire revenir encore les internats, les foyers,
0: voilà,
1: qui seront
0: solution. Oui, ce serait salutaire. Ce serait salutaire.
1: Maintenant, qu'est-ce qu'on doit retenir?
0: Bon.
1: Et puis, votre tout dernier mot en une minute, madame.
0: En une minute.
1: Oui.
0: Bon, il faut dire que la prévention des grossesses permet de préserver la vie, hein, de préserver sa dignité et la dignité des familles, de préparer un avenir sain et puis de se préparer à une vie saine épanouie. Voilà. Et donc, la grossesse qui affecte la qualité de la vie. Alors nous devons éviter ces grossesses-là en adoptant des comportements responsables. Hein? En adoptant des comportements responsables. Il ne faut pas mettre en marche la parole de Dieu. Voilà. Il faut penser à mettre en pratique la parole de Dieu. S'essayer. Avec la grâce de Dieu, on y arrive toujours.
1: Amen. Je crois qu'il faut mettre en pratique la parole de Dieu. C'est ce que nous pouvons retenir de Mme Neba. Madame Adirve, nous avons eu tout le plaisir de vous recevoir ici dans nos locaux. Vous êtes Madame Kakou Marguerite, première vice-présidente de la paroisse de Morofé. Vous êtes enseignante directrice de l'école maternelle Morofé. Avec vous, nous avons passé en revue le phénomène des grossesses en milieu scolaire. Merci pour votre contribution à cette émission. Auditrice, auditeur de Radio Maria Côte d'Ivoire, merci pour votre attention et votre patience. Au micro, Franck Oué, bonne suite de programme et à mardi prochain.
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2: L'ange du Seigneur porte l'annonce à Marie. Je vous salue Marie, pleine de grâce. Le Seigneur est avec vous. Vous êtes bénie entre toutes les femmes. Et Jésus, le fruit de vos entrailles, est béni.
3: Sainte Marie, Mère de Dieu, priez pour nous pauvres pécheurs, maintenant et à l'heure de notre mort. Amen.
2: Voici la servante du Seigneur.
3: Qu'il me soit fait selon ta parole.
2: Je vous salue Marie, pleine de grâce. Le Seigneur est avec vous. Vous êtes bénie entre toutes les femmes. Et Jésus, le fruit de vos entrailles, est béni.
3: Sainte Marie, Mère de Dieu, priez pour nous, pauvres pécheurs, maintenant et à l'heure de notre mort. Amen.
2: Et le Verbe s'est fait chair.
3: Et il a habité parmi nous.
2: Je vous salue, Marie, pleine de grâce. Le Seigneur est avec vous. Vous êtes bénie entre toutes les femmes. Et Jésus, le fruit de vos entrailles, est béni.
3: Sainte Marie, Mère de Dieu, priez pour nous, pauvres pécheurs, maintenant et à l'heure de notre mort. Amen.
2: Priez pour nous, Sainte Mère de Dieu,
3: afin que nous soyons rendus dignes des promesses du Christ.
2: Que ta grâce, Seigneur, se répande dans nos cœurs. Par le message de l'ange, tu nous as fait connaître l'incarnation de ton Fils bien-aimé. Conduis-nous par sa passion et par sa croix jusqu'à la gloire de la résurrection. Par le Christ notre Seigneur.
3: Amen.

0: Alors ce fut le jugement de la grande prostituée, la cité qui toujours a préféré satisfaire tous ses désirs et assouvir ses appétits à n'importe quel prix. Son or devient poussière, son luxe n'est que misère et sa gloire qu'un mirage. Son pouvoir n'a de réalité que dans les apparences.
1: Lecture de la seconde lettre de saint Paul aux Corinthiens. Moi, Paul, apôtre du Christ Jésus par la volonté de Dieu, avec Timothée notre frère, je m'adresse à vous qui êtes à Corinthe, l'Église de Dieu, ainsi qu'aux fidèles qui sont par toute la Grèce. Que la grâce et la paix soient avec vous de la part de Dieu notre Père et de Jésus-Christ le Seigneur. Béni soit Dieu, le Père de notre Seigneur Jésus-Christ, le Père plein de tendresse, le Dieu de qui vient tout réconfort. Dans toutes nos détresses, il nous réconforte. Ainsi, nous pouvons réconforter tous ceux qui sont dans la détresse, grâce au réconfort que nous recevons nous-mêmes de Dieu. De même que nous avons largement part aux souffrances du Christ, de même, par le Christ, nous sommes largement réconfortés. Quand nous sommes dans la détresse, c'est pour que vous obteniez le réconfort et le salut. Quand nous sommes réconfortés, c'est encore pour que vous obteniez le réconfort, et cela vous permet de supporter avec persévérance les mêmes souffrances que nous. En ce qui vous concerne, nous avons de solides raisons d'espérer, car nous le savons, puisque vous connaissez comme nous la souffrance, vous obtiendrez comme nous le réconfort.

0: Prions. En cette fin de journée, Seigneur Dieu, même si le poids de notre misère nous accable, fais que nous t'aimions assez pour ne jamais désespérer de ta miséricorde, puisqu'elle demeure à jamais. Nous te le demandons par Jésus le Christ, notre Seigneur.
1: Amen.

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1: Amis et fidèles auditeurs, bienvenue à l'écoute de ce programme. La salle de presse du Saint-Siège a publié ce vendredi les détails du voyage apostolique du pape Léon XIV en France, prévu du 25 au 28 septembre prochain. Un voyage apostolique qui devait mobiliser des centaines de milliers de fidèles, les détails dans cette émission. L'actualité de l'Église nous conduira au Tchad où se sont réunis en assemblée générale du 1er au 4 août les membres du mouvement marial Kota Yamaria de l'archidiocèse de N'Djamena pour une évaluation annuelle de l'année pastorale. En Éthiopie, le Symposium des conférences épiscopales d'Afrique et de Madagascar tient sa première conférence continentale sur l'éducation du 6 au 8 août. Nous y reviendrons dans cette émission. Après l'actualité sociale et politique sur le continent africain, vous écouterez Monseigneur Bienvenue Manamika, archevêque de Brazzaville. C'est tout donc pour les titres. À tous et à chacun, bonne condition d'écoute.
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1: Pour que le monde ait la vie, tel est le thème du voyage apostolique du pape Léon XIV en France fin septembre, un voyage dont on connaît désormais le programme en détail puisqu'il a été dévoilé ce vendredi à la mi-journée par la salle de presse du Saint-Siège. Du 25 au 28 septembre, Léon XIV est donc attendu à Paris lors des messes, 4 jours en France qui seront particulièrement denses, Olivier Bonnel.
3: Dès son arrivée sur le sol français le 25 septembre, le pape se rendra directement à l'Élysée où il sera reçu par le président Macron et prononcera son premier discours devant les autorités politiques, la société civile et le corps diplomatique. Léon XIV sera ensuite attendu au siège de l'UNESCO où il prononcera également un discours avant de prendre la direction de la cathédrale Notre-Dame de Paris pour y présider les vêpres en présence des évêques, prêtres, diacres et personnes consacrées. Dernier temps fort de cette première et riche journée, la veillée de prière avec les jeunes au Stade de France près de Paris. Parmi ses autres rendez-vous parisiens, le Saint-Père célébrera une grande messe place de la Concorde. Avant de s'envoler à Lourdes et son sanctuaire marial, dès son arrivée, le pape se recueillera à la grotte des Apparitions. Le lendemain, il rencontrera tous les évêques de la conférence épiscopale avant de célébrer une grande messe sur la prairie dans le sanctuaire et de participer le soir à la procession du flambeau et à la récitation du rosaire. La dernière étape de ce voyage apostolique aura lieu à Metz, sur les traces de Robert Schuman. Avec une dimension européenne, le pape prononcera en effet un discours lors d'une rencontre organisée sur le thème « Aux racines de l'Europe pour la paix et l'unité ». Le Saint-Père célébrera la messe dans la cathédrale Saint-Étienne avant de rentrer à Rome. À noter que durant ce voyage, le pape doit rencontrer en privé plusieurs personnes victimes d'abus au sein de l'Église. Des victimes qui participeront elles-mêmes à la préparation de cette rencontre, a expliqué le directeur de la salle de presse du Saint-Siège.
1: Merci Olivier. Et à l'approche de la visite apostolique du pape Léon XIV, comme annoncé du 25 au 28 septembre, la conférence des évêques de France a présenté l'identité visuelle de cet événement. Françoise Niamian, le logo, ses couleurs et symboles condensent en une seule image toute la force spirituelle de cette visite papale.
4: Inspiré d'une rosace de cathédrale symbolisant la beauté de la communion et l'unité au sein de l'Église, le logo circulaire veut exprimer toute la force spirituelle et l'espérance de ce voyage apostolique. Ainsi, chaque élément porte une signification. La colombe évoque l'Esprit Saint et la paix. Le rameau d'olivier symbolise la réconciliation, tandis que la croix et l'arche gothique rappellent la dimension apostolique et liturgique de la visite. Pour la conférence des évêques de France, il s'agit d'un symbole saisissant qui associe la colombe de la paix et l'éclosion de la vie et l'esprit des rosaces de leur cathédrale. La devise choisie « Pour que le monde ait la vie », inspirée de l'Évangile selon saint Jean, est présentée comme un appel à l'espérance, à la communion, invitant chacun

0: Gamina se sont retrouvés à la paroisse Sacré-Cœur en assemblée générale pour évaluer les activités menées durant l'année pastorale 2025-2026. Les précisions avec Edouard Takaji.
1: Mon âme exalte le Seigneur, exulte mon esprit en Dieu, mon Sauveur. C'est par ces chants de gratitude de la très sainte Vierge Marie, la guide et protectrice, que le bureau diocésain a présenté les rapports d'activités menées durant l'année pastorale écoulée. Placée sous le signe de la foi agissante, la solidarité chrétienne, l'année pastorale écoulée a été une année de témoignage de la foi et de l'annonce de l'évangile par les membres du dit mouvement. Face aux multiples défis socio-économiques auxquels font face les ménages chrétiens de l'archidiocèse de N'Djamena, les membres du mouvement Kotari Amari se sont investis avec des pour lier la prière aux actes concrets de solidarité et d'entraide. Il ressort les rapports d'activité, l'approfondissement de la foi spirituelle et mariale, les initiatives d'autonomisation économique des membres, les œuvres caritatives envers les plus démunis, renforcer la cohésion sociale au sein des communautés, fortifier la foi des membres et honorer la très sainte Vierge Marie à travers les prières communautaires et les temps de ressourcement spirituel. Le mouvement Kotari Amari de l'archidiocèse de N'Djamena a enregistré durant l'année pastorale écoulée un taux moyen de participation de 88,82% des membres inscrits contre 95 pour l'année pastorale 2024-2025. Le mouvement Kotari Amari a orienté bon nombre d'activités réalisées dans le soutien communautaire et de la charité, l'organisation des visites régulières et des dons matériels, nourriture, vêtements dans les hôpitaux, les séminaires ainsi que dans les prisons. En perspective pour l'année pastorale 2026-2027, le mouvement Kotari Amari de l'archidiocèse de N'Djamena réaffirme son engagement à être un pilier spirituel et un acteur de développement pour l'Église famille de Dieu qui est à N'Djamena. Edouard Takaji, N'Djamena, pour Radio Vatican.
0: Le Conseil des conférences épiscopales d'Afrique et de Madagascar, réuni du 6 au 8 août à Addis Abeba en Éthiopie, plus d'une centaine d'acteurs de l'éducation catholique pour sa première conférence continentale sur l'éducation, placée sous le thème « Renforcer l'éducation catholique pour un développement humain intégral en Afrique », le cardinal Fridolin Abongo, président du CEAM, soutient que cette rencontre entend définir une vision commune pour la l'avenir de l'enseignement catholique sur le continent africain. On l'écoute.
2: L'Afrique, c'est le continent qui est essentiellement composé de jeunes. Plus de 60% de la population d'Afrique a moins de 30 ans. C'est dire que ce continent est jeune. Et la formation de cette masse de jeunes, des enfants, des adolescents, n'a pas été au centre du travail commun que nous faisons à Accra, au niveau du CEAM. Jusque-là, nous n'avons que la commission évangélisation, nous avons la commission justice et paix, mais lors de la dernière assemblée plénière à Kigali, les évêques d'Afrique avaient constaté que ce domaine-là de l'éducation, depuis l'école maternelle jusqu'à l'université, doit constituer une commission à part au sein du CEAM. Alors, le séminaire sera de réfléchir sur la réalité de l'éducation en Afrique en vue de la constitution de cette commission qui fera partie des commissions du CEAM pour accompagner les pasteurs d'Afrique dans leur ministère de l'éducation.
0: Cardinal Fridolin Abongo, président du Symposium des conférences épiscopales d'Afrique et de Madagascar, propos recueillis par Françoise Niamien.
3: Dans quelques instants, l'actualité sociopolitique.
0: L'Agence sanitaire de l'Union africaine a annoncé jeudi vouloir injecter massivement le vaccin contre la souche jaillie du virus Ebola aux populations des jeunes de la République démocratique du Congo, où sévit une épidémie de fièvre hémorragique, même si la variante Bujumbuyo en cause est différente, car le vaccin semble empêcher la mortalité. Les autorités du pays avaient déclaré le 15 mai, avec plusieurs semaines de retard, une 17e épidémie d'Ebola. Au moins 3973 cas confirmés, dont près de 1800 décès ont été signalés par les autorités de la RDC depuis le début de l'épidémie. Le gouvernement de la République démocratique du Congo a annoncé vendredi que les analyses seront menées pour déterminer la quantité d'uranium présente dans certaines de ses exportations de cobalt en réaction à une enquête publiée par plusieurs médias et chercheurs. La République démocratique du Congo dispose de recherches minières colossales qui en font un des principaux réservoirs de métaux critiques indispensables à l'industrie mondiale. Le Parlement ougandais a autorisé jeudi

0: Le déploiement d'un contingent de son armée dans la bande de Gaza dans le cadre de la force internationale de stabilisation prévue par l'accord de désarmement du Hamas conclu fin juillet. Le déploiement de cette force internationale fait partie d'une initiative du Conseil de paix, organe créé par le président américain Donald Trump et chargé notamment de préparer l'après-guerre. Et la Guinée réclame à la France la restitution d'objets personnels et restes humains des figures historiques guinéennes ayant combattu la colonisation française du 19e siècle, dont des manuscrits et quatre crânes, a fait savoir le ministère de la Culture. Les demandes de restitution ont été faites mi-juillet au gouvernement français et concernent l'Allemand Missa Mori Touré, mort en 1900 au Gabon où il a été exilé par la France, et l'Allemand Miboukar Biro Bahi, dernier chef de l'État théocratique musulman du Fouta Diallon, tué en 1896. Elles sont exprimées après le vote de récentes lois françaises visant la restitution à des pays africains d'œuvres pillées durant la colonisation. Au Congo, Brazzaville, la solennité de l'Assomption de la Vierge Marie coïncide depuis l'indépendance du pays en 1960 avec la fête nationale du 15 août, une convergence qui révèle une profonde portée spirituelle et historique. Dans un entretien accordé aux médias du Vatican, Monseigneur Bienvenu Manamika, archevêque de Brazzaville, revient sur le sens de cette double célébration et explique comment la consécration du pays à Notre-Dame de l'Assomption demeure un appel à l'unité, à la paix et à l'espérance pour toute la nation congolaise.
1: Disons que le choix fait par l'abbé Fulbert Youlou en 1960 n'était pas une simple instrumentalisation du calendrier. Ce fut un acte d'ancrage spirituel. Parce qu'il est question, n'est-ce pas, de double mémoire, nation congolaise et puis cette consécration. Voilà pourquoi je dis, le premier président, donc Fulbert Youlou, a voulu ainsi faire un ancrage spirituel. En mariant l'indépendance nationale à l'Assomption, il exprimait une conviction fondamentale. Aucune liberté, je dis bien aucune liberté politique, ne peut durer si elle ne s'enracine pas dans la vraie liberté. Et cette vraie liberté pour nous chrétiens, c'est celle de la grâce. Alors, dans ce sens, je dirais que l'Assomption devient une prophétie pour la nation congolaise. Vous voyez le lien. En d'autres termes, la fête de l'Assomption étant la célébration de Marie élevée au ciel, fête qui préfigure la dignité humaine pleinement restaurée, alors célébrer l'indépendance le jour de l'Assomption, c'est affirmer pour nous que l'histoire du peuple congolais est appelée à une élévation morale, élévation sociale et élévation spirituelle. Cela veut dire loin des servitudes, de la corruption ou des divisions.
2: Que représente pour vous le renouvellement chaque année de cette consécration du pays à Notre-Dame de l'Assomption ?
1: Alors je dirais que ce renouvellement à notre niveau de chrétiens n'est pas un folklore. Elle n'est pas non plus la répétition d'un rite nostalgique, non. C'est plutôt une mémoire vivante, un engagement, je dirais, moral continu. C'est un pacte de confiance et de responsabilité devant Dieu. En d'autres termes, consacrer le pays à Marie, c'est placer le pays sous un patronage d'espérance. Cela veut dire que confier la République, n'est-ce pas, à Dieu par Marie, c'est placer le pouvoir politique, les institutions et les citoyens sous l'exigence du Magnificat. Marie est la mère qui protège la paix du pays contre les tempêtes sociales et politiques, à une condition, que le peuple congolais puisse viser la volonté du Christ.
2: Cet appel à la réconciliation et à l'unité nationale prend un relief particulier dans le contexte social actuel que traversent de nombreuses familles congolaises. Quel écho concret peux-tu avoir dans leur quotidien ?
1: La paix et l'unité ne sont pas des concepts abstraits ou des slogans politiques. Elles se mesurent à la table du foyer. Les familles congolaises, vous vous en doutez bien, font face à des défis économiques et sociaux majeurs. Alors, l'appel marial à l'unité est dans ce sens une invite à la solidarité de proximité et à la résilience fraternelle. Vous savez, dans une société où les tensions socio-économiques crée parfois du découragement ou du repli sur soi. La Vierge Marie vient nous rappeler que nous sommes frères et sœurs avant d'être une ethnie, d'un parti ou d'une classe politique. Autrement dit, le pays n'appartient pas à une classe. Le pays appartient à tous les Congolais. Et lorsque nous demandons à la Vierge Marie, Mère de Jésus, lorsque nous consacrons le pays à la Vierge Marie, Mère de Jésus, autrement dit consacrer le pays à Dieu par Marie, c'est une manière, n'est-ce pas, de nous dire que cette démarche spirituelle doit nous appeler à traduire nos actes concrets de pardon, d'entraide, de justice, de paix dans le quotidien des Congolais. Voilà ce que ça veut dire.
0: Monseigneur, bienvenue, Manamika, archevêque de Brazzaville, propos recueillis par Séverin Moussavou.
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0: C'est par ici donc que nous mettons un point final à notre programme aujourd'hui. Merci de l'avoir suivi et à la prochaine.

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0: Pour votre salut, il est 19h.
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4: Intention pour les bienfaiteurs et donateurs de Radio Maria. Ô Vierge Marie, jette ton regard de compassion sur tes enfants fatigués et affaiblis par la maladie. Par ta puissante intervention, restaure tout leur être, corps et âme. Nous t'en prions.
5: Action de grâce au Seigneur pour tous les bienfaits dans la famille de Maman Dieu Agnès. Elle demande l'unité, la paix et la conversion de tous ses enfants et toute la famille. Demandée par Maman Dieu Agnès.
6: L'ONG Mirasu rend grâce au Seigneur pour tous les bienfaits reçus depuis le début de cette année 2026. Elle prie le Tout-Puissant d'étendre sa divine main sur elle, ses projets, ses étudiants, en formation, en stage et en quête d'emploi, et surtout sa nouvelle rentrée de formation qualifiante prévue le 13 août prochain, afin qu'elle connaisse un succès sans précédent par l'intercession de Notre-Dame de toute grâce. Seben Israël Yahou rend grâce au Seigneur pour tous les bienfaits reçus depuis le début de cette année 2026. Il prie le Tout-Puissant d'étendre sa divine main sur l'ONG Mirasu, ses projets, sa famille et surtout sa vie spirituelle par l'intercession de Notre-Dame de toute grâce.
4: Une fidèle demande au Seigneur aide, assistance et protection pour sa famille et elle, par l'intercession de Notre-Dame du Perpétuel Secours. Une fidèle confie son neveu Kwasi Yahouil Adams au Seigneur pour aide, assistance, guérison et délivrance par Notre-Dame de la délivrance.
7: Radio Maria confie au Seigneur le Père Ad Saint-Jean-Claude pour aide, assistance, protection et guérison par l'intercession de Notre-Dame, santé des malades.
4: Aide, assistance et protection du Seigneur pour les dirigeants de l'entreprise, à tout le personnel de geste aussi et à leurs familles ainsi que les installations. Je mets mon espoir dans le Seigneur, je suis sûr de sa parole. Le Seigneur a donné, le Seigneur a repris, que le nom du Seigneur soit béni.
7: La famille Ba prie pour la vie avec Dieu de Vibi Ba et de Ouattara Fatoumata par l'intercession de la Vierge Marie. Prions pour la vie avec Dieu de Kwasi Bertin Touré, Nguesson Aminon Viviane, Touré Adjoa Jonas, Touré Ngoron Ferdinand, Koué Aminon Madeleine, demandée par leurs enfants.
5: Une famille prie pour la vie avec Dieu de Nyonko Antoinette, Akuba Marc, de ses parents paternels et maternels, de ses beaux-parents paternels et maternels, des âmes connues et inconnues en purification.
8: Prions pour la vie avec Dieu de Kwaku Kofi Ambroise, que le Seigneur pardonne ses péchés et le reçoive dans sa maison de paix.
9: Radio Maria prie pour la vie avec Dieu de Sébastien Kofi Kwame, dit Sébastie, que le Seigneur le reçoive dans sa félicité céleste.
4: Les enfants de Arthur Oloté prient pour la vie avec Dieu de Yoroblan Agnès, Oulobo Marie et de Oloté Mathurin. En union avec la famille Ngoran, prions pour la vie avec Dieu de Gérard Ngoran, Maxime Yoboué, Joseph Ngoran, Ernest Conan, Kongwe Joséphine, Oka Kwaku, tous leurs parents défunts et les âmes du purgatoire.
5: Repos de l'âme de Maman Dia Akissi Colette, que le Seigneur lui pardonne ses fautes et l'accueille dans sa félicité céleste.
6: Madame Miao prie pour la vie avec Dieu de sa sœur Ba Adjoa Clarisse et pour tous les défunts de sa famille maternelle et paternelle, que le Seigneur, le Dieu de miséricorde, leur accorde la paix éternelle.
4: Prions pour la vie avec Dieu de sœur Joséphine Adoua Apo, de la congrégation des sœurs Notre-Dame de la Paix. Que le Seigneur l'accueille dans sa demeure en compagnie de tous les anges et des saints. Parmi ceux qui se sont endormis dans l'espérance de la résurrection, se comptent les membres de nos familles respectives, les auditeurs, les bienfaiteurs et donateurs de Radio Maria. Seigneur notre Dieu, à cause de ton autre nom qui est miséricorde, par la puissante intercession de la Vierge Marie, accueille-les. Que le Seigneur Jésus-Christ daigne les accueillir et les accepter dans son royaume céleste et de joie sans fin, par le secours de Notre-Dame de Mont-Ligion.
10: Au nom du Père et du Fils et du Saint-Esprit,
11: Amen.
10: Je crois en Dieu, le Père Tout-Puissant, Créateur.

0: sous Ponce Pilate, a été crucifié, est mort, a été enseveli, est descendu aux enfers, le troisième jour, est ressuscité des morts, est monté aux cieux, est assis à la droite de Dieu le Père Tout-Puissant, d'où il viendra juger les vivants et les morts. Je crois en l'Esprit Saint, à la Sainte Église catholique, à la communion des saints, à la rémission des péchés, à la résurrection de la chair, à la vie éternelle. Amen.
1: Notre Père qui es aux cieux, que ton nom soit sanctifié, que ton règne vienne, que ta volonté soit faite sur la terre comme au ciel.
0: Donne-nous aujourd'hui notre pain de ce jour. Pardonne-nous nos offenses, comme nous pardonnons aussi à ceux qui nous ont offensés. Et ne nous laisse pas entrer en tentation, mais délivre-nous du mal.
1: Car c'est à toi qu'appartiennent
0: le règne, la puissance et la gloire pour les siècles des siècles. Amen.
1: À l'honneur de Dieu, Trinité, je vous salue Marie, pleine de grâce, le Seigneur est avec vous. Vous êtes bénie entre toutes les femmes et Jésus, le fruit de vos entrailles est béni.
0: Sainte Marie, Mère de Dieu, priez pour nous pauvres pécheurs, maintenant et à l'heure de notre mort. Amen.
1: Je vous salue Marie, pleine de grâce, le Seigneur est avec vous. Vous êtes bénie entre toutes les femmes et Jésus, le fruit de vos entrailles est béni.
0: Sainte Marie, Mère de Dieu, priez pour nous pauvres pécheurs, maintenant et à l'heure de notre mort. Amen.
1: Je vous salue Marie, pleine de grâce, le Seigneur est avec vous. Vous êtes bénie entre toutes les femmes et Jésus, le fruit de vos entrailles est béni.
0: Sainte Marie, Mère de Dieu, priez pour nous pauvres pécheurs, maintenant et à l'heure de notre mort. Amen.
1: Gloire au Père, au Fils et au Saint-Esprit.
0: Comme il était au commencement, maintenant et toujours, dans les siècles des siècles. Amen.
1: Notre Dame de toute grâce,
0: priez pour nous.

0: Premier mystère douloureux, l'agonie de Jésus. Fruit du mystère, le regret des péchés. Prions.
1: Notre Père qui es aux cieux, que ton nom soit sanctifié, que ton règne vienne, que ta volonté soit faite sur la terre comme au ciel.
2: Donne-nous aujourd'hui notre pain de ce jour.

0: car c'est à toi qu'appartiennent le règne, la puissance et la gloire pour les siècles des siècles.
1: Amen.
0: Je vous salue Marie, pleine de grâce, le Seigneur est avec vous. Vous êtes bénie entre toutes les femmes et Jésus, le fruit de vos entrailles est béni.
2: Sainte Marie, Mère de Dieu, priez pour nous pauvres pécheurs, maintenant et à l'heure de notre mort. Amen.
0: Je vous salue Marie, pleine de grâce, le Seigneur est avec vous. Vous êtes bénie entre toutes les femmes et Jésus, le fruit de vos entrailles est béni.
2: Sainte Marie, Mère de Dieu, priez pour nous pauvres pécheurs, maintenant et à l'heure de notre mort. Amen.
0: Je vous salue Marie, pleine de grâce, le Seigneur est avec vous. Vous êtes bénie entre toutes les femmes et Jésus, le fruit de vos entrailles est béni.
2: Sainte Marie, Mère de Dieu, priez pour nous pauvres pécheurs, maintenant et à l'heure de notre mort. Amen.
0: Je vous salue Marie, pleine de grâce, le Seigneur est avec vous. Vous êtes bénie entre toutes les femmes et Jésus, le fruit de vos entrailles est béni.
2: Sainte Marie, Mère de Dieu, priez pour nous pauvres pécheurs, maintenant et à l'heure de notre mort. Amen.
0: Je vous salue Marie, pleine de grâce, le Seigneur est avec vous. Vous êtes bénie entre toutes les femmes et Jésus, le fruit de vos entrailles est béni.
2: Sainte Marie, Mère de Dieu, priez pour nous pauvres pécheurs, maintenant et à l'heure de notre mort. Amen.
0: Je vous salue Marie, pleine de grâce, le Seigneur est avec vous. Vous êtes bénie entre toutes les femmes et Jésus, le fruit de vos entrailles est béni.
2: Sainte Marie, Mère de Dieu, priez pour nous pauvres pécheurs, maintenant et à l'heure de notre mort. Amen.
0: Je vous salue Marie, pleine de grâce, le Seigneur est avec vous. Vous êtes bénie entre toutes les femmes et Jésus, le fruit de vos entrailles est béni.
2: Sainte Marie, Mère de Dieu, priez pour nous pauvres pécheurs, maintenant et à l'heure de notre mort. Amen.
0: Je vous salue Marie, pleine de grâce, le Seigneur est avec vous. Vous êtes bénie entre toutes les femmes et Jésus, le fruit de vos entrailles est béni.
2: Sainte Marie, Mère de Dieu, priez pour nous pauvres pécheurs, maintenant et à l'heure de notre mort. Amen.
0: Je vous salue Marie, pleine de grâce, le Seigneur est avec vous. Vous êtes bénie entre toutes les femmes et Jésus, le fruit de vos entrailles est béni.
2: Sainte Marie, Mère de Dieu, priez pour nous pauvres pécheurs, maintenant et à l'heure de notre mort. Amen.
0: Je vous salue Marie, pleine de grâce, le Seigneur est avec vous. Vous êtes bénie entre toutes les femmes et Jésus, le fruit de vos entrailles est béni.
2: Sainte Marie, Mère de Dieu, priez pour nous pauvres pécheurs, maintenant et à l'heure de notre mort. Amen.
0: Que la gloire soit rendue à Dieu le Père, le Fils et le Saint-Esprit.
2: Comme il était au commencement, maintenant et toujours, dans les siècles des siècles. Amen.
0: Notre-Dame de la paix,
2: priez pour nous.

0: Deuxième mystère douloureux, la flagellation. Fruit du mystère, le combat contre le mal.
1: Notre Père qui es aux cieux, que ton nom soit sanctifié, que ton règne vienne, que ta volonté soit faite sur la terre comme au ciel.
2: Donne-nous aujourd'hui notre pain de ce jour. Pardonne-nous nos offenses, comme nous pardonnons aussi à ceux qui nous ont offensés. Et ne nous laisse pas entrer en tentation, mais délivre-nous du mal.
1: Car c'est à toi qu'appartiennent
2: le règne, la puissance et la gloire pour les siècles des siècles.
1: Amen. Je vous salue Marie, pleine de grâce. Le Seigneur est avec vous. Vous êtes bénie entre toutes les femmes et Jésus, le fruit de vos entrailles, est béni.
3: Sainte Marie, Mère de Dieu, priez pour nous pauvres pécheurs, maintenant et à l'heure de notre mort. Amen.
1: Je vous salue Marie, pleine de grâce. Le Seigneur est avec vous. Vous êtes bénie entre toutes les femmes et Jésus, le fruit de vos entrailles, est béni.
3: Sainte Marie, Mère de Dieu, priez pour nous pauvres pécheurs, maintenant et à l'heure de notre mort. Amen.
1: Je vous salue Marie, pleine de grâce. Le Seigneur est avec vous. Vous êtes bénie entre toutes les femmes et Jésus, le fruit de vos entrailles, est béni.
3: Sainte Marie, Mère de Dieu, priez pour nous pauvres pécheurs, maintenant et à l'heure de notre mort. Amen.
1: Je vous salue Marie, pleine de grâce. Le Seigneur est avec vous. Vous êtes bénie entre toutes les femmes et Jésus, le fruit de vos entrailles, est béni.
3: Sainte Marie, Mère de Dieu, priez pour nous pauvres pécheurs, maintenant et à l'heure de notre mort. Amen.
1: Je vous salue Marie, pleine de grâce. Le Seigneur est avec vous. Vous êtes bénie entre toutes les femmes et Jésus, le fruit de vos entrailles, est béni.
3: Sainte Marie, Mère de Dieu, priez pour nous pauvres pécheurs, maintenant et à l'heure de notre mort. Amen.
1: Je vous salue Marie, pleine de grâce. Le Seigneur est avec vous. Vous êtes bénie entre toutes les femmes et Jésus, le fruit de vos entrailles, est béni.
3: Sainte Marie, Mère de Dieu, priez pour nous pauvres pécheurs, maintenant et à l'heure de notre mort. Amen.
1: Je vous salue Marie, pleine de grâce. Le Seigneur est avec vous. Vous êtes bénie entre toutes les femmes et Jésus, le fruit de vos entrailles, est béni.
3: Sainte Marie, Mère de Dieu, priez pour nous pauvres pécheurs, maintenant et à l'heure de notre mort. Amen.
1: Je vous salue Marie, pleine de grâce. Le Seigneur est avec vous. Vous êtes bénie entre toutes les femmes et Jésus, le fruit de vos entrailles, est béni.
3: Sainte Marie, Mère de Dieu, priez pour nous pauvres pécheurs, maintenant et à l'heure de notre mort. Amen.
1: Je vous salue Marie, pleine de grâce. Le Seigneur est avec vous. Vous êtes bénie entre toutes les femmes et Jésus, le fruit de vos entrailles, est béni.
3: Sainte Marie, Mère de Dieu, priez pour nous pauvres pécheurs, maintenant et à l'heure de notre mort. Amen.
1: Je vous salue Marie, pleine de grâce. Le Seigneur est avec vous. Vous êtes bénie entre toutes les femmes et Jésus, le fruit de vos entrailles, est béni.
3: Sainte Marie, Mère de Dieu, priez pour nous pauvres pécheurs, maintenant et à l'heure de notre mort. Amen.
1: Que la gloire soit rendue à Dieu le Père, le Fils et le Saint-Esprit.
2: Comme il était au commencement, maintenant et toujours, dans les siècles des siècles. Amen.
1: Notre-Dame de la paix,
2: priez pour nous.

0: Troisième mystère douloureux, le couronnement d'épines. Fruit du mystère, la force dans les humiliations. Prions.
1: Notre Père qui es aux cieux, que ton nom soit sanctifié, que ton règne vienne, que ta volonté soit faite sur la terre comme au ciel.
2: Donne-nous aujourd'hui notre pain de ce jour.

0: Car c'est à toi qu'appartiennent le règne, la puissance et la gloire pour les siècles des siècles.
1: Amen.
0: Je vous salue Marie, pleine de grâce. Le Seigneur est avec vous. Vous êtes bénie entre toutes les femmes et Jésus, le fruit de vos entrailles est béni.
2: Sainte Marie, Mère de Dieu, priez pour nous pauvres pécheurs, maintenant et à l'heure de notre mort. Amen.
0: Je vous salue Marie, pleine de grâce. Le Seigneur est avec vous. Vous êtes bénie entre toutes les femmes et Jésus, le fruit de vos entrailles est béni.
2: Sainte Marie, Mère de Dieu, priez pour nous pauvres pécheurs, maintenant et à l'heure de notre mort. Amen.
0: Je vous salue Marie, pleine de grâce. Le Seigneur est avec vous. Vous êtes bénie entre toutes les femmes et Jésus, le fruit de vos entrailles est béni.
2: Sainte Marie, Mère de Dieu, priez pour nous pauvres pécheurs, maintenant et à l'heure de notre mort. Amen.
0: Je vous salue Marie, pleine de grâce. Le Seigneur est avec vous. Vous êtes bénie entre toutes les femmes et Jésus, le fruit de vos entrailles est béni.
2: Sainte Marie, Mère de Dieu, priez pour nous pauvres pécheurs, maintenant et à l'heure de notre mort. Amen.
0: Je vous salue Marie, pleine de grâce. Le Seigneur est avec vous. Vous êtes bénie entre toutes les femmes et Jésus, le fruit de vos entrailles est béni.
2: Sainte Marie, Mère de Dieu, priez pour nous pauvres pécheurs, maintenant et à l'heure de notre mort. Amen.
0: Je vous salue Marie, pleine de grâce. Le Seigneur est avec vous. Vous êtes bénie entre toutes les femmes et Jésus, le fruit de vos entrailles est béni.
2: Sainte Marie, Mère de Dieu, priez pour nous pauvres pécheurs, maintenant et à l'heure de notre mort. Amen.
0: Je vous salue Marie, pleine de grâce. Le Seigneur est avec vous. Vous êtes bénie entre toutes les femmes et Jésus, le fruit de vos entrailles est béni.
2: Sainte Marie, Mère de Dieu, priez pour nous pauvres pécheurs, maintenant et à l'heure de notre mort. Amen.
0: Je vous salue Marie, pleine de grâce. Le Seigneur est avec vous. Vous êtes bénie entre toutes les femmes et Jésus, le fruit de vos entrailles est béni.
2: Sainte Marie, Mère de Dieu, priez pour nous pauvres pécheurs, maintenant et à l'heure de notre mort. Amen.
0: Je vous salue Marie, pleine de grâce. Le Seigneur est avec vous. Vous êtes bénie entre toutes les femmes et Jésus, le fruit de vos entrailles est béni.
2: Sainte Marie, Mère de Dieu, priez pour nous pauvres pécheurs, maintenant et à l'heure de notre mort. Amen.
0: Je vous salue Marie, pleine de grâce. Le Seigneur est avec vous. Vous êtes bénie entre toutes les femmes et Jésus, le fruit de vos entrailles est béni.
2: Sainte Marie, Mère de Dieu, priez pour nous pauvres pécheurs, maintenant et à l'heure de notre mort. Amen.
0: Que la gloire soit rendue à Dieu le Père, le Fils et le Saint-Esprit.
2: Comme il était au commencement, maintenant et toujours, dans les siècles des siècles. Amen.
0: Notre-Dame de la paix,
2: priez pour nous.

0: Quatrième mystère douloureux, la montée au calvaire. Fruit du mystère, la pénitence. Prions. Notre Père qui es aux cieux, que ton nom soit sanctifié, que ton règne vienne, que ta volonté soit faite sur la terre comme au ciel.
1: Donne-nous aujourd'hui notre pain de ce jour. Pardonne-nous nos offenses, comme nous pardonnons aussi à ceux qui nous ont offensés. Et ne nous laisse pas entrer en tentation, mais délivre-nous du mal.
0: Car c'est à toi qu'appartiennent
1: le règne, la puissance et la gloire pour les siècles des siècles. Amen.
0: Je vous salue Marie, pleine de grâce, le Seigneur est avec vous. Vous êtes bénie.

0: Amen.
1: Je vous salue Marie, pleine de grâce, le Seigneur est avec vous. Vous êtes bénie entre toutes les femmes et Jésus, le fruit de vos entrailles, est béni.
2: Sainte Marie, Mère de Dieu, priez pour nous pauvres pécheurs, maintenant et à l'heure de notre mort. Amen.
1: Je vous salue Marie, pleine de grâce, le Seigneur est avec vous. Vous êtes bénie entre toutes les femmes et Jésus, le fruit de vos entrailles, est béni.
2: Sainte Marie, Mère de Dieu, priez pour nous pauvres pécheurs, maintenant et à l'heure de notre mort. Amen.
1: Je vous salue Marie, pleine de grâce, le Seigneur est avec vous. Vous êtes bénie entre toutes les femmes et Jésus, le fruit de vos entrailles, est béni.
2: Sainte Marie, Mère de Dieu, priez pour nous pauvres pécheurs, maintenant et à l'heure de notre mort. Amen.
1: Je vous salue Marie, pleine de grâce, le Seigneur est avec vous. Vous êtes bénie entre toutes les femmes et Jésus, le fruit de vos entrailles,

0: Salut Marie, pleine de grâce, le Seigneur est avec vous. Vous êtes bénie entre toutes les femmes et Jésus, le fruit de vos entrailles, est béni.
1: Sainte Marie, Mère de Dieu, priez pour nous pauvres pécheurs, maintenant et à l'heure de notre mort. Amen.
0: Je vous salue Marie, pleine de grâce, le Seigneur est avec vous. Vous êtes bénie entre toutes les femmes et Jésus, le fruit de vos entrailles, est béni.
1: Sainte Marie, Mère de Dieu, priez pour nous pauvres pécheurs, maintenant et à l'heure de notre mort. Amen.
0: Je vous salue Marie, pleine de grâce, le Seigneur est avec vous. Vous êtes bénie entre toutes les femmes et Jésus, le fruit

0: Je vous salue, Marie, pleine de grâce, le Seigneur est avec vous. Vous êtes bénie entre toutes les femmes, et Jésus, le fruit de vos entrailles, est béni.
1: Sainte Marie, Mère de Dieu, priez pour nous pauvres pécheurs, maintenant et à l'heure de notre mort. Amen.
0: Je vous salue, Marie, pleine de grâce, le Seigneur est avec vous. Vous êtes bénie entre toutes les femmes, et Jésus, le fruit de vos entrailles, est béni.
1: Sainte Marie, Mère de Dieu, priez pour nous pauvres pécheurs, maintenant et à l'heure de notre mort. Amen.
0: Gloire au Père, au Fils et au Saint-Esprit.
1: Comme il était au commencement, maintenant et toujours, dans les siècles des siècles. Amen.

0: Que ta volonté soit faite sur la terre comme au ciel.
1: Donne-nous aujourd'hui notre pain de ce jour. Pardonne-nous nos offenses, comme nous pardonnons aussi à ceux qui nous ont offensés. Et ne nous laisse pas entrer en tentation, mais délivre-nous du mal.
0: Car c'est à toi qu'appartiennent
1: le règne, la puissance et la gloire pour les siècles des siècles. Amen.
0: Je vous salue Marie, pleine de grâce, le Seigneur est avec vous. Vous êtes bénie entre toutes les femmes et Jésus, le fruit de vos entrailles, est béni.
1: Sainte Marie, Mère de Dieu, priez pour nous pauvres pécheurs, maintenant et à l'heure de notre mort. Amen.
0: Je vous salue Marie, pleine de grâce, le Seigneur est avec vous. Vous êtes bénie entre toutes les femmes et Jésus, le fruit de vos entrailles, est béni.
1: Sainte Marie, Mère de Dieu, priez pour nous pauvres pécheurs, maintenant et à l'heure de notre mort. Amen.
0: Je vous salue Marie, pleine de grâce, le Seigneur est avec vous. Vous êtes bénie entre toutes les femmes et Jésus, le fruit de vos entrailles, est béni.
1: Sainte Marie, Mère de Dieu, priez pour nous pauvres pécheurs, maintenant et à l'heure de notre mort. Amen.
0: Je vous salue Marie, pleine de grâce, le Seigneur est avec vous. Vous êtes bénie entre toutes les femmes et Jésus, le fruit de vos entrailles, est béni.
1: Sainte Marie, Mère de Dieu, priez pour nous pauvres pécheurs, maintenant et à l'heure de notre mort. Amen.
0: Je vous salue Marie, pleine de grâce, le Seigneur est avec vous. Vous êtes bénie entre toutes les femmes et Jésus, le fruit de vos entrailles, est béni.
1: Sainte Marie, Mère de Dieu, priez pour nous pauvres pécheurs, maintenant et à l'heure de notre mort. Amen.
0: Je vous salue Marie, pleine de grâce, le Seigneur est avec vous. Vous êtes bénie entre toutes les femmes et Jésus, le fruit de vos entrailles, est béni.
1: Sainte Marie, Mère de Dieu, priez pour nous pauvres pécheurs, maintenant et à l'heure de notre mort. Amen.
0: Je vous salue Marie, pleine de grâce, le Seigneur est avec vous. Vous êtes bénie entre toutes les femmes et Jésus, le fruit de vos entrailles, est béni.
1: Sainte Marie, Mère de Dieu, priez pour nous pauvres pécheurs, maintenant et à l'heure de notre mort. Amen.
0: Je vous salue Marie, pleine de grâce, le Seigneur est avec vous. Vous êtes bénie entre toutes les femmes et Jésus, le fruit de vos entrailles, est béni.
1: Sainte Marie, Mère de Dieu, priez pour nous pauvres pécheurs, maintenant et à l'heure de notre mort. Amen.
0: Je vous salue Marie, pleine de grâce, le Seigneur est avec vous. Vous êtes bénie entre toutes les femmes et Jésus, le fruit de vos entrailles, est béni.
1: Sainte Marie, Mère de Dieu, priez pour nous pauvres pécheurs, maintenant et à l'heure de notre mort. Amen.
0: Je vous salue Marie, pleine de grâce, le Seigneur est avec vous. Vous êtes bénie entre toutes les femmes et Jésus, le fruit de vos entrailles, est béni.
1: Sainte Marie, Mère de Dieu, priez pour nous pauvres pécheurs, maintenant et à l'heure de notre mort. Amen.
0: Gloire au Père, au Fils et au Saint-Esprit.
1: Comme il était au commencement, maintenant et toujours, dans les siècles des siècles. Amen.
0: Notre Dame de toute grâce,
1: priez pour nous.

0: Cinquième mystère douloureux, la mort de Jésus. Fruit du mystère, le pardon des offenses. Prions.
1: Notre Père qui es aux cieux, que ton nom soit sanctifié, que ton règne vienne.

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6: il est 20h.
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3: Bonjour chers auditeurs de Radio Maria. Vous êtes à votre émission Le Consommateur. Émission qui vous est offerte grâce au partenariat qui lie la Radio Maria à l'Office d'aide à la commercialisation des produits vivriers en Côte d'Ivoire. Émission qui vous permet d'avoir les tendances des prix des différents produits vivriers pratiqués sur les marchés de la ville de Yamoussoukro. Je suis Miss Kalia Kosonou, votre présentatrice de ce jour. Sachez que votre émission se déroulera en deux rubriques qui sont la lecture des prix et la question de la diététique. Cette semaine, je vous parlerai de l'haricot vert. Les prix qui vous sont communiqués sont ceux du marché central. Sans plus tarder, nous commençons avec la lecture des prix. Au niveau de la famille des céréales, nous remarquons une présence moyenne sur le marché. Nous aurons le maïs grain jaune, 300 francs prix de gros, 400 francs prix au détail. Le maïs petit grain jaune, 900 francs prix de gros, 1000 francs prix de détail. Le millet non pilé, 350 francs prix de gros, 400 francs le prix au détail. Le mille pilé, 400 francs le prix de gros, 500 francs le prix au détail. Le riz importé de grande consommation d'Enikashia, 460 francs le prix de gros, 500 francs le prix au détail. Le riz importé de grande consommation Bella, 560 francs le prix de gros, 700 francs le prix au détail. Le riz local blanchi à Kadi, 500 francs le prix de gros, 600 francs le prix au détail. Le riz local blanchi d'Anani, 660 francs le prix de gros, 700 francs le prix au détail. Nous passons à la famille des féculents. Au niveau des féculents, nous remarquons une faible présence sur le marché central. Nous aurons pour la banane plantée à photomur, 320 francs le prix de gros, 449 francs le prix au détail. La banane plantain à photo verte, 299 francs le prix de gros, 420 francs le prix au détail. La banane plantain à mini mur, 313 francs le prix de gros, 486 francs le prix au détail. La banane plantain à mini verte, 286 francs le prix de gros, 391 francs le prix au détail. L'igname Asawa, 600 francs le prix de gros, 700 francs le prix au détail. L'igname bete-bete, 350 francs le prix de gros, 400 francs le prix au détail. L'igname pono, 900 francs le prix de gros, 1000 francs le prix au détail. Pomme de terre, 400 francs le prix de gros et 500 francs le prix au détail. Au niveau de la famille des fruits, nous aurons le citron jaune, 400 francs prix de gros, 542 francs le prix au détail. Le gingembre jaune Kunfao, 3000 francs prix de gros, 3500 francs prix de détail. L'orange, 40 francs le prix de gros et 159 francs le prix au détail. Au niveau de la famille des légumes, nous avons une présence moyenne. Nous aurons pour l'ail, 1300 francs le prix de gros et 1698 francs le prix au détail. L'aubergine Ndroa, 300 francs le prix de gros, 491 francs le prix au détail. L'aubergine Violette, 356 francs le prix de gros, 536 francs le prix au détail. La carotte, 1000 francs le prix de gros et 1200 francs au prix de détail. Le chou vert, 775 francs le prix de gros, 950 francs le prix au détail. Le concombre, 75 francs le prix de gros, 142 francs le prix au détail. La courgette, 167 francs le prix de gros, 225 francs le prix au détail. Le gombo frais du jour-là, 533 francs le prix de gros, 737 francs le prix au détail. L'haricot vert, 1000 francs le prix de gros et 1500 francs le prix au détail. L'oignon violet Galmi Niger, 520 francs le prix de gros, 700 francs le prix au détail. L'oignon Hollande, 440 francs le prix de gros, 600 francs le

La tomate à côte, 577 francs le prix de gros et 753 francs le prix au détail. La tomate Sodefel, 900 francs le prix de gros et 1250 francs le prix au détail. Au niveau des oléagineux, nous avons l'arachide décortiqué gros grain, 900 francs le prix de gros, 1000 francs le prix au détail. L'arachide décortiqué petit grain, 900 francs prix de gros, 1000 francs prix de détail. La graine de palme ordinaire, 267 francs prix de gros, 500 francs prix de détail. Au niveau des produits animaux, nous avons la viande de bœuf avec os, 2800 francs le prix de gros, 3000 francs le prix au détail. La viande de bœuf sans os, 3000 francs le prix de gros et 3200 francs le prix au détail. La famille des produits halieutiques, nous avons une présence moyenne sur le marché central. Nous aurons le poisson congelé carpe noire, 1300 francs le kilo au prix de gros et 1555 francs le prix de détail. Le poisson congelé carpe rouge, 1750 francs le prix de gros, 1852 francs le prix de détail. Le poisson congelé chien char, 1550 francs le prix de gros, 1667 francs le prix de détail. Le poisson congelé maquereau, 1350 francs le prix de gros et 1523 francs le prix de détail. Le poisson congelé thon, thon rouge, 1640 francs le prix de détail. Le poisson séché, 1529 francs le prix de gros. Ceci met fin à notre première rubrique qui est la lecture des prix pratiqués sur le marché central de la ville de Yamoussoukro.

0: Nous passons à notre deuxième rubrique de cette semaine qui est la question de la diététique. Nous vous parlerons de l'haricot vert. Les haricots verts sont des alliés minceurs et santé exceptionnels. Très peu caloriques, ils ont une excellente source de fibres qui valorise la satiété et le transit. Riches en vitamines et minéraux, ils contribuent au bon fonctionnement du système immunitaire et cardiovasculaire. Leur forte teneur en eau et en fibres en fait un légume très rassasiant et idéal dans le cadre d'un régime minceur. Grâce à leur faible index glycémique, ils aident à réguler le taux de sucre dans le sang, ce qui est très bénéfique pour les personnes diabétiques. Les haricots verts constituent une source importante de vitamine C, de vitamine K et de vitamine du groupe B, notamment la vitamine B9. Il est important de signaler que les haricots verts ne doivent jamais être consommés crus, car ils contiennent une toxine qui peut provoquer des troubles digestifs. Donc, il est préférable de le manger cuit, à vapeur ou sauté. Nous retenons alors que les haricots verts sont une excellente source de vitamines. Ceci met fin à notre émission de ce jour. Je vous remercie de votre aimable attention et que Dieu vous garde.
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0: Pour votre salut, il est 21h.
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0: Bonsoir mon frère, bonsoir ma sœur. L'équipe de Foi et Culture est heureuse de venir chez vous. Foi et Culture va, à la demande de plusieurs de nos frères et sœurs, revenir sur un sujet que nous avons traité, mais qui, semble-t-il, a retenu votre attention. L'Afrique et les Africains sont-ils maudits? La race noire est-elle maudite? Pour parler de ce thème de ce soir, j'ai avec moi
1: l'abbé Olivier Nakanabo,
2: le frère Lucien Kwadio,
0: Joseph Pierre Amondabi au micro. Alors, d'entrée de jeu, on se pose la question de savoir si l'Afrique et les Africains sont maudits. La race noire est-elle maudite, Lucien?
2: Bien, on ne peut pas répondre à cette question sans faire le parcours d'un certain nombre de constats.
0: Oui.
2: J'appelle ça des constats. Alors, lorsqu'on essaie de voir les écrits, l'histoire, on nous dit que l'Afrique, c'est le berceau de l'humanité. C'est-à-dire que c'est en Afrique qu'est né le premier homme. On a trouvé les ossements les plus vieux, par expérience avec le carbone 14, que les ossements les plus vieux ont été retrouvés en Afrique. Lorsqu'on fait les fouilles dans la région de Nubie, on a dit que c'était le premier coin où on a trouvé les plus vieilles usines de fer, on peut les appeler ainsi aujourd'hui, les métallurgies. On va encore plus loin, l'histoire nous dit que l'écriture a été inventée en Afrique, précisément en Égypte. Que les mathématiques, les calculs, c'est en Égypte.
0: Oui, Lucien,
2: les
0: tu es
2: premiers
0: en train de
2: théoriciens
0: les
2: Égypte.
0: Bons côtés, mais...
2: Non, je suis en train de partir d'une analyse. Voici, avec toutes ces données, on se dit, l'Afrique doit être le continent le plus développé, le plus en avance, qui doit être beaucoup plus à l'aise. Mais on se rend compte...
1: Le constat.
2: L'Afrique, oui, le constat, l'Afrique des extrémistes.
0: Oui.
2: On l'appelle d'ailleurs... C'est l'ensemble des pays pauvres et les plus doux, disent le tiers-monde. Lorsqu'on parle de pays les plus avancés dans la pauvreté, on cite l'Afrique en tête.
0: J'aime cette expression, les plus avancés dans la pauvreté.
2: Lorsqu'on parle des maladies endémiques, c'est l'Afrique. Encore, il y a une maladie qui est actuellement est en train de se répandre dans le monde entier.
1: Sida.
2: On parle de sida. Le taux le plus élevé, c'est en Afrique.
1: Toujours.
2: Toujours en Afrique.
1: La famine.
2: Oui, la famine en Afrique. Lorsqu'on parle de désert, de feu, encore en Afrique.
1: Les coups d'État.
2: Les coups d'État. J'allais dire le moteur, le centre, c'est en Afrique. Oui, la violence. Les guerres à n'en point finir, encore l'Afrique en tête. Alors, quelle est la place de l'Afrique dans ce monde? N'est-elle pas une terre ou composée d'une race maudite ou bien abandonnée par Dieu ou qui n'est pas inscrite dans la conscience de Dieu? Pourquoi tant de calamités? Pourquoi tant de souffrances? Pourquoi pour cette pauvre Afrique?
0: Alors, le décor est planté. Lucien vient de nous dresser un tableau assez sombre. L'Afrique, donc, berceau de l'humanité. L'Afrique qui a inventé l'écriture, le calcul, etc. Voici l'Afrique, donc, qui est maintenant le continent de la pauvreté, de la famine, des guerres, etc., etc. Le tableau est véritablement sombre. Alors, mon père,
1: oui.
0: Aujourd'hui, Lucien se tourne vers vous.
1: Tout à fait.
0: Et il dit, mais Dieu est Dieu. Il veut bien être chrétien. Laisser ses
1: fétiches, ses fétiches. Mais
0: il constate que
1: ça ne va pas.
0: Ça ne va pas.
2: Oui.
0: Et que ce Dieu-là semble avoir oublié les Africains.
1: Oui.
0: Alors, vous allez donc répondre à Lucien. Je suis sûr que Dieu nous aime. Dieu aime
1: oui,
0: ce continent.
1: Je crois.
0: Mais d'abord, quelle est l'origine de la race noire?
1: Bon, oui, on va partir de la Bible
3: oui.
1: pour donner la réponse chrétienne, biblique, à cette question. D'abord, il faut savoir que Adam et Ève furent les premiers à être créés par le Seigneur. Adam qui représente l'homme et la femme Ève qui représente les femmes. Et ils ont eu à avoir des enfants. Mais ils ont désobéi à Dieu et ils ont été chassés du jardin d'Éden où ils étaient tout peinards, tout heureux. Voilà qu'ils vont mettre au monde Caïn et Abel. Abel était un éleveur et Caïn agriculteur. Caïn, lui, était incrédule, il ne croyait pas en Dieu. Par contre, Abel croyait en Dieu par jalousie parce que les présents d'Abel ont été acceptés. Eh bien, Caïn va tuer son frère Abel. Et le croyant a fondé pourtant un peuple. Il fut le premier maçon et bâtit une ville entière avec son peuple. L'un de ses descendants, finalement, Caïn, qui n'était pas croyant, il va avoir un de ses fils qui s'appelle Lemuel, qui va faire un premier mariage polygamique avec plusieurs femmes. Les fils de Caïn étaient bergers, nomades. Certains même furent des musiciens, d'autres forgerons, travaillant le bronze et le fer. Alors, quand Adam et Ève, dans leurs jours avancés, vont engendrer un fils nommé Seth, il va aussi rendre le culte à Dieu. Seth va adorer à nouveau le Seigneur, parce qu'il fut un temps où, sous l'ordre des démons et de Satan, eh bien, des esprits mauvais vont même s'accoupler avec des femmes pour donner des humains. Ce qui donc va corrompre, je dirais, l'humanité, car les fils de Dieu, selon la Genèse, sont des anges, mais des anges déchus. C'est ce que nous verrons d'ailleurs dans les deux premiers livres de Job plus tard. Il est dit que le fils de Dieu vint se présenter devant Dieu et que Satan était avec eux. De ces unions naquirent des géants, c'est-à-dire des hommes gigantesques et même épouvantables, qui étaient de la même race, de la même famille, touchés par ce brassage humain. Il y avait donc quelque chose qui n'allait pas selon la volonté du Seigneur, mais par liberté, il a laissé faire. Mais revenons plus tard. Lorsque Noé va engendrer trois de ses fils, plus tard, il y a Noé qui va naître. Noé va donner trois fils qu'on appelle d'abord Sem, Cham et Japhet. D'autres l'appellent Cam ou Cham, ça dépend. Ou Japhé aussi, ou Japhet. Ils furent donc avec Noé les seuls survivants du déluge, parce qu'il y avait tellement le péché que Dieu a anéanti tout le reste de la race humaine. Donc il y a un nouveau départ qui va se faire avec les survivants. Japhé était donc le fils aîné. Quand on lit Genèse 10, 21, on le voit. Et Sem, on dira que il est l'ancêtre, Sem, l'ancêtre des Occidentaux. Il est normal donc que les Occidentaux puissent étendre donc leur possession sur tout le globe terrestre en se battant. Et puis plus tard, les Arabes sont des descendants d'Ismaël, les Arabes. Ismaël qui fut l'un des fils d'Abraham. Souvenez-vous qu'Abraham n'avait pas d'enfant, mais qu'il a dû partir avec sa servante, Agar, avec laquelle il a eu un enfant nommé Ismaël. Ismaël donc est le descendant des Arabes, selon la Bible. Et après cet épisode, nous voyons aussi qu'il y a dans la Bible, parmi les descendants d'Isaac, le second fils de Sem, qui signifie il s'était répandu jusqu'en extrême orient. Mais Cham ou Cam, fils noir de Noé, signifie ne te décourage pas ou encore courage.
0: Tiens, on en a bien besoin.
1: Oui, oui courage en tout cas. Vous voyez, c'est comme prophétique ce nom.
0: Oui, c'est ça.
1: Voilà. Donc, Cham ou Cam fut le père de Canaan. Et les fils de Cham furent Cush, Mistraïn, Put et Canaan. 4. Les fils de Cush, Saba, Avila, Sabta, Rema et Sabteka. Les fils de Rema, Seba et Dedan. Cush engendra Nimrod, vaillant chasseur devant l'Éternel. Il régna d'abord sur Babel, Erek, Akkad et Calné au pays de Shinéar. De ce pays-là sortit Assur. Il bâtit Ninive, Rebroth, Ir, Kalash et Rezen entre Ninive et Kalash. Alors, lorsqu'on dépasse toutes ces villes, ces noms auxquels nous ne sommes pas tous habitués, eh bien, on se rend compte que Cham, effectivement, va donner la partie, ses descendants, à la partie africaine du globe terrestre. Donc, les trois fils de Noé étaient de couleurs différentes. Et Cham, lui, Cam, était noir. Et il est effectivement le père des Noirs. Cush, le premier-né de Cam, signifie Éthiopien.
0: Ah.
1: Or, c'est l'un des premiers territoires africains. Okay. Et vous savez que le siège de l'Union africaine
0: est
1: en Éthiopie. Une des terres anciennes de l'Afrique. Donc, l'un des fils de Cam se nommait Éthiopien en réalité. Cush signifiait Éthiopien ou encore front brûlé. Sidon courage, qui signifie, Cam signifie courage. Sidon courage est le nom du père des Noirs. Il est clair que cette vertu allait caractériser toute sa race. Il n'allait pas facilement se décourager. Certains même attribuent la couleur noire à la situation géographique ou climatique, comme il y a beaucoup de soleil et autres. Eu égard à cette déclaration, dans le livre des Cantiques, on dit « C'est le soleil qui m'a brûlé ». C'est pourquoi n'oublions pas que le livre des Cantiques est purement allégorique, symbolique. Il n'est pas question ici d'un fait scientifique, à moins que Noé et sa femme aient eu du soleil dans leur ventre. Voilà, puisque leur enfant noir était né dans les mêmes conditions climatiques que ses deux autres frères.
0: Donc, deux blancs.
1: Voilà, un arabe et bien occidental,
0: voilà.
1: Puis l'autre noir.
0: C'est ça, mais Noé et sa femme sont
1: de race blanche.
0: Voilà. Et ils ont un enfant, parmi leurs trois enfants, il y en a un
1: qui est noir. Voilà.
0: Ça, c'est la volonté de Dieu.
1: Bon, voilà.
0: D'accord. Donc, l'origine de la race noire, au fond, c'est une origine divine. Le noir naît de Noé.
1: Voilà.
0: Avec deux frères qui sont blancs et lui il est noir.
1: Tout à fait.
0: Bien.
1: Il y avait, comme je l'ai dit, le premier fils qui s'appelait Éthiopien, il avait un deuxième fils qui s'appelait Mistraïn. Or, Mistraïn signifie force. Mistraïn aussi est aussi l'ancienne appellation de l'antique Égypte. Donc, Égypte veut dire terre noire ou terre africaine, car Afrique signifie noir. Le troisième fils de Cham s'appelait Put, ou progéniture des peuples d'Afrique, ou progéniture noire. Et Put est aussi l'une des appellations de l'antique Libye. Donc, en faisant la sémiotique, en essayant d'étudier à fond le sens de tous ces noms-là, on se rend compte que ces noms ont une signification particulière qui concerne le continent africain.
2: C'est pas donné de façon fortuite.
1: Oui. Non, non.
0: Nous avons étudié, c'était le thème de notre dernière émission, l'importance des noms.
1: Tout à fait.
0: On retrouve cela ici. Donc tous ces noms donnés aux descendants de Cam sont rattachés à l'Éthiopie, à la Libye et à des vertus qui caractérisent la race noire.
1: Et il y avait un quatrième fils de Cham aussi qui s'appelait
0: Canaan.
1: Mais eux, ils se sont dirigés plutôt vers le continent asiatique. Et Canaan signifie Pays-Bas.
0: Mm-hmm.
1: Alors on peut se dire que les Cananéens étaient les descendants de Cham, c'est vrai. Mais ils se trouvent plutôt du côté asiatique. C'est pour cela qu'on va retrouver, par exemple, des races noires en Asie, mm-hmm. notamment en Inde.
3: En Inde, oui.
1: Vous allez voir qu'il y a des Indiens noirs.
2: Mm-hmm.
1: Bon, parce qu'ils sont descendants justement de ce Cam-là. Alors, seuls les trois fils aînés de Cham, que sont Kouch, qui veut dire éthiopien, ou front brûlé, ou front noir, Mistraïn, qui veut dire force, ancienne appellation de l'antique Égypte, ou encore terre noire, mm-hmm. ou terre africaine, et Put, qui veut dire progéniture des peuples d'Afrique, ou progéniture noire, mm-hmm. ancienne appellation de l'antique Libye. Et ils sont donc des descendants, et ils vont vivre sur le continent africain, le continent noir. Ce sont donc les premiers occupants de ce continent-là.
3: Merci, mon père. Donc, on voit, selon la Bible, quelle est l'origine de la race noire.
1: Mm-hmm.
3: Alors, est-ce qu'on peut maintenant voir la place des Noirs dans la Bible, peut-être?
1: Oui, on peut, puisque dans tous les cas, il y a eu des pharaons noirs,
3: oui.
1: qui ont exercé. Et même que le grand qui, Simon de Cyrène,
3: oui.
1: qui a aidé Jésus à porter sa croix, était un noir. Ça, c'est vraiment caractéristique de savoir que Simon de Cyrène est un noir et que c'est lui qui a eu à aider Jésus à porter sa croix.
3: Alors, comment on sait que Simon de Cyrène est noir?
1: Eh bien, comme les Romains
3: oui.
1: amenaient Jésus pour être crucifié, lit-on dans la Bible, dans oui. les évangiles,
3: oui.
1: ils prirent un certain Simon de Cyrène qui revenait des champs et ils le chargèrent de la croix pour qu'il l'apportât derrière Jésus. Si Simon était juif, les Romains ne l'auraient pas forcé à porter la croix derrière Jésus parce que Jésus avait été livré à la crucifixion pour le plaisir des Juifs.
3: Oui.
1: On ne peut pas prendre une qui est de la bonne race pour le faire porter un poids comme ça.
3: Oui, ça paraît logique.
1: Ça, c'est indubitable, c'est-à-dire mm-hmm. que c'est logique.
3: Mm-hmm.
1: Quand on veut mépriser quelqu'un qui est d'une autre race, ou du moins un propre frère, on veut prendre un qui est moins que nous pour l'humilier. Et ensuite, c'était une stratégie aussi politique de Rome, qui ignorait qu'il était en train de participer, le pauvre Simon de Cyrène, au plan de Dieu. Si Simon était un blanc, on ne l'aurait pas forcé à porter la croix de Jésus de peur de le confondre à un juif ou à un citoyen romain. Mais Simon n'était pas blanc. Il était originaire de Cyrène. Et Cyrène se trouve où? Sur un territoire d'Afrique. Cyrène, donc, était une ville voisine de la Libye. Dans le territoire actuel, la Libye.
3: D'accord.
1: La Libye,
3: donc en Afrique.
1: De Kadhafi, là. Hein? Voilà. Donc, le jour de la Pentecôte, il y avait réuni à Jérusalem des gens des nations, parmi lesquels des Égyptiens et des gens de la Libye. Et il est dit que la Libye était voisine de Cyrène. La Libye faisait même partie du vaste territoire de la Cyrénaïque en Afrique. Donc, un vaste domaine qui est aujourd'hui, qui était à l'époque composé de la Libye, une partie du Tchad, du Mali même. Donc, Cyrène était un territoire de l'Afrique. Donc, quand on dit Simon de Cyrène, Simon de Cyrène qui se trouve en Afrique. Donc, Simon l'Africain.
3: Merci, mon père. On vient de comprendre donc que c'est un fait important.
1: Oui.
3: C'est-à-dire... Oui, vous pouvez nous expliquer
1: tout. Non, ça
3: vous
1: dit tout simplement quand même que Dieu ne nous a pas oubliés. S'il a fallu qu'un noir aide Jésus, le grand Jésus, à porter sa croix. Et puis, souvenez-vous que lorsque Hérode, le roi d'Israël, a voulu tuer le petit Jésus et qu'il n'a pas eu quand les mages ont emprunté un autre chemin, eh bien, il s'est fâché le roi et il a fait tuer tous les enfants.
3: C'est ça.
1: Mais en songe, l'ange a dit à Joseph, lève-toi, prends l'enfant et sa mère et fuis en Égypte. Or, l'Égypte est en Afrique.
3: C'est en Afrique, oui.
1: Donc, Jésus tout petit est encore venu en Afrique.
3: En Afrique, c'est la terre.
1: Il s'est réfugié là
3: de son exil,
1: jusqu'à
3: de son
1: la mort d'Hérode avant de retourner en Israël. Donc, on se rend compte que nous, Africains, continent africain, ne sommes pas aussi déshérités ou bien malmenés, mal aimés par le Seigneur, dans la mesure où un de nos propres frères noirs va porter la croix pour aider le Jésus de Nazareth. C'est vrai, un honneur pour nous les Africains.
3: Oui,
1: il faut qu'on le sache aussi.
3: Merci, mon père. Et, bon, nous l'avons. Je ne sais pas si.
1: Bon, et un petit témoignage que je voulais donner avant de finir, avant de donner la parole à notre frère.
3: Oui.
1: Il y a un missionnaire de l'ex-Zaïre, un blanc,
3: oui,
1: dont l'église est à Paris, qui raconte qu'un jour, pendant son pèlerinage en Israël, devant le mont du Golgotha, voilà que dans une vision claire, il voit un noir, tout en sueur, un colosse grimpant le mont Golgotha avec une grosse croix sur les épaules. Il n'était pas encore revenu de sa surprise quand le Seigneur lui a dit que la vision qu'il a eue, eh bien, concernait Simon de Cyrène. Et c'est alors que le Seigneur lui a expliqué que Simon de Cyrène était bien un noir. Cela est d'autant plus évident que Cyrène, c'est bien un territoire voisin de la Libye en Afrique. Quand on fait les recherches, on voit cela aujourd'hui encore. Il faut donc que le monde le sache, la croix est l'école du christianisme et l'Afrique porta la croix de Jésus aussi à travers Simon. Et c'est un honneur.
3: Merci. Alors, je ne sais pas si Lucien commence à changer d'avis.
2: Peut-être que je vais m'installer même dans mon avis.
1: Oui.
2: Parce que je vois effectivement que l'Afrique est présente dans la Bible. Oui. Ça, Dieu ne l'a pas oublié. L'Afrique qui a aidé le Christ à porter sa croix. Mais je vois encore et je vois encore.
3: Oui, Lucien va dire que oui, mais Simon de Cyrène, c'était pour souffrir avec Jésus.
2: Justement, on continue de souffrir. Puisque quand on prend Esaïe,
3: oui,
2: Esaïe a prophétisé ainsi concernant l'avenir de l'Afrique, de l'Égypte. Il a dit en Esaïe chapitre 19, versets 5 à 10, « Les eaux de la mer tariront, le fleuve deviendra sec et aride, les rivières seront infectées, les canaux de l'Égypte seront desséchés, les jougs et les roseaux se flétriront. Ce ne sera que nudité le long du fleuve, à l'embouchure du fleuve. Tout ce qui aura été sémé près du fleuve se desséchera, se réduira en poussière et périra. Les pêcheurs gémiront, tous ceux qui jettent la meçon dans le fleuve se lamenteront. Ceux qui étendent les filets sur les eaux seront désolés. Ceux qui travaillent le long peigne, le fin peigne et tissent les toiles blanches seront confus. Les sentiers du pays seront dans l'abattement. Tous les mercenaires auront l'âme attristée. » Alors, il apparaît là trois choses qui caractérisent les problèmes économiques que connaîtront l'Afrique ou que l'Afrique connaît. Il y a d'abord l'avancée du désert.
3: La sécheresse,
2: oui.
3: La désertification.
2: Le fleuve deviendra sec et aride.
1: Mm-hmm.
2: Les rivières, ainsi de suite. Les arbres. Ensuite, il y a la pauvreté.
1: Oui.
2: Il dit qu'il n'y aura que nudité. Enfin, il y a le problème de l'industrie. Ceux qui travaillent le fin peigné et qui tissent les étoffes seront confus. Et ce problème-là se remarque. L'Afrique a porté la croix encore. Est-ce qu'il a fait l'Afrique pour que l'Afrique continue de porter le poids de l'humanité ou que l'Afrique puisse s'afficher comme les autres? C'est là mon problème.
1: Eh bien, je pense que c'est tout à fait le contraire dans la mesure où Dieu, malgré ce que Isaïe a dit, parce que ça c'était par rapport à un passage donné, à une époque donnée, concernant aussi un message de Dieu, et que Dieu, au fur et à mesure, construit et qu'il bénit également. C'est vrai que par moments, Dieu peut être en colère contre un peuple, mais au fil du temps, Dieu aide ses enfants. Donc, je voudrais tout simplement dire que l'Afrique n'est pas un continent délaissé par le Seigneur. Si nous prenons ne serait-ce que notre terre des Burnés de Côte d'Ivoire, vous voyez que notre sous-sol est tellement et immensément riche. Des recherches ont prouvé que ne serait-ce que le Congo Zaïre, vous prenez le Congo Zaïre, vous prenez Congo Kinshasa, vous prenez également l'Angola,
3: oui.
1: Vous prenez l'Afrique du Sud, et puis un autre quatrième pays, les richesses du sous-sol de ces quatre pays africains suffisent à faire émerger tout le continent africain. Tout le continent africain. Parce que le sous-sol est extrêmement riche en diamants, en or, en pétrole,
2: en fer,
1: en gaz,
2: en
3: diamants.
1: On ne peut pas compter tout cela parce que c'est une mine extrêmement riche que le Seigneur nous a donnée. Malheureusement, c'est l'exploitation par nous-mêmes d'abord, et ensuite aussi l'ouverture que nous faisons par rapport aux autres, aux vautours qui sont autour, eh bien, qui profitent pour nous diviser, pour mieux régner. Eh bien, je pense que si nous étions unis et si nous pouvions nous asseoir et nous dire, ben, écoutez, nous avons tellement de richesses que c'est idiot de se faire, je dirais, martyriser inutilement, dans la mesure où c'est nous-mêmes qui donnons l'occasion aux autres de nous ravir nos richesses et de nous maltraiter. Si nous pouvions nous asseoir, réfléchir un temps soit peu et nous remettre encore à l'école du Seigneur, c'est-à-dire dans l'humilité, apprendre à pouvoir exploiter à notre propre compte toutes ces richesses, je pense que nous serons très très très loin. Maintenant que nous-mêmes n'avons pas nous décider à le faire, eh bien on sera à la traîne. Mais ça, ce n'est pas Dieu. Dieu, nous sommes tous ces enfants de Dieu. Il a donné à chaque continent des possibilités. Quel que soit le pays africain où vous irez, il y a des richesses. C'est moi qui vous le dis. Demandez bien, renseignez-vous bien, vous verrez qu'il y a des richesses, même dans le sous-sol. Même le Mali où le Mali est, là, il y a beaucoup de désert. Mais est-ce que vous savez combien de tonnes d'or exploite là-bas?
3: Oui.
1: Que des Blancs exploitent, et les Sud-Africains aussi exploitent. Non, nous sommes riches. Ne faut pas penser que quand on sort, quand on voyage, on découvre des choses. Et on se rend compte que nos pays africains ne sont pas délaissés au contraire par Dieu. Bien au contraire, ils sont bénis par le Seigneur, mais c'est souvent nous-mêmes qui sommes à la base de notre propre malheur, et c'est dommage.
2: Oui, et justement, c'est le cas de dire que les pères africains ont aussi des choses édifiantes qu'ils ont laissées à leurs descendants. Il est vrai que nous devons renoncer radicalement au fétichisme, à l'idolâtrie et à l'animisme. Mais il y a des choses, surtout sur le plan de l'éducation de base, de vie en société, d'éthique, de relations avec les étrangers, de mentalité, que nos ancêtres nous ont léguées et que nous avons éliminées par excès de conformisme avec l'Occident. Il faudrait que nous puissions faire appel à ces éléments d'éducation de base pour que notre Afrique puisse aller de l'avant.
3: Oui, alors... je suis...
1: C'est le volet de l'éducation pour nous.
3: Je vous écoute, mais Lucie a failli me déstabiliser un peu en utilisant la Bible. Lui oui. qui est un adepte de Bosson.
2: C'est une étiquette.
3: Non, toi tu es le traditionniste. Alors c'est vrai que l'ennemi aussi connaît la Bible, mais tu utilises donc Isaïe pour dépeindre vraiment l'Afrique comme le pays de la désolation, où il y a la sécheresse, les fleuves et les sources tarissent, etc. Mais toujours dans le livre d'Ésaïe, le chapitre 19, je n'ai pas très bien le verset en tête, il est dit aussi « L'Éternel sera connu des Égyptiens et les Égyptiens connaîtront l'Éternel. » Et il est ajouté « L'Éternel les bénira en disant « Béni soit l'Égypte, mon peuple. » Alors, donc ça aussi, ça veut dire que Dieu a béni l'Égypte.
2: Oui. Dieu va bénir.
3: Bénir l'Afrique.
2: Oui, voilà, moi je préfère prendre ça de cette façon.
3: La prophétie n'est pas encore réalisée.
2: Oui, mais elle va se réaliser, n'est pas encore réalisée. Parce
1: que non, je pense quand même que l'Égypte a le plus grand fleuve là, le Nil.
2: Oui.
1: C'est une grande richesse, une source intarissable.
2: Oui.
1: Et quand vous voyez les qu'on appelle ça en Égypte là, les pyramides.
2: Oui.
1: Et la momification des pharaons qui ont longtemps perduré à travers le temps. On voit le corps, les sacrophages là. Mais c'est une science qu'on n'arrive même pas encore à cerner aujourd'hui.
2: Oui.
1: Quand on se rend compte que les mathématiques ont été aussi découvertes là-bas, on se demande, mais tiens, ils étaient très très intelligents à l'époque. Et bien voilà qu'il y a eu une ère où beaucoup de choses se sont dégradées parce que le nord de l'Afrique n'était pas désertique, c'était... un massif forestier. C'est par la suite, avec le cours du temps, que cela a été dévasté.
3: Alors, qu'est-ce qu'il faut en penser? Laquelle des prophéties est en train de se réaliser actuellement? Celle de la désertification ou celle de la bénédiction de l'Égypte?
2: Moi, je vois un peu, c'est mi-fig, mi-raisin. Un peu de bon, un peu de mauvais. De bon, parce que lorsqu'on essaie de voir effectivement l'architecture des pyramides, dit-on, que la physique n'est même pas encore arrivée à retrouver exactement, à pouvoir reconstruire une pyramide telle qu'elle était, avec toutes les connaissances scientifiques que nous avons actuellement. Et on se demande bien quels ont été les instruments utilisés pour les bâtir.
3: Mais qu'est-ce qu'on a
2: n'empêche que les guerres subsistent en Afrique.
3: Bon, alors, justement, parlant des guerres, je te signale, tu dois le savoir, qu'en Europe, c'est vrai, tu me diras qu'il y a quelque temps, mais il y a les Français et les Anglais se sont battus pendant 100 ans. On parle de la guerre de 100 ans.
2: Oui.
3: C'est pas 10 jours, c'est pas 10 ans.
2: Oui, guerre de 100 ans.
3: Oui.
2: Mais pour nous, on ne sait pas quand ça va, on va compter
3: et
2: jusqu'à
3: quand. Tout près de nous, il y a eu deux grandes guerres mondiales. On nous a impliqués.
2: À l'Africain était impliqué.
3: Oui, mais je veux dire que
2: celui qui ne savait rien de cette histoire.
3: Oui, mais c'est pas nous qui étions à l'origine. C'est pour dire que dans ces pays aussi, il y a la guerre, Kosovo, tout ce que tu veux. Donc, je ne pense pas que les guerres soient un critère pour déterminer si un peuple est maudit, puisque c'est ça le sujet de notre discussion, ou non, puisque la guerre, on retrouve ça chez tous les peuples, dans tous les continents, dans l'histoire de tous les peuples, et même actuellement, dans tous les pays, il y a la guerre.
1: Et moi, je voulais ajouter, parce que là, il avait renchéri en disant, mais Simon de Cyrène a porté la croix, encore le mauvais rôle. Or, Jésus a dit...
3: Oui.
1: Celui qui veut me suivre, qu'il renonce à lui-même, qu'il prenne sa croix et qu'il me suive. À plus forte raison, portez la croix du Seigneur directement.
3: Il a été le premier à matérialiser cela.
1: Vraiment, je crois que c'était un grand honneur qui a été fait à l'Afrique à travers Simon de Cyrène, qui a porté la croix de notre Seigneur pour l'aider afin qu'il ne meure pas en chemin.
3: Alors, nous allons faire une transition, souffler un peu avec un cantique.

0: Alors, mon frère, ma sœur, tu es à l'émission Foi et Culture. Nous parlons d'un problème. La race noire est-elle maudite? Les Africains, l'Afrique sont-ils maudits? Alors, tout à l'heure, Lucien et l'abbé étaient d'accord pour reconnaître le génie, l'intelligence des Africains à travers, par exemple, tout ce qui a été accompli dans l'ancienne Égypte, la construction des pyramides, effectivement, les méthodes de calcul, les moyens utilisés sont totalement extraordinaires. Et à l'heure actuelle, si on devait reproduire ces constructions dans les mêmes conditions, cela serait très difficile. Donc, il y a effectivement un génie, une intelligence qui est donnée à ces peuples-là. Alors, on peut se poser la question de savoir qu'est-ce qu'il en est. Est-ce que les Africains, les Noirs ont...
1: Du génie.
0: Oui, ont du génie. Qu'est-ce qu'ils ont prouvé? Qu'est-ce qu'ils ont inventé véritablement d'important pour l'humanité? Alors, nous allons donc, dans cette deuxième partie de notre entretien, voir quelles sont les grandes inventions. Quand nous parlons de grandes inventions, c'est-à-dire celles qui ont fait avancer l'humanité et dont les auteurs sont des Noirs ou des Africains. Alors, on peut commencer par la lampe électrique. Mm-hmm. La lampe électrique aurait été inventée donc par un Noir.
1: Oui, il s'agit de Lewis Latimer. Il est né le 4 septembre 1842.
0: Oui.
1: À, comment on appelle, Chelsea. C'est comme ça que ça se prononce. Oui. Dans la région de Massachusetts. Il a grandi à Boston. Son père s'appelle George Latimer. C'est un ancien esclave qui est parti en 1830 pour Boston, en Virginie. Mm-hmm. Et en 1863, exactement, Lewis Latimer avait 16 ans. Il s'engage donc dans la marine de l'Union comme garçon de la cabine de l'US, comment on appelle ce, Massachusetts.
0: Bon, Massachusetts.
1: Non, pas Massachusetts. Bah. C'est en fait des termes anglais. Mm-hmm. Alors donc, après sa libération, en 1865, Latimer retourne donc à Boston,
0: oui,
1: où il était. Et comme il avait des difficultés pour la chose technique, il étudie et développe le dessin technique. Alors, ce qui va l'amener à être engagé chez Crosby et Gould, mm-hmm, qui est une compagnie. Et donc, en 1880, Latimer et son camarade inventeur Joseph obtiennent un brevet pour leur invention de la première ampoule à incandescence. Ces ampoules qu'on a, mm-hmm, avec des filaments, mm-hmm, dedans. Là.
0: C'est ça.
1: Voilà. Et avant cette découverte ingénieuse pour l'époque, les filaments sont déjà réalisés, mais ils en sont en papier. Mm-hmm. Et Latimer pressent que le filament en bambou de Thomas Edison sera peu fiable par rapport à l'ampoule initiale qui ne durera que 30 heures avant de griller. Donc, il va inventer un filament de carbone, mm-hmm, et il rend aussi l'ampoule plus pratique. Et Latimer, qui est le pionnier dans le développement de la langue, donc de la lampe électrique,
0: oui,
1: il fut le seul Noir à être membre de l'équipe de recherche de Thomas Edison, composée d'éminents scientifiques. Alors Edison donc va inventer la lampe à incandescence, et c'est Latimer qui est membre des pionniers d'Edison, qui est le premier assistant de l'inventeur, donc qui va le faire. Bon. Voilà, donc...
0: Une première invention importante,
1: oui, oui,
0: c'est donc la lampe à incandescence,
1: voilà,
0: durable, inventée donc par, comment tu l'appelles,
1: Latimer.
0: Latimer.
1: Et c'est ce Latimer,
0: oui,
1: qui va, avec Edison,
0: oui,
1: faire l'installation du système électrique,
0: mm-hmm,
1: à New York, à Philadelphie, à Montréal, au Canada, et aussi à Londres, en Grande-Bretagne. C'est ce même Latimer-là.
0: Mm-hmm.
1: Alors, donc,
0: c'est
1: vraiment remarquable.
0: Mon père, vous avez une autre invention à nous présenter?
2: Oui, moi, je voudrais parler un peu de...

0: Benjamin Banneker, le premier scientifique noir. En effet, lui, à partir de l'âge de 21 ans, il a vu un certain Joseph Lévy qui avait une montre au poignet. Et puis, il a admiré cela parce qu'il n'avait jamais vu de montre. Et Joseph Lévy, voyant que ce jeune homme, bon, admirait sa montre, il lui a offerte. Donc, Benjamin prend cette montre-là. Il regarde le fonctionnement de cette montre. Et puis lui-même, Benjamin Banneker, avec des morceaux de bois, il monte sa propre pendule qui va marcher à l'heure pendant 40 ans.
1: 40 ans,
0: 40 ans.
1: une montre en
0: Sans
1: bois.
0: s'arrêter. Il n'a jamais appris comment ça fonctionne une montre. Il a vu, il a regardé. Bon, puis il a inventé la sienne. Et puis pendant 40 ans, cette montre en bois a sonné à l'heure pendant 40 ans. Et ces travaux-là de Banneker sur les pendules vont l'amener à réparer les montres, les pendules, les horloges et même les cadrans solaires des autres plus tard. Et puis en 1791, il fut engagé avec une équipe de géomètres experts nommés par le président George Washington lui-même en personne pour dessiner les plans du district de Columbia. Banneker donc fut le seul Africain à obtenir un engagement présidentiel. Voilà un peu ce que je voulais dire à son sujet.
1: Alors, en médecine, on nous dit également que les Africains ont été très présents. Qu'est-ce qu'on peut noter?
2: Oui. La première opération à cœur ouvert a été effectuée avec succès en 1893.
1: Une première opération à cœur ouvert.
2: Oui, première opération à cœur ouvert par le docteur Daniel Hall Williams. Il est né en 1856
1: Oui.
2: et il a tiré sa révérence en 1931. Alors, c'était une époque où la chirurgie n'en était qu'à ses
1: Ah oui,
2: balbutiements.
1: c'est sûr, à cette époque.
2: Oui. Alors, il reçut un jeune patient qui était atteint d'une balle à la poitrine. Et après l'opération, ce jeune homme-là a survécu. Il a vécu jusqu'à 50 ans passés avant de mourir. Et cette première opération à cœur ouvert,
1: A été
2: ça a été
1: effectué
2: fait
1: par
2: par
1: un
2: un
1: noir.
2: noir.
1: Il y a beaucoup de choses qu'on ne sait pas. Alors,
2: Oui.
1: juste pour toi, mon frère qui nous écoute, ma sœur, voici quelques inventions qui ont été faites par des Noirs, des Afro-Américains ou des Africains. Eh bien, il y a pêle-mêle le piège à fusil, la table à vapeur,
2: Même
1: oui.
2: les bains d'impression photographiques
1: Graphique, oui.
2: pour faire révéler les
1: Les
2: photos,
1: photos,
2: ça a été fait par un
1: voilà.
2: noir et c'était le 13 août 1895,
1: Oui.
2: oui, par Clatonia Joachim d'Orticus. C'est un noir et c'est lui qui l'a inventé.
1: Il y a aussi les capsules pour les bouteilles, ces boissons hygiéniques. Bon, toutes ces capsules ont été inventées également par un noir. C'est un détail. Le réfrigérateur, le téléphone aussi. Les noirs ont contribué à perfectionner cela.
2: Oui, même les balances portables
1: C'est ça.
2: par les noirs. Oui.
1: Je te laisse présenter cette invention. Moi, ça a été inventé également par.
2: Oui, les water clothes.
1: Oui, water close, c'est quoi?
2: C'est ce que nous appelons les WC.
1: Le
2: C'est
1: WC.
2: encore un noir qui l'a
1: Qui
2: inventé.
1: a
2: Voilà.
1: inventé
2: Oui,
1: cela?
2: c'était le
1: C'est très
2: 19
1: important.
2: décembre,
1: Voilà.
2: oui, le 19 décembre 1899, et il s'appelle Jérôme Rhodes.
1: Bien,
2: Encore,
1: alors,
2: il est ingénieux, hein?
1: oui, nous arrivons donc au terme de notre émission, mais pour te faire comprendre, toi, Lucien, qui pensais peut-être au début de cette émission que les Noirs, les Africains, etc., sont vraiment maudits, que Dieu, comme le disait l'abbé tout à l'heure, a béni le sous-sol et ce pays qui est plein de richesses. Il a donné la même intelligence à tous ses enfants. Nous avons voulu donner la preuve, mais je pense que tout le monde en est bien conscient, que l'intelligence ne dépend pas de la couleur de la peau. Mm-hmm. Alors, après tout cela, quelle serait ta conclusion avant que l'abbé ne donne la sienne et ne nous introduise dans la prière finale?
2: Effectivement, ce que je voulais dire, c'est tirer au chapeau aux ancêtres.
1: Oui.
2: Ce que je voulais dire, c'est que il faudrait que nous reconnaissions que nos ancêtres étaient travailleurs et organisés.
1: Mais nous, on n'est plus travailleurs.
2: C'est ce qui se donne à voir. Voyons, les grands empires égyptiens et éthiopiens en sont les preuves frappantes. Et ils n'ont pas été copiés. N'est-ce point là des vertus sacrées? Là-dessus, l'Occident n'a rien à nous enseigner. Malheureusement, comme l'a annoncé le prophète Isaïe, l'esprit de l'Égypte a disparu parce que les Africains sont branchés aux mœurs occidentales. Or, nombreuses sont les mœurs que l'Afrique doit ramener à l'existence et promouvoir. Même lorsqu'on prend les leaders africains, ils doivent se rendre compte qu'ils doivent réinstaurer, rappeler, ramener, promouvoir l'amour qui a caractérisé nos ancêtres. Cet amour s'exprimait par le respect de l'autre, par la générosité, le partage, l'hospitalité. Il y avait aussi l'unité qui se manifestait par la vie de communauté, le rassemblement, l'exaltation de la fraternité, de l'amour fraternel, et tout cela sans oublier la palabre qui était l'institution du dialogue et de la liberté d'opinion et d'expression dans l'ordre, dans la paix et dans l'édification. Et tout ceci, on a laissé tomber. Je crois qu'il faudrait que nous fassions recours à ceci. Pas un retour, mais recours. Et on irait mieux. C'est la conclusion que je peux poser.
1: Merci. Mon père.
0: Oui.
1: La race noire est-elle maudite? Les Africains sont-ils défavorisés, abandonnés de Dieu?
0: Non, parce que Dieu nous aime tous. Et c'est vrai que par moments, nous pouvons sortir du chemin. Mais il fera tout pour nous ramener sur le bon chemin. Donc la race noire n'est pas maudite, bien au contraire, elle a été tellement bénie par le Seigneur. C'est à nous de faire l'effort de nous approprier ces biens-là, de bien les gérer, de bien les exploiter et de ne pas permettre à l'ennemi de gâcher notre vie. Amen.
2: Amen. Amen.
1: Alors, merci mon frère, ma sœur d'être resté à notre compagnie. C'était Foi et Culture, le traditionnaliste
2: Lucien Kouadio.
0: L'abbé Olivier Nakanabo
1: et Joseph-Pierre Amondabi.
0: Avant donc la bénédiction finale, mettons-nous en position de prière. Au nom du Père, du Fils et du Saint-Esprit.
2: Amen. Amen.
0: Merci infiniment Seigneur, toi qui nous as permis encore en cette nuit de venir sur cette station de radio pour parler de toi. Et nous nous sommes posé la question suivante, à savoir... La race noire est-elle maudite? À cette question, nous avons vu, Seigneur, que tu n'as point maudit la race noire. Au contraire, tu l'as tellement bénie. Tu lui as donné tellement de richesses et de ressources que par moments, elle ne se retrouve pas. Mais bénis, Seigneur, ta main sur tes enfants que nous sommes. Et pour que, Seigneur, ta volonté et ta grâce se manifestent sur tous ces Africains que nous sommes, nous te supplions de briser tout ce qui a été manigancé par l'ennemi. Afin que tes enfants progressent et bénéficient encore toujours de tes largesses. Et pour que ta volonté se fasse pour eux là où ils sont, à la maison, en route, en voyage, dans le véhicule comme à terre. Seigneur, bénis-les, soutiens-les, fortifie-les. Notre Père.
3: Qui es aux cieux, que ton nom soit sanctifié, que ton règne vienne, que ta volonté soit faite sur la terre comme au ciel. Donne-nous aujourd'hui notre pain de ce jour. Pardonne-nous nos offenses, comme nous pardonnons aussi à ceux qui nous ont offensés. Et ne nous soumets pas à la tentation, mais délivre-nous du mal.
0: Car c'est à toi qu'appartiennent
3: le règne, la puissance et la gloire pour les siècles des siècles. Amen.
0: Et notre Mère bien-aimée, nous voulons aussi te confier chacun de tes enfants qui a pris le temps d'écouter cette émission, les techniciens, les animateurs. Je vous salue, Marie.
3: Pleine de grâce, le Seigneur est avec vous. Vous êtes bénie entre toutes les femmes, et Jésus, le fruit de vos entrailles, est béni. Sainte Marie, Mère de Dieu, priez pour nous, pauvres pécheurs, maintenant et à l'heure de notre mort. Amen.
0: Gloire au Père et au Fils et au Saint-Esprit.
3: Comme il était au commencement, maintenant et toujours, dans les siècles des siècles. Amen.
0: Le Seigneur soit avec vous.
3: Et avec votre esprit.
0: Que Dieu Tout-Puissant vous bénisse et vous garde, le Père, le Fils et le Saint-Esprit.
3: Amen.
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0: C'est un plaisir pour nous de célébrer le roi des rois, le seigneur des seigneurs, l'agneau de Dieu qui ôte le péché du monde. Il est l'agneau de Dieu qui ôte le péché du monde, symbole de la miséricorde divine, celui qui vient se sacrifier pour prendre sur lui le péché des hommes. Mais aussi, il est le lion de la tribu de Judas. Son nom, c'est Jésus de Nazareth. Il mérite louange, il mérite gloire, il mérite l'adoration. Et pour lui, nous crions salut, honneur, puissance à l'agneau. Oui, frères et sœurs, bien-aimés frères, bien-aimés sœurs de la Radio Maria, chers auditeurs, il est 14 heures environ et nous voulons vous saluer en vos qualités, en vos rangs. Nous sommes dans la joie de vous retrouver encore ce matin. Nous bénissons Dieu pour son esprit qu'il répand sur vous, dans votre environnement, dans votre maison, dans votre habitacle, dans vos voitures, dans vos bureaux, dans vos lieux de travail, où que cela soit, dans les champs, sur les chantiers, peu importe les horizons dans lesquels vous vous tenez, soyez bénis. Soyez bénis. Nous voulons également saluer notre bien-aimé frère qui s'occupe de la transmission de nos voix au travers de la technique. Il est au-delà de la cabine. Et nous voulons saluer notre bien-aimée sœur religieuse qui s'occupe de la radio. Elle est notre mère ici. Soyez bénie, ma sœur, là où vous êtes. Vous nous suivez. Nous voulons également saluer, nous ne sommes pas seuls sur le plateau, notre bien-aimée sœur Audrey. Bonjour.
1: Bonjour, modérateur.
0: Paix sur toi ce matin.
1: Amen, amen.
0: Est-ce que tu te sens assez en forme pour t'occuper de nos auditeurs aujourd'hui?
1: Oui, toujours. C'est un réel plaisir, en tout cas, une profonde joie qui m'anime à chaque fois que je me tiens en ce lieu pour partager la parole avec mes frères et sœurs. Amour et joie à tous ceux qui nous écoutent. Soyez et soyons tous bénis au nom de notre Seigneur Jésus. Aujourd'hui, nous ne sommes pas en retard. Hein. Nous avons commencé à l'heure. Et comme on a assez de temps, on ne va pas perdre aussi, parce qu'il y a beaucoup de choses à dire. Alors que tous ceux qui ont la possibilité de noter, voilà, s'apprêtent avec leur stylo, leur petit carnet, et surtout la Bible aussi. Nous allons commencer.
0: Oui, nous allons commencer, mais d'abord avec un cantique de Maggie Blanchard, Libérée. C'est elle qui nous lance chaque fois que nous sommes en ces lieux.

0: Jésus-Christ a payé ma rançon.
1: Amen.
0: Donc, il n'y a plus de condamnation. Telles sont les paroles très fortes que notre bien-aimée sœur Maggie Blanchard vient de libérer dans nos horizons. Alors, nous revenons à vous encore, notre sœur Audrey.
1: Merci, modérateur. Alors, comme d'habitude, hein, je vais lire. Je suppose que tout le monde s'est déjà apprêté et a de quoi noter. Je vais lire le texte. Déjà, on n'oublie pas que le thème d'aujourd'hui, c'est « Retourner à Dieu ». Ou si vous voulez encore, « La miséricorde divine ». Voilà. Alors, je lis le livre de Marc au chapitre 1. Il n'y a qu'un seul verset que je vais lire. Il est vraiment court, mais assez profond. Et il demande à ce qu'on le comprenne très bien. Et je crois qu'aujourd'hui, avec la grâce de l'Esprit-Saint, c'est ce qui se fera. Marc, chapitre 1, verset 15. Je lis la parole de Dieu. Il disait, « Le temps est accompli. Le royaume de Dieu est proche. Changez et croyez à l'Évangile. » Donc, je recommence. Il disait, « Le temps est accompli. Le royaume de Dieu est proche. Changez et croyez à l'Évangile. » Parole du Seigneur notre Dieu, nous rendons grâce à Dieu. Alors, modérateur, voici notre thème et aussi le verset que je viens de lire. Il est vraiment court, mais je crois que chaque mot en temps normal pour une bonne méditation, chaque mot doit être scruté afin de bien comprendre. Parce que autant il est court, autant aussi on sent qu'il y a de la profondeur, il y a des choses à dire et c'est vraiment important. Parce que je crois que pour le bonheur de l'homme, pour la réussite de l'homme, pour le salut de l'homme, tout se résume en ce qui est dit ici. Le temps est accompli, le royaume de Dieu est proche, changez et croyez à l'Évangile. Ici, c'est une condition. Tout est là. Et la condition, c'est de changer et croire à l'Évangile. Alors, je sais qu'il est aussi écrit que la Bible déclare que tous sont péchés et sont privés de la gloire de Dieu. C'est par rapport au changement ici. Comme peut-être dans d'autres versions, on dira « Repentez-vous », voilà. Donc, ici, pour faire simple, qu'est-ce que c'est que le péché? Qu'est-ce que c'est que le péché? Et quel impact ce péché-là a aujourd'hui dans nos vies, au point de nous éloigner de Dieu, où on nous demande de nous repentir, de changer? Et puis la dernière question, comment on fait pour revenir à Dieu? Parce que beaucoup d'entre nous ont certainement donné leur vie à Jésus, ont marché pendant longtemps avec le Seigneur et arrivé à un moment donné, on sent comme une cassure, une coupure, voilà, on sent qu'on n'est plus dans la chose. Parfois, on s'en veut, on s'accuse ou les autres nous pointent du doigt, nous accusent ou à cause du regard des autres, on n'ose plus faire certaines choses. Et dans le cœur, on se sent éloigné. À cause de tout ce qu'on nous dit sur la Bible par rapport au Seigneur qui n'aime pas le péché. Mais comment faire alors pour revenir à Dieu?
0: Merci pour ces questions qui sont très pertinentes, apparemment très simples, mais qui sont le nœud, le creux du problème de l'humanité. Avant d'aborder le thème de ce jour, donc, nous allons prendre un cantique. Et le cantique dit « Miséricorde insondable ».

0: Alors, bien-aimés frères et sœurs, il y a un sérieux problème. La fois passée, nous avons annoncé Jésus. Nous avons montré l'importance de la venue de Jésus dans le monde. Pourquoi Dieu a voulu qu'il soit? Dieu a tout créé, Dieu a tout bien fait, Dieu a disposé de tout pour l'homme et l'homme a désobéi à Dieu. Désobéir à Dieu. Ne pas écouter ce qu'il a dit, ne pas faire ce qu'il dit de faire, en faire à notre tête, à notre convenance. C'est ça, péché. Péché, quitter dans la voie le chemin que Dieu a tracé pour nous pour embrasser autre voie. C'est ça, péché. Et donc, le thème que vous nous proposez aujourd'hui est la bienvenue, retourner à Dieu. Ou la miséricorde divine. Quand tu décides de revenir à Dieu, c'est la miséricorde de Dieu qui ne peut que s'éclater pour te faire bon accueil. À l'exemple de la parabole du jeune homme, il y a eu deux. La Bible le dit en Luc au chapitre 15e que il a reçu de Dieu le patrimoine qui lui revenait, son héritage qu'il a réclamé. Et quand il a reçu, la Bible nous relate que il est parti loin de Dieu. Et quand il est allé et qu'il a commencé à connaître la misère, il s'est souvenu que le lieu qu'il a quitté, où se trouvent son père et son frère, sa famille, il y a encore de l'abondance. C'était difficile pour lui de revenir puisqu'il a tout perdu. Mais il est rentré en lui, il a dit, je vais retourner chez mon père. Et là, je vais lui dire, Père, j'ai péché contre toi, j'ai péché contre le ciel. Je ne suis plus digne d'être appelé ton fils. Pardonne-moi. Oh, le père, lui, il l'attendait depuis longtemps. Donc le père a dit, dépouillez-le de ses haillons qu'il a allé prendre pour porter, remettez-lui, lavez-le, remettez-lui son habit, son manteau, un manteau blanc et éclatant, enlevez, mettez une alliance à son doigt, au nom de l'alliance qu'il y a entre toi et entre lui et nous, redonnez des chaussures et puis tuez le veau gras, comme quoi, quand tu as péché et que tu te tiens loin de Dieu, Dieu attend toujours. Dieu n'est pas un homme. Ça, chers auditeurs, vous qui m'écoutez, vous devez le comprendre. Notre Dieu n'est pas un homme. L'homme est limité et l'homme a son raisonnement. Mais Dieu est Dieu. Il est le créateur de tout. Il a comment il fonctionne. Lui, tu as péché. Tu as réclamé ton Dieu. Tu as réclamé ton héritage. Il te le donne. C'est un droit. Il t'a créé dans la droiture. Et il sait que tout ce qu'on te doit, on doit te le donner. Dieu se garde de distribuer inutilement ce qu'il a en projet de donner à sa création pour ne pas dilapider. Et cette parabole de Luc au chapitre 15, le fils prodigue, c'est justement pour nous comprendre cela, que si tu insistes, il te donne. C'est lui qui est venu dire, alors permettez-moi de vous le lire. Il dit, un homme avait deux fils. Le plus jeune dit à son père, mon père, donne-moi la part du bien qui doit me revenir. C'est l'homme, par son attitude, qui cherche à mettre la main sur qui il est, ce qu'il vaut, ce qu'il peut faire, ce qu'il veut devenir, dans cette liberté d'expression, Ève. A osé rencontrer le serpent ancien, a osé, sans chercher l'avis du Père éternel, du Dieu créateur, sans chercher son avis, a osé entrer en entretien avec lui, a osé l'écouter, c'est-à-dire entendre et faire, être d'accord avec ce qu'il a dit, alors que lui, il ne faisait que la tromper. Et alors, quand Dieu te donne ton patrimoine, ton héritage, et que tu ne marches pas sur la voie, tu te retrouves loin de Dieu. Et là, tu es à la merci de celui que tu ne connais pas, qu'on appelle le diable, le serpent ancien. Tu ne le connais pas. Et toute proposition, il y a un film qui a été fait, Proposition indécente. Toute proposition qu'il te fera est une proposition qui mène à la mort. Toi, tu penses qu'elle te mène à la vie. Alors aujourd'hui, malheureusement, beaucoup ont eu des propositions indécentes, des propositions mortifères, des propositions qui détruisent, qui anéantissent leur vie, croyant avoir bien fait. Et aujourd'hui, ils n'ont que les larmes qui coulent. Ça veut dire quoi? Regardons le monde. Frères et sœurs, vous qui m'écoutez, le monde est empli de personnes qui aujourd'hui veulent tout, parce que tout miroite dans le monde. De plus en plus, un Américain allé en Chine, il a pensé que c'est aux États-Unis que se trouve la beauté, les immeubles, les gratte-ciels, les voitures. Mais quand il est allé en Chine, il dit non, mais la Chine est dans une autre dimension, c'est pas possible. Ils sont étonnés, surpris. Tout ce qu'il y a de beau, de merveilleux aujourd'hui vient de la Chine. Alors, sachez que Satan a commencé à régner dans le monde sur la base de quelque chose qu'on appelle M-E-N-S-O-N-G-E, mensonge. Quand il est arrivé, il a commencé son entretien avec Ève. La première des choses, c'est de mentir. Il dit quoi? Il dit, donc Dieu vous aurait-il dit que vous ne devez même pas manger de tous les arbres du jardin? C'est pas ce que Dieu a dit. C'était une manière de l'amener à rentrer dans le piège du mensonge et la déconnecter de son Dieu. Et la femme ose dire, c'est pas ce que Dieu a dit. Dieu a dit de manger de tous les arbres, à part l'arbre qui est au milieu, le fruit de l'arbre qui est au milieu du jardin. Or, l'arbre qui est au milieu du jardin, c'est l'arbre de la vie. Dieu aussi n'a pas dit de ne pas manger de ce fruit. Donc, du coup, il va se rendre compte qu'elle est ignorante. C'est pourquoi la Bible dit, mon peuple périt parce qu'il lui manque la connaissance. Vous n'avez aucune connaissance. Vous ne savez pas qui vous aborde. Vous ne savez pas avec qui vous échangez. Vous êtes en entretien. Vous ne savez pas qui est à côté de vous, avec qui vous dormez dans la chambre. Vous ne savez pas celui que vous appelez votre meilleur ami. Celui même que vous appelez mon mari, mon chéri, ma femme. Vous n'avez aucune idée de qui il est. Je connais personnellement une personne qui, en plein minuit, 1h du matin, a fait descendre le dessous de sa femme, a commencé à raser son pubis, parce que son marabout lui a dit, j'ai besoin de ça pour faire quelque chose pour que tu sois riche, peu importe pour elle. C'est-à-dire, il est prêt même à liquider sa femme. Et pourtant, elle crie pour dire, c'est mon mari. Lui-même, dehors, il dit, c'est ma femme. Mais, en catimini, il est prêt à la liquider. Et beaucoup ont liquidé leur enfant. Beaucoup ont liquidé leur maman. Beaucoup ont liquidé leur papa. Au nom des gains qu'ils veulent dans ce monde. Parce que tout miroite. Et c'est au nom de ce qui brille, qui n'est pas or, que Adam et Ève a réussi à taper. Et plutôt, le serpent ancien a réussi à faire flasher Ève. Il a regardé le fruit. Il a vu que c'était beau, merveilleux. C'est sur ça que depuis la Chine, les choses merveilleuses émergent dans le monde aujourd'hui. Tout est brillant, tout est pur, tout est poli, tout est joli, toutes les formes sont belles. Regardez la nature aujourd'hui. De plus en plus, tout devient de plus en plus beau. Il n'y a plus de vilaines voitures. Il n'y a plus de vilaines femmes. Il y a tout pour devenir exquis, fin, joli. Et c'est sur ça que Dieu, et plutôt Satan, joue. Parce que ce qui attire, c'est ce qui frappe dans les yeux. Alors, il crée tout ce qui va frapper tes yeux pour t'attirer à lui, pour te prendre au piège. Donc, le monde est dans le faux. Mais ce monde qui est dans le faux, les hommes qui y vivent veulent ce qui est dans le monde, mais qu'ils n'appellent pas faux. en réalité parce qu'ils ont été trompés. Ils prennent ça pour ce qui est vérité. Tout ce qui est réalité n'est pas vérité. Tout ce qui brille n'est pas or. J'ai pris, je ne peux pas dire les noms comme ça, mais j'ai pris un véhicule qui fait un taxi il n'y a pas longtemps. Je crois que c'était hier, ça m'a donné à réfléchir. J'ai dit, mais ces véhicules-là, il n'y a pas longtemps, ils ont mis ce système-là en marche pour aider les gens à faire des taxis, machin, tout. Pourquoi déjà lui, il a quel âge et puis il est... Tout est décollé, tout est détruit comme ça. Et puis, la voix me vient seule. Hein. Elle dit, oui, mais écoute, si ce sont des véhicules qui ont été faits expressément bon marché, ce n'est pas la qualité, pourvu qu'eux-mêmes aient leur argent, et que celui qui conduit aussi, il a quelque chose. Mais la voiture ne va pas durer avec lui. Or, celui qui payait une voiture avant, il sait qu'il en a pour 10 ans, 15 ans, 20 ans, il a avec son véhicule. Ces véhicules d'aujourd'hui ne peuvent pas. Donc, ça attire. Quand vous regardez, vous courez, vous voulez la voiture. Ça vous attire parce que tout est brillant, poli, joli, belle forme. Aujourd'hui, au nom des belles formes, les femmes courent partout pour faire quoi?
1: BBL.
0: Pour transformer leur poitrine, leur postérieur, tout, pour avoir des formes. Et c'est pourquoi? C'est pour attirer encore les regards sur eux. Vous voyez, au nom de cela, il y a beaucoup de problèmes. Et ça fait que le monde entier vit sous le pouvoir de Satan. Lui, il était déjà là, mais il a réussi à nous avaler tous. Et le monde... Ouais, aujourd'hui, on veut. Tu veux une voiture, tu n'as pas les moyens, tu fais quoi? Tu veux rouler coûte que coûte dans un avion privé comme l'autre joueur. Tu n'as pas les moyens, tu fais quoi? Alors, il signe un pacte. Et le pacte, on va lui dire de livrer son papa. On va lui dire de livrer tant. Ça ne lui coûte même pas quoi que ce soit de te livrer vraiment au diable. Tu vas mourir pourvu que lui, il ait son avion. Pour faire quoi? Pour que tout le monde le voit, il brille. On dit qu'il a réussi. Mais c'est sur le sang des innocents. C'est sur le sang de son père, de sa mère. Je vous donne ce témoignage encore. Ce sont des cas très pratiques. J'ai écouté, j'ai pris le temps de l'écouter, cette jeune sœur, qui me racontait que, je vous donne même le quartier, c'était à Marcory. Ce jeune, il était le seul qui n'a pas réussi, presque, dans sa famille. Tous ses frères, toutes ses sœurs ont réussi et sont allés à l'école. Ils ont eu leur diplôme, mais il était le seul. Et alors, la maman l'aimait beaucoup aussi, parallèlement. Et la maman mettait tout son avoir à son compte pour lui permettre de vivre. Malheureusement, c'est lui qui, un jour, a dit qu'il allait voyager un peu. Comme sa maman lui donnait tout, il est allé. Il est le seul qui n'a pas pu réussir dans la famille. Donc, un peu de grâce pour lui, pour ne pas le frustrer. Mais il allait au Bénin. Alors qu'au Bénin, où il allait, il a tapé 6 mois avant de retourner. Il était allé chercher de quoi réussir dans la vie. Et là-bas, on lui a dit de livrer la personne qui lui tenait tant à cœur. Et qui est-ce qui l'a livré? C'était sa maman. La maman était ici, on lui a envoyé un message pour dire « Ta maman ne va pas bien, elle est gravement malade, il faut que tu rentres. » Il n'est pas rentré, il a tapé 3 mois avant de rentrer. Mm-hmm. Quand il est arrivé, les gens ont vu qu'il avait changé. Ils ont également remarqué que tout ce qu'il faisait réussissait maintenant. Il commençait à avoir tellement d'argent, mais parallèlement, la maman était tellement malade que c'est des asticots qui sortent de son corps. Quand la maman veut aller aux toilettes, c'est comme déchets, c'est des asticots qui sortent également. La maman était pourrie en fait. Mm-hmm. Un jour, la maman l'a appelé pour dire, où tu es allé? Je sais que c'est moi que tu es allé sacrifier. Mm-hmm. Il lui a dit. Mm-hmm. Il n'a pas eu quoi que ce soit à lui dire. Il n'a même pas répondu. Quelque temps après, la maman est décédée. Mais c'est le gars qui pouvait te payer un immeuble, comme rien. Il pouvait te payer telle voiture, on dit que ça coûte 500 millions, il va prendre. Mais il a livré. Et c'est comme ça, beaucoup. Pourquoi les gens sont capables de donner leur arrière et leur postérieur aujourd'hui? Parce qu'ils veulent un poste. Ils veulent devenir quelqu'un. Ils veulent qu'on dise qu'ils ont des bons postes, ils deviennent des homosexuels. Elles deviennent des lesbiennes. Vous voyez, le péché est bon marché aujourd'hui. Ce qu'on appelle péché, c'est-à-dire que l'homme ne se soucie plus, l'homme d'aujourd'hui ne se soucie pas en partie de se comporter de manière à plaire à Dieu. Non, on s'en fout. Mais comment faire pour réussir, pour qu'on dise que j'ai réussi? Voilà ce qui importe aujourd'hui pour l'homme. Et ça fait qu'on s'en fout de Dieu à la limite. On s'en fout de Dieu. Et il y a ceux qui sont dans le monde, on les appelle, le langage dans la Bible par lequel on les identifie, on les appelle les ouvriers du diable. Ils travaillent pour Satan. Ils travaillent pour Satan. Donc, quand tu travailles pour le diable, ce que tu peux proposer, c'est ce qui peut perdre l'homme qui ne se connaît pas, comme Ève. Ce qui peut le perdre, c'est quoi? C'est lui proposer, je te propose mon garçon, mon enfant, mais moi j'adore le diable. Mais comme tu aimes mon enfant, je te le propose, et quand tu vas aller avec lui, il te prend, il te vend, il te tue, il t'élimine, et puis c'est fini. Je te propose ma fille. Oh, ma fille, je l'ai consacrée à la sirène des eaux. Quand tu iras avec elle, tu es consacré à la sirène des eaux que moi j'adore. Du coup, j'ai pu travailler pour la sirène. Elle me bénira pour ça. Mais toi, tu es livré. Et beaucoup sont livrés. Le monde d'aujourd'hui, c'est ça. Qui sont ceux qui veulent marcher dans les pas de Dieu? Qui sont ceux qui cherchent Dieu aujourd'hui où je vous parle? Toi, cher auditeur qui m'écoute, est-ce que tu cherches Dieu vraiment de tout ton cœur? Comme excuse, les voies de Dieu là sont trop difficiles. Quand on va chez un marabout, c'est plus facile. Mais le marabout, lui, il te lie et il te vend au diable. C'est ce que tu ne sais pas. Ça fait que le péché est bon marché. Nous faisons aujourd'hui ce qui n'est pas bon. C'est ce que Dieu ne veut pas. Qu'est-ce que Dieu ne veut pas, dit-on? Alors, ce qu'on appelle la descendance de la femme, quand on lit Apocalypse au chapitre 12, on dit, ceux que Satan a décidé de faire la guerre à eux, la descendance de la femme, c'est ceux qui ont les commandements de Dieu et qui ont le témoignage de Jésus. Voici les deux paramètres. Les commandements de Dieu, les 10 commandements. Mon cher auditeur, toi qui m'écoutes, est-ce que tu connais les 10 commandements? Si tu ne les connais pas, comment pourrais-tu prétendre marcher sur la base des 10 commandements? Quand le jeune homme riche est venu voir Jésus pour dire, lui il est riche déjà, hein? Il a l'argent. Mais il a vu que ça ne pouvait pas régler ses attentes intérieures, qu'il avait besoin de plus. Et Jésus lui a dit, si tu veux être parfait, c'est-à-dire que entre dans la volonté de Dieu et être comme Dieu le veut et finir ta vie dans l'éternité avec Dieu. C'est ce que je vous dis, frère. Il ne suffit pas d'avoir tout, mais pour finir à l'enfer. Jésus lui a dit, tu es riche. Si tu veux, vraiment être dans la perfection. Il dit, il faut suivre les 10 commandements. Et le jeune homme, riche, il dit, mais je les connais. Depuis mon enfance, et je les observe depuis mon enfance, vous savez qu'on ne ment pas devant Jésus. Il sait tout. Mm-hmm. Jésus ne lui a pas dit que tu es un menteur. Il dit oui. C'est là, il lui a dit, si tu veux être parfait maintenant. Il a dit, si tu veux marcher dans le monde comme Dieu le veut, et que tu veux correspondre aux attentes de Dieu, il dit, tout ce que tu as, va, vends et viens. Il a dit que va, vends. Et vient la formule des 3 V. Retourne ce que tu as comme patrimoine. Tu vas en faire quoi? Les gens courent, ils sont prêts à tout pour avoir de l'argent, pour avoir des voitures, pour avoir des maisons, pour avoir des terrains, pour avoir tout. Ils sont prêts à tout. Quelqu'un chantait, je suis prêt à tout, je suis prêt à tout. Oui, ils sont prêts à tout, peu importe ce que ça peut leur coûter. Ce qu'ils oublient, c'est que si tu dois avoir tout ça, c'est au prix de quelque chose. Et en général, celui qui te le donne, il a proposé ça aussi à Jésus. Il a dit à Jésus, regarde tout cela, cette gloire, cette richesse. Regarde, il dit, ça m'a été donné, c'est pour moi, et je donne à qui je veux. Et Jésus lui a dit, arrière de moi, Satan, c'est tout. La richesse de ce monde, que Dieu te le donne et non pas quelqu'un te le donne. Parce que pour te le donner, il va vouloir. Il a dit à Jésus, si tu te prosternes devant moi pour m'adorer, je te le donnerai. Parce que ça m'a été donné et je donne à qui je veux. Donc ne soyez pas surpris de ceux qui ont le monde dans leurs mains. Ceux qui ont le monde dans leurs mains, les ouvriers du diable, c'est eux qui ont la possibilité. Ils ont les entreprises, ils ont l'argent. Est-ce que vous vous demandez même comment les gens ont l'argent? Qu'est-ce qu'eux, ils font de plus que vous? Et puis, ils ont l'argent comme ça. Ils peuvent faire ériger un immeuble en moins d'un mois. Qu'est-ce que tu n'es pas né comme eux ou bien? Bon, ce qu'ils vont faire là, si on te dit de le faire, tu ne le feras pas. Voilà la différence. Ils sont prêts à tout. Maintenant, pour que toi, tu tombes dans le piège, ils vont te proposer un salaire de... Pour quelqu'un qui n'a pas l'habitude même de toucher 100 000, hein. Ils te proposent un salaire de 3 millions qu'ils vont essayer de revoir à la hausse encore, 3 millions, et qu'on te veut comme secrétaire du directeur. Et tu es secrétaire du directeur, tu es à côté du directeur. Si tu fais ce que le directeur te dit de faire, tu auras les 3 millions par mois. Mais si tu ne fais pas, il te chassera. J'ai reçu une secrétaire de direction dans les années 96. Quand je l'ai reçu, la dame me dit, mon patron est rosicrucien. Le problème n'est pas là, c'est pas pour ça que je suis venu. Mais il tient un langage qui me dépasse. Chaque fois, il me dit, on ne peut même pas venir à toi. Quand on vient, tu es environné d'un feu ou d'une lumière qui fait qu'on ne peut même pas t'aborder, on ne peut pas venir à toi. Que chaque fois il dit, mais je ne comprends pas. Je veux comprendre. Et je veux que tu pries pour moi. C'est pour ça que je suis venu, parce que je vais aller de l'avant encore. J'ai dit, tu reconnais ton patron comme rosicrucien? Elle dit oui. Elle dit, eux, c'est leur milieu et ils ont le monde dans leurs mains. Alors, quand il te dit qu'on ne peut pas t'aborder, on ne peut pas venir à toi, c'est parce que spirituellement, il est venu à défaut de t'avoir physiquement pour abuser de toi. Parce qu'on le dit à ma secrétaire, écoute, on va être ensemble, sois ma partenaire, je suis prêt à tout pour toi. Mais quand on regarde le visage de certaines personnes, on ne peut pas leur dire ça. Donc, dans l'incapacité, dans l'impossibilité de te le dire ouvertement, spirituellement, je veux venir à toi. Et ils ont les techniques de sortir de leur corps pour aller abuser des gens. Mais là, quand il vient encore, tu es protégé. Il y a une lumière sur toi. Elle dit, ah, je comprends mieux. Parce que lui, il a couché avec toutes les femmes de l'entreprise. Elle dit, quand tu as une liaison avec quelqu'un, c'est des échanges qui se font. Et au nom de ces échanges, tu peux prendre son étoile, tu peux prendre sa destinée, tu peux manipuler sa destinée, tu peux l'avoir à ta guise. Seulement que toi, il n'arrive pas. Et ce jour, elle a compris. Alors, une autre est venue me voir encore. Elle me dit, il y a un monsieur, je sais qu'il est franc-maçon. Quand il vient me voir, il me veut, mais moi je lui ai dit non. Mais quand il vient me voir, là, quand il se tient devant moi, je n'arrive pas à le regarder dans les yeux, je me sens bizarre, troublé. Je dis, la prochaine fois qu'il vient, dès que tu le vois venir, tu commences à invoquer le sang de Jésus dans ton cœur. Réclame le sang de Jésus. C'est tout. Elle a écouté ce que je lui ai dit. Et quand ce jour-là, le monsieur l'a surpris, il vient toujours pas, il s'annonce pas, hein. Le temps de se rendre compte, il était devant. Alors elle s'est souvenue, elle a commencé à invoquer. Il dit, mais tu fais quoi? Elle ne faisait qu'invoquer le sang de Jésus. Le monsieur est là. Et puis il se sentait un peu troublé. Il dit, non, ben écoute, je ne peux pas durer aujourd'hui. Je suis très, très pressé. C'était juste pour te voir. Fiou! Et il est parti. et il n'est plus jamais revenu. Je dis, c'est le secret. Le monde fonctionne ainsi. La Bible dit que le monde entier est tombé sous le pouvoir du diable et que tous les hommes ont péché et sont privés donc de la gloire de Dieu. Sinon, le texte dit quoi? Il dit, le royaume des cieux s'est approché. Parce que le moment pour Dieu de te visiter, pour que tout reparte à zéro dans ta vie est arrivé. Le moment est arrivé. Seulement, il dit, repentez-vous. Il dit, retournez à Dieu. Reconnaissez que vous avez mal fait. Qu'est-ce que tu as fait pour être à ta position aujourd'hui? Reconnais ça. Décide de laisser et reviens à Dieu. C'est ça la repentance. Et puis il dit, croyez à la bonne nouvelle. Il y a des bonnes nouvelles qui vous attendent, mes frères et mes sœurs.

comme les trois visiteurs l'ont dit à la femme d'Abraham, qu'est-ce qu'il y a de trop difficile que Dieu ne puisse pas faire? Qu'est-ce qu'il y a de trop merveilleux que Dieu ne peut pas faire? Tout est possible pour celui qui croit. Tout, absolument, est possible pour celui qui croit, a dit Jésus. Et il dit, car rien n'est impossible à Dieu, par la bouche de la Vierge Marie. Rien n'est impossible à Dieu. J'ai de bonnes nouvelles pour vous aujourd'hui, et ces bonnes nouvelles sont inscrites en lettres d'or dans l'évangile de Jésus. L'évangile est une bonne nouvelle. La personne de Jésus, qui est l'évangile manifesté, chair, est une bonne nouvelle. Si tu as vu Jésus, tu ne peux pas le rencontrer être la même personne. Ce n'est pas possible. Tu l'as rencontré, ta vie change. À titre d'exemple, un contingent sortait d'un village dont le nom est Naïn. Il pleurait. Il pleurait. Pourquoi? Parce qu'il y avait une femme qui est veuve, qui a un fils unique. Le mari est depuis longtemps décédé. Et la femme, c'est son fils-là qui lui fait manger. Et lui aussi, il vient de tomber, il est mort. Elle est sans avenir. C'est fichu pour elle. Elle est inconsolable. Et les gens pleurent. Vous savez qu'il y a des gens, quand ils pleurent, ça te fait pleurer. C'est pourquoi, entre parenthèses, on aime louer certains. On les appelle les pleureuses, hein, lors des décès. Leur manière de pleurer te fait pleurer. Alors, la femme pleurait tellement, le village pleurait en sortant. Comme nous, quand on va aller enterrer un mort sur le seuil de sa maison, ce chant l'a fait pleurer. Notre Père, attends, pour toi est fini. On va t'accompagner, on te dépose là-bas. Et les bras de Dieu s'ouvriront pour toi. Bien, c'est fini. Et au même moment, Jésus, lui, faisait son entrée. Derrière lui aussi, il y a un contingent. C'est ces apôtres. Eux, ils sont toujours dans la joie. Ils n'ont pas de problème. Jésus avec eux. Si Dieu avec toi, qui peut contre toi? Mes frères, c'est ce Jésus-là que je vous annonce aujourd'hui. Il est celui que Dieu... Car Dieu a tellement aimé le monde. Le monde là, je ne parle pas du monde... Tu as calculé, tu dis il y a 8 milliards d'habitants et non. Le monde là, c'est toi qui m'écoutes aujourd'hui. Dieu t'aime, il t'aime personnellement. Qu'il te donne Jésus. Et Jésus est une bonne nouvelle pour toi. Si tu l'accueilles, tout va changer. Tu peux guérir, tout peut se faire pour toi. Qu'il a donné Jésus afin que celui qui croit en lui ne périsse pas, mais qu'il soit sauvé. C'est la raison pour laquelle la Vierge Marie a dit, « Faites tout ce qu'il vous dira. » En fait, si Dieu qui a parlé à Adam, Adam a reçu des exhortations de sa femme, des motivations de sa femme pour manger la pomme. Si Adam, à qui Dieu a parlé personnellement, avait écouté Dieu et avait dit non à sa femme, le problème ne serait pas arrivé. Par exemple, le dépositaire, celui chez qui tout a été déposé, c'est Adam, ce n'est pas Ève. Mais il n'a pas écouté Dieu aussi. Toi aussi, Dieu ne t'a pas parlé. C'est toi qui allais renverser les Écritures devant le serpent. Donc vous deux, vous êtes la même chose. Il faut faire attention. Pour faire ce que Dieu a dit de faire. En fait, le monde va mal à cause du péché, à cause de ce qu'on refuse d'écouter Dieu. On le refuse. Aujourd'hui, les hommes, ils n'en ont que faire de Dieu. Ils s'en foutent de Dieu. Regarde, quand on parle de coupe du monde, même la coupe elle-même, il y a des insignes du diable. Tout le symbolisme de la coupe du monde, c'est Satan qui est prôné. Il y a des jeux qu'on fait, c'est Satan. Rien que Satan. En fait, on cache rien. On cache même pas. Tu vois des figures, mais c'est pas possible. Ils montrent clairement que c'est lui qu'ils veulent. On brûle des églises à Paris et on vient reconstruire. Et qui sont ceux qui reconstruisent? Ce n'est pas les vrais maçons. C'est ceux-mêmes qui ont le monde dans leurs mains là. C'est eux qui décident de construire. Et ils construisent en mettant leur temple dans le sous-sol. Donc maintenant, ce que vous appelez église Notre-Dame là, en réalité on adore le diable en bas. Ce n'était pas comme ça avant, mais c'est comme ça se fait maintenant. Et les gens ne savent pas. Ce n'est pas au vu et au su de tout. Donc, le monde vit dans un éternel mensonge. C'est le mensonge qui maquille le monde. Et c'est dans ce mensonge-là que tu diras à une jeune fille qui est belle que tu veux,

0: Tu dis, oh, mais viens, je veux qu'on soit ensemble. Je te promets de te faire partir à Dubaï. Et puis, une fois tu l'as connue, tu fais comme si elle n'existe plus, puis tu t'en prends une autre encore pendant qu'elle pleure. Mais c'est le mensonge. C'est le mensonge. Le mensonge germe, fait germer tout dans cette société d'aujourd'hui. Et donc, Marie, elle nous. On dit bien Radio Maria. Donc, on est avec la Vierge Marie ici. Qu'est-ce qu'elle nous exhorte à faire? Elle est au cœur de la Trinité. Elle sait qui est l'homme. Elle est entre Dieu et l'homme. Elle a été faite Immaculée Conception. Elle était à Cana. Et puis elle a vu la crise qu'il y a. À Cana, l'homme n'est plus heureux. À Cana, le vin manque. À Cana, il y a des malades. À Cana, il y a des gens qui ne sont pas mariés. Je veux dire, Cana d'aujourd'hui, le monde d'aujourd'hui, c'est comme Cana où il y avait la joie. Moi, je me rappelle les années 70. On est tellement joyeux de vivre aujourd'hui. Cette joie-là a disparu. Non, ça a disparu. Aujourd'hui, le mensonge est tel que ceux qui ont fabriqué les portables, ce n'est pas pour que tu sois à l'aise en réalité. C'est pour te piéger. Mais ils ne vont pas te dire, il y a la caméra dessus, il y a des micros dessus, pour que tout ce que tu dis là, ils arrivent pour te cogner, te créer des problèmes. Donc, tout le monde est menteur. Celui qui a acheté, lui aussi, il est menteur. Il prend son portable, il appelle sa femme et dit, il vient de voyage alors qu'il vient de chez la maîtresse. Et pour prouver qu'il a voyagé, qu'il vient d'un voyage, il va dire au taximètre, allons, je vais payer banane et igname au marché d'Agamé, et puis je vais envoyer à madame. Ouais. À un portable, là, tout le monde ment. Celui-même qui a fabriqué est un menteur. Lui, il a pris pour te piéger. Est-ce que vous me suivez, mes frères et mes sœurs? On est tous des menteurs. Il n'y a pas affaire de dire homme de Dieu aujourd'hui. Ils ont décidé de servir Dieu, tout le monde, sans exception, à cause des gains. Ils veulent l'argent. Ils veulent de la domination. Il n'y a pas quelqu'un qui est authentique. Tout le monde est menteur. Ceux qui prétendent servir Dieu, dis-leur qu'il n'y a pas quête, il n'y a plus ceci, il n'y a plus cela. Vous allez voir qui va rester. Beaucoup qui disent c'est des pasteurs. Oui, mais en fait, c'est pour manipuler les gens pour avoir leur argent, c'est tout, rien d'autre. Alors, mes frères, recherchons Dieu. Recherche Dieu. Dieu t'a tellement aimé qu'il t'a donné Jésus. Si tu veux Dieu, Dieu là, ça c'est un nom commun. Tout le monde dit Dieu. Le vrai nom de Dieu pour nous les hommes, c'est Jésus le Christ, le Fils de Marie. Le Fils unique de Dieu, le Fils unique de Marie. Alors, si tu l'as trouvé, si quelqu'un est en Christ, il est une nouvelle création, les choses anciennes sont passées, tout devient nouveau. C'est pourquoi elle était là à Cana. Quand elle a vu le mal qui sévit, elle a décidé de faire quelque chose. Marie est notre mère qui décide de nous aider. Nous avons péché et nous sommes privés de la gloire de Dieu. Tu as péché, tu es privé de la gloire, tu as péché et ce qui est mauvais t'arrive. Tu as péché et depuis que tu as fait ce que tu es en train de faire, ben écoute, regarde la maladie qui sévit sur toi. Ouais, les mêmes, quand je dis qu'il y a le mensonge partout, ils te disent, on vient vous vacciner. Quand celui qui est malade ou celui qui a peur de la maladie, en temps sans, qu'est-ce qu'il fait? Il court vers toi pour que tu le vaccines, pour ne pas qu'il tombe malade. Alors que le vaccin, en fait, c'est pour te donner le cancer. Tout le monde est menteur. Et celui qui va venir piquer là, il en est conscient, mais on lui donne l'argent. On lui dit, si tu piques, tu arrives à piquer, et tu prouves hein, que tu as piqué vraiment, tu arrives à piquer 1 000 personnes, on te donne 10 millions. Donc lui, il est pressé de piquer. Il s'en fout des conséquences. Vous voyez comment le monde est? Le monde est dans une situation calamiteuse. Tout le monde, personne ne cherche Dieu. Tout le monde veut vivre heureux. Or, le bonheur n'est pas de ce monde. Le bonheur, c'est Dieu seul. C'est pourquoi on a tout, on peut avoir tout, mais on pleure. Alors, Marie, qui est au cœur du monde et qui voit, elle est comme un point d'intersection entre Dieu et les hommes. Elle voit la crise dans le monde. Elle est la mère du monde. Alors elle a décidé d'aller voir Dieu pour dire non, ils n'ont plus de vin. Il n'y a plus de vin. Il n'y a plus de bonheur. Il n'y a plus de joie. Il n'y a plus de vie. Pardon, fais quelque chose. Et c'est alors qu'elle va se tourner pour venir vers nous maintenant, en nous disant, si la première fois, ce qui a causé votre désarroi, au point que vous êtes arrivé à ce point, c'est le péché d'Ève et d'Adam. Maintenant, faites tout ce qu'il vous dira de faire. Parce que c'est à l'issue de faire tout ce qu'il vous dira de faire que la gloire du miracle éclatera. Effectivement, quand les serviteurs sont venus, Jésus a dit, faites tant, faites tant, faites tant. Ils ont fait sans discuter et l'eau est devenue du vin. Et tout le monde a bu, tout le monde était joyeux. Je prophétise que ta situation change.
1: Amen.
0: Et que tout devienne joyeux aussi
1: Amen.
0: Pour toi.
1: Amen.
0: Je crois que Jésus-Christ venant à toi peut te donner la grâce de guérir, de te marier, de faire des enfants, car rien n'est impossible à Dieu. Maintenant que vous avez entendu ce message, je vais prier. Je vais demander au Seigneur Jésus de venir à vous. Ouvrez vos cœurs seulement. Ce n'est pas par des efforts, non. Mais prenez une décision dans votre cœur de le recevoir en demandant pardon pour votre vie telle que vous l'avez menée. Et dites-lui de venir. La parole de Dieu a dit quoi? Le temps fixé est arrivé. C'est maintenant où on parle là. Le royaume des cieux s'est approché. Il a dit que Dieu est prêt à agir. Ce qu'on attend de toi, répands-toi. Répands-toi. Recherche à retourner à Dieu. Et la miséricorde de l'Éternel, un pardon qui va au-delà des conséquences de ce que tu as eu à faire, viendra. La miséricorde de Dieu sonnera pour toi.
1: Amen.
0: Ouvre la bouche et commence à prier.
1: Père très saint, Dieu tout-puissant, nous te rendons grâce.
0: Que tout le monde prie, que tout le monde
1: prie,
0: que tout le monde désire Dieu.
1: Nous avons écouté tout ce qui a été dit. Seigneur, il n'y a que toi pour sauver l'homme. Il n'y a que toi qui es si bon, Seigneur, qui a vu l'homme dans son état de péché, de souillure, et tu es venu jusqu'à nous. Père très saint, nous avons écouté, et aujourd'hui, nous t'ouvrons nos cœurs. Oui, nous avons besoin de toi. J'ai besoin de toi, Seigneur mon Dieu, pour vivre dans ce monde, non pas comme je le veux, non pas comme le monde le veut, mais comme tu le veux, Seigneur mon Dieu, afin que ma vie soit sauvée, afin que mon âme soit rachetée, Père très saint, et que je ne perde pas mon salut dans ce monde de mensonges, Seigneur, où tout n'est qu'illusion, Père très saint. Nous sommes nombreux comme ça, nous avons soif de toi, Seigneur. Nous ne voulons pas nous perdre, Père très saint. Oh, toi qui es le chemin, la vérité et la vie, tourne ton regard vers nous, Seigneur mon Dieu. Ce soir, nous t'invoquons. Nous avons besoin de toi, Jésus. Nous avons besoin de toi, toi qui es la vérité et qui es le véritable Dieu. Toi qui ne mens pas, toi qui n'es pas un homme pour mentir. Toi qui as pour nous des projets de bonheur et non de malheur. Toi qui bénis. Et ta bénédiction ne souffre d'aucun chagrin. Oh Jésus, c'est de toi que nous avons besoin. Et nous t'invoquons maintenant dans nos vies, dans nos maisons, dans nos entreprises, dans nos foyers, dans nos écoles, Seigneur mon Dieu. Viens, Seigneur Jésus.
0: Ce que j'ai dit, vous répétez après moi. Père.
1: Père.
0: Je crois en toi.
1: Je crois en toi.
0: Je crois en ta parole.
1: Je crois en ta parole.
0: Tu as dit, le temps fixé est arrivé.
1: Tu as dit, le temps fixé est arrivé.
0: Tu as dit, le royaume des cieux s'est approché.
1: Tu as dit, le royaume des cieux s'est approché.
0: Je crois que
1: Je
0: le temps
1: crois
0: est favorable.
1: Que le temps est favorable.
0: Que c'est le kairos.
1: Que c'est le kairos.
0: Que c'est le moment pour toi d'agir pour moi.
1: Que c'est le moment pour toi d'agir pour moi.
0: Je reconnais mon péché.
1: Je reconnais mon péché.
0: Je reconnais que j'ai aimé l'argent.
1: Je reconnais que j'ai aimé l'argent.
0: Plus que toi.
1: Plus que toi.
0: Que j'ai cherché le monde.
1: Que j'ai cherché le monde.
0: Plus que toi.
1: Plus que toi.
0: Que j'ai vécu sans chercher à te rencontrer.
1: Que j'ai vécu sans chercher à te rencontrer.
0: Je reconnais que j'ai sacrifié des personnes.
1: Je reconnais que j'ai sacrifié des personnes.
0: Je reconnais que ton fils Jésus est venu, il a donné une église et que j'ai refusé d'aller à l'église.
1: Je reconnais que ton fils Jésus est venu. Qu'il a donné une église et que j'ai refusé d'aller à l'église.
0: Je reconnais que je me moque des pasteurs de ton église.
1: Je reconnais que je me moque des pasteurs de ton église.
0: Je reconnais que je me compare même à Jésus ton fils.
1: Je reconnais que je me compare même à Jésus ton fils.
0: Je reconnais que je me fais comme Dieu.
1: Je reconnais que je me fais comme Dieu.
0: Je me répands devant toi.
1: Je me répands
0: pour
1: devant
0: tous
1: toi.
0: Les péchés que j'ai eu à commettre.
1: Pour tous les péchés que j'ai eu à commettre.
0: Je ne suis pas digne d'être appelé ton enfant.
1: Je ne suis pas digne d'être appelé ton enfant.
0: Mais tu as envoyé Jésus dans le monde.
1: Mais tu as envoyé Jésus dans le monde.
0: Pour les pécheurs.
1: Pour les pécheurs.
0: J'ai décidé aujourd'hui.
1: J'ai décidé aujourd'hui.
0: De t'accueillir.
1: De t'accueillir.
0: Seigneur Jésus.
1: Seigneur Jésus.
0: Je te reçois.
1: Je te reçois.
0: Comme mon Seigneur et mon Sauveur.
1: Comme mon Seigneur et mon
0: Pardonne-moi,
1: Sauveur.
0: Pardonne-moi, je ne veux plus recommencer.
1: Pardonne-moi, je ne veux plus recommencer.
0: Que ton sang précieux coule sur moi.
1: Que ton sang précieux coule sur moi.
0: Qu'il m'abreuve.
1: Qu'il m'abreuve.
0: Et qu'il me bénisse.
1: Et qu'il me bénisse.
0: Et que ton Esprit Saint remplisse mon être.
1: Et que ton Esprit Saint remplisse mon
0: pour
1: être.
0: Pour faire de moi une nouvelle créature.
1: Pour faire de moi une nouvelle créature.
0: Je te reçois.
1: Je te reçois.
0: Et je crois. Je crois que tu es avec moi.
1: Et je crois que tu es
0: que
1: avec moi.
0: Que je ne suis plus la même personne.
1: Que je ne suis plus la même personne.
0: Au nom de Jésus.
1: Au nom de Jésus.
0: Amen.
1: Amen.
0: Faites silence. Celui qui est malade, qu'il pose la main là où il a mal. Celui qui veut être béni, qu'il tende les deux mains vers le ciel. Ou s'il veut, il pose la main sur sa tête, c'est tout. Mais recevez la grâce de Dieu. Korai bakinta, rai babababashi kabakinto. Rai babababarakatarabakinto, roi boshi kabakinta, rai bakinta. Seigneur, notre Dieu, mon Seigneur et mon Roi, il te plaît de dire ton nom. Je fais miséricorde à qui je fais miséricorde. Je suis le Dieu de l'amour, le Dieu qui pardonne. Tu pardonnes à qui tu veux, comme tu veux, quand tu veux. Et quand tu pardonnes, tu es le même qui guérit. Selon le psalmiste, tu es le Dieu qui pardonne et qui guérit. Je te prie, Père, en ce jour, d'étendre ta main sur ton peuple. Toi qui es mort comme l'agneau de Dieu à la croix. Nous sommes au pied du trône. À la croix, ouvre tes plaies. Pour cette humanité qui sombre, c'est pour cette humanité que tu as été sacrifié. Sauve aujourd'hui ceux que tu veux sauver, ceux que tu peux sauver. Je te prie de sauver des milliards de personnes, tous ceux qui entendront ma voix et qui crieront à toi. Je te prie de leur faire miséricorde, de leur pardonner leurs péchés et de venir à eux. Si quelqu'un est en Christ, dit l'Écriture, il est une nouvelle personne. Seigneur, transforme la vie de ceux qui m'entendent aujourd'hui. Répands la grâce de ton esprit. Et change leur vie, remplis leur corps de la puissance du Saint-Esprit, de ton onction qui brise tout joug, et que celui qui était perdu soit sauvé, qu'il retrouve le chemin de l'éternité avec Dieu, notre Père, et que celui qui était malade reçoive maintenant la puissance du Saint-Esprit, l'onction, pour retrouver en tes blessures, la guérison dont il a besoin, depuis la tête jusqu'à la plante des pieds, passant par les yeux, les oreilles, passant par le cœur, passant par la gorge, la langue, les dents, passant par les poumons, passant par l'estomac, ceux qui souffrent de toutes sortes de maladies dans leur sang, dans leurs os. Seigneur, tu es le Dieu qui guérit par la puissance de tes plaies. Tu es le Dieu qui guérit en répandant ton esprit sur eux. Guéris-les par le pouvoir que tu nous as donné. Nous condamnons toute présence démoniaque dans leur corps. Nous lions l'esprit du mal et nous ordonnons à l'esprit de la maladie au nom de Jésus-Christ de sortir de leur corps. Nous imposons les mains aux malades où qu'ils soient, partout. Et que les malades reçoivent la puissance de la guérison dans les meurtrissures de Jésus. Soyez délivrés de vos maux. Que celui qui est troublé, qu'il reçoive la paix en son cœur, soit guéri. Que celui qui a été affecté, malade dans son cœur, à cause des blessures, qu'il reçoive la guérison parce que Dieu t'aime tel que tu es. Dieu t'aime, il te rencontre aujourd'hui, il te dit son amour, il te restaure. Au nom de Jésus-Christ, reçois l'amour de Dieu, reçois la guérison de Dieu, reçois la paix de Dieu, sois délivré de tout mal qui t'a tourmenté jusqu'à aujourd'hui. Quels que soient vos maux divers, je commande à toutes les maladies de disparaître de vos corps. dans vos pieds, dans vos mains, dans vos têtes, dans vos cœurs, dans votre sang, dans vos reins, dans vos parties génitales, quels que soient les organes malades, dans vos muscles, que celui qui est paralysé soit libéré et qu'il marche au nom de Jésus-Christ, que celui qui est aveugle voit, que ses yeux s'ouvrent, que la lumière éclate maintenant dans ses yeux, qu'il voit comme Paul a vu au nom de Jésus-Christ, que les écailles tombent de vos yeux et que les oreilles qui n'entendent pas s'ouvrent au nom puissant de Jésus-Christ de Nazareth. Seigneur, tu es le Dieu qui guérit, tu es le Dieu qui libère, tu es le Dieu qui bénit. Vois ceux qui ne peuvent pas se marier, vois ceux qui sont comme emprisonnés, fais-les sortir, toi qui libères les captifs, fais-les sortir de leur prison. Délivre-les de leurs maux et bénis ceux qui ont mis leur foi en toi afin qu'ils te glorifient. Seigneur, je crois en toi et je crois qu'au nom de Jésus, tu es en train d'agir. Tu es en train d'agir. Oui, le Seigneur est en train d'agir par la puissance de sa grâce. Il est présent. Il est en train de visiter une personne qui a un problème d'insuffisance au niveau de son cœur, au niveau de son cœur. Voilà, plusieurs personnes sont en train d'être visitées actuellement. Dieu visite une personne aussi au niveau de ses oreilles. Dieu est en train de visiter une autre personne au niveau de ses parties génitales. Dieu vous guérit. Une personne aussi a un mal au niveau de son dos. Dans ton dos, tu sens des douleurs et le Seigneur est en train de te guérir, de te visiter actuellement. C'est pas parce que je n'ai pas dit pour toi que tu n'es pas guéri. Recevez la guérison. Soyez bénis au nom de Jésus-Christ. J'ai été heureux d'être avec vous. Que Dieu soit avec vous. Nous nous donnons rendez-vous encore le vendredi prochain à la même heure. C'est au 07 07 66 82 23 que vous pouvez nous joindre pour donner votre témoignage afin que nous vous recevions sur le plateau pour que vous parliez. Mais Dieu vous a visité, soyez bénis. 07 07 66 82 23. Votre frère, le modérateur Cyril Laurent, a été heureux d'être avec vous en ce jour. Soyez bénis. Amen.
2: Amen.
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3: Pour votre salut, il est 23h.

De la lettre aux Romains. Je vous exhorte, mes frères, par la tendresse de Dieu, à lui offrir votre personne et votre vie en sacrifice saint, capable de plaire à Dieu. C'est là pour vous l'adoration véritable. Ne prenez pas pour modèle le monde présent, mais transformez-vous en renouvelant votre façon de penser pour savoir reconnaître quelle est la volonté de Dieu, ce qui est bon, ce qui est capable de lui plaire, ce qui est parfait. Soyez unis les uns aux autres par l'affection fraternelle. Rivalisez de respect les uns pour les autres. Ne brisez pas l'élan de votre générosité, mais laissez jaillir l'esprit. Soyez les serviteurs du Seigneur. Au jour d'espérance, soyez dans la joie. Au jour d'épreuve, tenez bon. Priez avec persévérance. Partagez avec les fidèles qui sont dans le besoin. Et que votre maison soit toujours accueillante.

0: Prions. Dieu qui a voulu sauver le monde par la passion de ton Christ, fais maintenant de ton peuple une vivante offrande à ta gloire et donne-lui ton esprit d'amour par Jésus le Christ, notre Seigneur.
1: Amen.

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1: Sans fin, Seigneur Dieu, notre Père, sans fin, je te louerai. Tu aimes toute créature, tu es notre lumière, toi qui nous sauves. Seigneur Jésus, que l'amour de ton cœur m'envahisse et envahisse tous tes enfants qui nous suivent maintenant. Apprends-nous à reconnaître que si la bonne nouvelle est parvenue jusqu'à nous, c'est par ta grâce. Tu n'as pas voulu que nous demeurions dans les ténèbres, dans les liens de l'idolâtrie. Libère-nous des hésitations, du manque d'assurance. Mets en nous une foi forte et véritable, afin qu'à l'image de Père de l'Église, nous amenions des cœurs à accepter le message évangélique à travers les actes que nous posons. Nous sommes à notre rendez-vous hebdomadaire d'information et de formation sur l'histoire de l'Église. 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Toujours à votre service, Philomène Kofi Diako. Salut à vous dans le nom de notre Seigneur Jésus-Christ.

Les croisades, n'ayant pas donné les résultats escomptés, des chrétiens, plus conscients, avaient réagi contre les prêtres cupides ou concubinaires. Ils voulaient une institution ecclésiale fidèle à la pauvreté du Christ de l'Évangile. Ils sont vite taxés d'hérétiques. À la suite de ceci, vont naître les ordres mendiants, suscitant ainsi une nouvelle forme de vie religieuse. Ce sont l'ordre des frères prêcheurs avec Dominique et l'ordre des frères mineurs fondé par François d'Assise. Aujourd'hui, nous allons parler de la répression de l'hérésie. Nous avons noté, lors de notre passage précédent, que l'on ne pouvait retracer les événements qui ont marqué le Moyen-Âge sans évoquer les croisades. La chrétienté, à un certain moment, se sentant menacée à l'intérieur par les hérétiques et à l'extérieur par d'autres religions venues d'Orient, va donc s'armer. C'est la croisade. Elle organise sa justice répressive. C'est l'Inquisition. Qui sont donc ces hérétiques? Quelle était la justification théologique de la répression? Quel était le contenu du testament de François d'Assise? La secte ou hérésie des Vaudois ou pauvres de Lyon prit naissance vers l'an du Seigneur 1170. Elle eut pour auteur responsable un habitant de Lyon, Valdès ou Valdo, d'où le nom de ses sectateurs. Il était riche, mais après avoir abandonné tous ses biens, il se proposa d'observer la pauvreté et la perfection évangélique à l'imitation des apôtres. Il avait fait traduire, pour son usage en langue vulgaire, les évangiles et quelques autres livres de la Bible et aussi quelques maximes des saints Augustin, Jérôme, Ambroise et Grégoire, distribués sous des titres que lui et ses partisans appelèrent sentences. Il les lisait très souvent, mais n'en avait guère l'intelligence. Pourtant, infatués d'eux-mêmes, bien qu'ils fussent peu lettrés, ils usurpèrent la fonction des apôtres et osèrent prêcher l'Évangile dans les rues et sur les places publiques. Le dit Valdès ou Valdo entraîna dans cette présomption de nombreux complices des deux sexes qu'il envoyait prêcher en qualité de disciples. Mandé par l'archevêque de Lyon, le Seigneur Jean, aux belles mains, qui leur interdit une telle présomption, ils refusèrent l'obéissance, soutenant pour pallier leur folie qu'il fallait obéir à Dieu plutôt qu'aux hommes. Dieu ordonna aux apôtres de prêcher l'Évangile à toute créature, répétaient-ils, en s'appliquant à eux-mêmes ce qui avait été dit des apôtres, dont ils se déclaraient d'ailleurs avec témérité les imitateurs et les successeurs par une fausse procession de pauvreté et sous l'image déguisée de la sainteté. Ils méprisaient en effet les prélats et les clercs parce que ceux-ci, disaient-ils, possédaient d'abondantes richesses et vivaient dans les délices. Sommés de renoncer à la parole, ils désobéirent et furent déclarés contumaces et, par suite, excommuniés et chassés de leur ville et de leur patrie. Le dédain du pouvoir ecclésiastique a été et est encore la principale hérésie des Vaudois. Ils soutiennent que tout serment, tant en justice qu'ailleurs, sans exception,
ni application est défendue par Dieu. La secte, l'hérésie et les partisans dévoyés des manichéens reconnaissent et confessent deux dieux ou deux seigneurs, à savoir un dieu bon et un dieu mauvais. Ils affirment que la création de toutes choses visibles et matérielles n'est pas l'œuvre de Dieu, le Père céleste, celui qu'ils appellent le bon Dieu, mais l'œuvre du diable et de Satan, du Dieu mauvais. Ils distinguent donc deux créateurs, Dieu et le diable, et deux créations, l'une des êtres invisibles et immatériels, l'autre des choses visibles et matérielles. De même, ils imaginent deux églises, l'une la bonne, qui est la leur, prétendent-ils, l'église de Jésus-Christ. L'autre, la mauvaise, qui est selon eux l'église romaine. Ils l'appellent impudemment mère des fornications, grande Babylone, courtisane et basilique du diable, synagogue de Satan, etc. Ils remplacent le baptême d'eau par un autre baptême spirituel, celui-là, appelé consolamentum du Saint-Esprit, quand, par exemple, ils reçoivent une personne bien portante ou malade dans leur secte ou leur ordre en imposant les mains selon leur exécrable rite. Ils nient l'incarnation de notre Seigneur Jésus-Christ dans le sein de Marie, toujours vierge, et soutiennent qu'il n'a pas pris un véritable corps humain ni une véritable chair humaine, comme en ont les autres hommes, en vertu de la nature humaine, qu'il n'a point souffert et n'est point mort sur la croix, qu'il n'est point ressuscité d'entre les morts, qu'il n'est point monté au ciel avec un corps et une chair humaine, mais que tout cela s'est passé en figure. On appelle hérétique imparfait ceux qui ont à la vérité la foi des hérétiques, mais qui dans leur vie n'en suivent et n'en observent pas les rites. On les désigne du nom de croyants dans la langue mensongère des hérétiques. On appelle au contraire parfaits les hérétiques qui ont professé la foi des hérétiques et y conforment leur vie en accomplissant et en observant les rites qu'elles comportent. Ce sont eux qui dogmatisent les autres.

La répression de l'hérésie. L'Inquisition ne résume pas toute l'attitude de l'Église à l'égard des dissidents religieux au cours du Moyen Âge. Les hésitations furent nombreuses pendant plusieurs siècles et il faut attendre le XIIIe siècle pour que soit mise en place pour l'ensemble de la chrétienté une répression systématique. Nous avons vu qu'une législation anti-hérétique avait été élaborée sous l'Empire chrétien. Des évêques comme Augustin ou Jean Chrysostome l'avaient acceptée tout en refusant la peine de mort pour l'hérétique. Malgré l'existence de ces lois répressives, l'Église se montre généralement réticente à l'emploi de la violence contre les hérétiques jusqu'au XIe siècle. On ne connaît pas d'exemple de condamnation à mort pour l'hérésie au cours du Haut Moyen Âge. On signale seulement des emprisonnements. Un changement se produit au XIe siècle et au XIIe siècle. Les dissidents semblent plus nombreux. La chrétienté prend conscience d'elle-même. L'unité de foi est la base de la société. Il faut la sauvegarder à tout prix. Le droit romain est remis en valeur. On y découvre une législation anti-hérétique sans se préoccuper de savoir comment elle a été appliquée jadis. Une lente escalade se produit. En 1022, des hérétiques, manichéens peut-être, accusés de débauche, sont condamnés au feu par le roi sous la pression de la foule. Cependant, dans des affaires semblables, des évêques recusent la peine de mort, tel Wezon de Liège en 1045. Bernard de Clairvaux, à propos des hérétiques de Cologne en 1144, insiste d'abord sur la nécessité de les convaincre. Mais si l'excommunication est insuffisante, il faudra se résoudre à la violence pour préserver la vigne du Seigneur des renards qui la ravagent. Le décret de Gratien en 1140, qui harmonise les tests juridiques traditionnels, envisage trois étapes dans la procédure anti-hérétique. Essai de persuasion, sanction canonique et enfin appel au bras séculier, c'est-à-dire à la justice des princes. Ceux-ci procéderont à des confiscations des biens, à des châtiments corporels, mais la peine de mort n'est pas envisagée d'une manière explicite. Le troisième concile du Latran, en 1179, distingue entre les hérétiques susceptibles de peine spirituelle et ceux que l'on doit combattre parce qu'ils forment des bandes. En 1184, le pape Licus III et l'empereur Frédéric Barberousse organisent une répression commune. La peine méritée n'est pas précisée. En 1197, le roi Pierre d'Aragon assimile l'hérésie au crime de lèse-majesté passible de la peine de mort par le feu. Innocent III, en 1199, parle également de lèse-majesté à propos de l'hérésie. Lorsque son légat chargé de la lutte contre l'hérésie est assassiné à Languedoc, Innocent III lance un appel à la croisade contre les Albigeois en 1208. Albi était le centre d'une région où il y avait beaucoup d'hérétiques. Sous le nom d'Albigeois, on désignait surtout les Cathares,
mais parfois aussi les Vaudois. La croisade va se transformer en une guerre des seigneurs du Nord contre ceux du Sud. Les premiers y trouveront l'occasion de récupérer des fiefs. L'épisode le plus connu de cette croisade est le massacre de la population de Béziers, réfugiée dans la cathédrale en 1209.

L'Inquisition, au sens strict, naît dans les années 1220 et 1230, lorsque le pouvoir civil et le pouvoir religieux collaborent pour la recherche systématique des hérétiques et leur punition, et lorsque, par la volonté pontificale, cette organisation se généralise à l'ensemble de l'Église. À ce moment-là, quand il est question de la punition requise, il s'agit de la mort par le feu. L'aspect vindicatif l'emporte sur l'aspect médicinal. Sans doute, la mort n'est-elle pas la peine la plus fréquente. Il y a bien d'autres punitions, prison, amende, pèlerinage, etc. Selon l'origine des décisions, on parle, par exemple, d'inquisition séculière, selon Frédéric II, en 1224. On parlera également d'inquisition épiscopale à Toulouse, en 1229, ou d'inquisition pontificale. En 1233, le pape Grégoire IX reprend les législations antérieures et fait de l'Inquisition un tribunal d'exception qui dépend directement de la papauté. Celle-ci le confie aux frères prêcheurs, les dominicains, mais aussi aux frères mineurs. Une procédure complexe se met en place qui autorise la torture en 1252. C'est bien l'Église qui prend la responsabilité directe des peines infligées, ne laissant au pouvoir civil que la charge d'exécuter les sentences. Il ne restait plus qu'à fournir une justification théologique, ce que fit saint Thomas. Il est difficile d'expliquer comment une Église qui se réclame de l'Évangile a pu brûler vifs ceux qui n'acceptaient pas ses enseignements. Sous certains aspects, la chrétienté était un régime sinon totalitaire, du moins totalisant et contraignant. Pour sa survie, elle a utilisé les moyens de la justice du temps, la torture et la mort. Quelle était la justification théologique de la répression contre les hérétiques? En ce qui concerne les hérétiques, il y a deux choses à considérer, une de leur côté, une autre du côté de l'Église. De leur côté, assurément, il y a un péché par lequel ils ont mérité non seulement d'être séparés de l'Église par l'excommunication, mais aussi d'être retranchés du monde par la mort. Il est en effet beaucoup plus grave de corrompre la

en bonne justice par les princes séculiers, bien davantage les hérétiques, aussitôt qu'ils sont convaincus d'hérésie, pourraient-ils être non pas seulement excommuniés, mais très justement mis à mort. Du côté de l'Église, au contraire, il y a une miséricorde en vue de la conversion de ceux qui sont dans l'erreur. C'est pourquoi elle ne condamne pas tout de suite, mais après un premier et un second avertissement, comme l'enseigne l'apôtre. Après cela, en revanche, s'il se trouve que l'hérétique s'obstine encore, l'Église, n'espérant plus qu'il se convertisse, pourvoit au salut des autres en le séparant d'elle par une sentence d'excommunication et ultérieurement, elle l'abandonne au jugement séculier pour qu'il soit retranché du monde par la mort.

À présent, nous allons vous lire un extrait du testament de François d'Assise de 1226. Il est ainsi libellé. Le Seigneur me donna ainsi à moi, frère François, de commencer à faire pénitence. Lorsque j'étais dans les péchés, il me semblait extrêmement amer de voir des lépreux. Et le Seigneur lui-même me conduisit parmi eux et je leur fis miséricorde. Et en m'en allant de chez eux, ce qui me semblait amer fut changé pour moi en douceur de l'âme et du corps. Et après cela, je ne restai que peu de temps et je sortis du siècle. Et le Seigneur me donna une telle foi dans les églises que je priais ainsi simplement et disais « Nous t'adorons, Seigneur Jésus-Christ, et dans toutes tes églises qui sont dans le monde entier, et nous te bénissons parce que par ta sainte croix, tu as racheté le monde. » Après cela, le Seigneur me donna et me donne une telle foi dans les prêtres qui vivent selon la forme de la Sainte Église romaine, à cause de leur ordre, que même s'ils me persécutaient, je veux recourir à eux. Et si j'avais autant de sagesse que Salomon, et si je trouvais de pauvres prêtres de ce siècle, je ne veux pas prêcher dans les paroisses où ils demeurent au-delà de leur volonté. Et après que le Seigneur m'eut donné des frères, personne ne me montrait ce que je devais faire, mais le Très-Haut lui-même me révéla que je devais vivre selon la forme du Saint-Évangile. Et moi, je le fis écrire en peu de mots et simplement, et le Seigneur Pape me le confirma. Et ceux qui venaient pour recevoir la vie, tout ce qu'ils pouvaient avoir, ils le donnaient aux pauvres. Et ils se contentaient d'une seule tunique, rapiécée au dedans et au dehors, avec une ceinture et des brais. Et nous ne voulions pas avoir plus. Nous disions, l'office, les clercs comme les autres clercs, les laïcs, disait le Pater Noster, et nous demeurions très volontiers.

0: métier dans les églises. Et nous étions sans instruction et soumis à tous. Et je travaillais de mes mains et je veux travailler. Et je veux faire mon manque. Tous les autres frères travaillent d'un travail qui relève de l'honnêteté. Que ceux qui ne savent pas apprennent, non pour le cupide désir de recevoir le prix du travail, mais pour l'exemple et pour chasser l'oisiveté. Et quand on ne nous donnerait pas le prix du travail, recourons à la table du Seigneur en demandant l'aumône de porte en porte. Comme salutation, le Seigneur me révéla que nous devions dire « Que le Seigneur te donne la paix. » Que les frères prennent garde de n'accepter absolument église, pauvre habitation et tout ce qu'on construit pour eux, si cela n'est pas conforme à la sainte pauvreté que nous avons promise dans la règle, logeant toujours là comme des étrangers et des pèlerins. J'interdis fermement, par obéissance à tous les frères, où qu'ils soient, d'oser demander aucune lettre à la curie romaine pour eux-mêmes ou par personne interposée, ni pour une église, ni pour un autre lieu, ni sous prétexte de prédication, ni en raison de la persécution de leur corps. Mais partout où ils ne seraient pas reçus, qu'ils fuient en une autre terre pour faire pénitence avec la bénédiction de Dieu. Merci de nous rester fidèles. Ne ratez surtout pas notre prochain rendez-vous. 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

Seigneur mon Dieu, je voudrais te rendre toute la gloire parce que tu es digne de louange et digne d'adoration. Tes enfants qui vivent dans ce pays, je veux dire la Côte d'Ivoire, on les eut tournés vers toi. Parce que nous savions tous à qui nous avons mis notre confiance. Tu es un Dieu qui n'abandonne pas. Seigneur, sauve-nous.

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0: Pour votre salut, il est 0h.
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